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1: Chers amis d'Equinox, tenez-vous bien, nous sommes sur les hauteurs de la Citadelle, ici dans un lieu particulièrement parfumé, et pour cause, puisqu'il s'agit de l'atelier de parfumerie Guy Delforge. Guy Delforge, on le sait, c'est quelqu'un qui a créé cet atelier de parfumerie à Médiane, précisément dans ce qu'on appelait à l'époque le colombier militaire, et qu'il en a fait un lieu absolument remarquable, où l'odeur est vraiment à la une, puisque on y crée des parfums. Donc il y a 35 à 40 ans de cela, et c'était à la fin des années 80. Il y avait, souvenez-vous, de magnifiques jardins de pensée à l'époque, etc. Et pour lui succéder, Monsieur Charles Kerangoff a pris vraiment les choses en main, et on peut dire que non seulement il continue l'œuvre du créateur, mais aussi il y apporte sa touche personnelle. Alors, Monsieur Charles Kerangoff, bonjour et bienvenue sur l'antenne d'Equinox.
2: Merci beaucoup et bienvenue chez moi, et c'est un véritable plaisir que de répondre à vos questions aujourd'hui.
1: Alors, je me trompe, M. Kerangoff, s'il n'y a pas un petit accent français chez vous, et donc les Français sont les très bienvenus à la Citadelle, hein, vous le savez, hein, depuis Louis XIV.
2: Oui, j'ai la double nationalité, je suis belgo-français, des origines bretonnes, mon nom peut faire, ce sont des consonances bretonnes, tout simplement, mais j'ai passé plus de temps de ma vie en Belgique, donc je suis belge et français.
1: Et comment se fait-il que vous en êtes arrivé à succéder à Guy Delforge ? Guy Delforge, je l'ai dit, c'est une famille très connue à Namur, les brasseries, le journal Avenir, entre autres, etc. Et donc, il est connu ici, lui, comme le loup blanc ou le loup gris, je ne sais plus. Tandis que vous arrivez et puis vous dites, tiens, ça, c'est quelque chose qui m'intéresserait beaucoup. Et d'ailleurs, il faut, pour s'occuper de parfum, un certain nez.
2: Il faut un certain nez, il faut être passionné, évidemment, comme Guy l'était. Et j'ai rencontré Guy il y a maintenant une dizaine d'années, 8-9 ans, et ça a été un coup de foudre réciproque entre lui et moi. J'étais la personne idoine pour qu'il transmette sa société, et je suis arrivé au bon moment. On parle souvent de timing dans la vie. Eh bien, avec Guy, cette rencontre était dans un timing, un alignement de planètes magnifique.
1: Voilà. Alors lui, il avait créé un certain nombre de parfums. Vous avez repris la gamme et vous avez continué en créant de nouveaux. Comment ça s'est passé ?
2: Comme vous dites, exactement cela. J'ai racheté à Guy Delforge toutes les recettes de ses parfums, et que je continuerai à faire, évidemment. Et j'ai développé après mes propres recettes, une dizaine depuis qu'il est parti, et pour compléter la gamme. Et vous savez, quand j'ai racheté la parfumerie Delforge, j'ai bien senti que j'étais pas sur mon territoire. Et ma seule préoccupation, c'était justement de ne surtout pas... c'était une évolution et pas une révolution. Mon but premier... dans cette opération-là, c'était de ne pas perdre un client. Donc, je me suis mis de côté, si vous voulez. J'ai laissé, le nom est toujours là, vous pouvez regarder. Ça reste l'atelier de parfumerie Delforge. J'ai retiré le prénom pour me faire un peu de place. Mais je continue, bien entendu, dans les pas que Guy a tracés.
1: Voilà, alors donc, la particularité ici, c'est qu'on élève des parfums, un peu comme on élève du vin, hein, Monsieur Kerangoff.
2: C'est exactement le même processus. Guy a eu, il y a 35 ans, une médaille d'or à Paris, à Londres, avec un de nos parfums. Il s'est dit, tiens, il faut que je crée la parfumerie.
1: Carré blanc,
2: très bonne mémoire, bravo. Et c'est toujours le numéro un de nos ventes. C'est un parfum remarquable, remarquable de complexité. C'est un orchestre symphonique à lui tout seul. Et Guy a eu cette idée de génie et cette persévérance qu'on lui connaît bien, apparemment, puisque vous n'êtes pas le premier à le dire. Guy est quelqu'un de très persévérant, voire même parfois un peu entêté. Et il a fait le pied de grue devant l'hôtel de ville pour obtenir ce bâtiment-là, qui est un bâtiment magnifique, 200 ans, hein, l'ancien atelier d'artillerie. Et surtout, les souterrains sont les plus vieux de la citadelle. Ils datent du château des Comtes de Namur, il y a 500 ans, Charles Quint, François Ier. Et en plus d'être magnifique, c'est mon usine. Et c'est, les qualités qu'offrent les souterrains de la parfumerie permettent l'élevage magnifique et la création de parfums. La
1: fabrication. Voilà, précisément, c'est Médiane, ici. Donc, c'est entre le château des Comtes et Terranova.
2: Tout à fait. Hein,
1: c'est donc, et ça date du 16e siècle, hein, c'est formidable, hein. Ouais. Donc ici, et les parfums sont à l'aise pour mûrir de la meilleure des manières. Pourquoi ? Parce qu'il y a évidemment les fameux souterrains de la citadelle, hein, dans lesquels ils mûrissent précisément, et donc pour un parfum, l'ennemi, c'est pas la lumière, la chaleur.
2: Oh là là, mais vous savez tout. Effectivement, les deux ennemis du parfum, et vos auditeurs pourront le noter, c'est effectivement la lumière du soleil et les températures élevées. Donc, le pire endroit pour garder un flacon de parfum chez soi, c'est ce que tout le monde fait, une margelle de fenêtre dans une salle de bain. Ça, c'est vraiment la chose à éviter. Donc, si vous pouvez éviter de le faire, ça serait bien. Et moi, grâce à mes souterrains, pas de lumière du soleil et une température constante toute l'année entre 12 et 14 degrés, je n'ai pas d'ennemis. Et les parfums, je peux les conserver des années et des années.
1: Oui, précisément. Comment dirais-je, lorsque vous créez un parfum, comment ça se passe? Vous avez une idée? C'est au feeling ou comment faites-vous?
2: Ça part d'une idée, en effet, soit un ingrédient qu'on veut mettre au centre, qu'on veut mettre en valeur ou reconstituer une forme d'ambiance. J'ai un parfum qui s'appelle la cambre, et bien j'ai voulu refaire cette ambiance avec de l'encens, etc. Et donc voilà, et puis après c'est beaucoup de travail. Moi je mets 6 mois pour faire un parfum en travaillant un quart d'heure tous les jours, tous les matins. Donc c'est un travail de longue haleine, beaucoup d'échecs, peu de réussite, mais c'est beaucoup de persévérance ce métier-là.
1: D'ailleurs, lorsque on entre dans l'atelier de parfumerie, donc en fait, il y a les parfums qui sont exposés, il y a une odeur extraordinaire qui est là. Alors, pourtant, c'est dans des boîtes, etc. Mais comment ça se fait que cette odeur vous prend lorsque vous arrivez chez vous?
2: Eh bien, et cette odeur est variable parce qu'elle change tous les jours puisque c'est les clients, en testant les parfums, qui vont les vaporiser. Et donc, l'odeur que vous sentez, ben, c'est un parfum qui n'existe pas. C'est la somme de tout ce que les gens ont essayé toute la journée. Voilà.
1: Et pour créer un parfum, combien de temps faut-il, Monsieur Guérangoff?
2: Moi, je mets entre 5 et 7 mois, arrondissons à 6 mois. Par rapport aux autres, je ne sais pas qu'est-ce que ça peut donner. Moi, j'ai eu la chance d'avoir dans mon entourage de grands parfumeurs de renom qui sont et Jean-Paul Guerlain et Olivier Creed. Et je sais que pour eux, c'était à peu près le même temps qu'ils mettaient.
1: Les parfumeurs, c'est une vaste... c'est une vaste confrérie. En fait, connaissez tous les uns les autres. Vous parlez de vos secrets de fabrication. Comment ça se passe?
2: Certainement pas. C'est un sale milieu, la parfumerie. Justement, tout le monde s'observe, tout le monde est jaloux de la dernière trouvaille du concurrent. Et c'est les secrets. Mais moi, j'ai que des secrets. Personne ici ne connaît mes secrets de fabrication des parfums. C'est ce que j'ai racheté à Guy Delforge. Et je continue, bien sûr, d'entretenir tout ça. Ce ne sont pas des secrets vitaux. Mais ce qu'il faut savoir, c'est qu'en parfumerie, aucune recette de parfum est déposée. Elles sont toutes secrètes. Parce que si vous déposez une recette de parfum, vous communiquez les dosages et vous êtes copié dans la seconde. Ce qui est important, c'est les dosages. Le nez n'est qu'un outil, mais en parfumerie, ce qui est important, c'est les dosages.
1: Et on parlait d'un parfum qui tient. Le parfum, lorsque on l'achète ici, il doit être consommé dans quel délai?
2: Un parfum qui tient, c'est pas lié à sa durée dans le temps. Un parfum, s'il est à l'abri de la lumière et de la chaleur, il peut durer des années et des années.
1: Oui, il peut rester.
2: Bien sûr. C'est comme le vin.
1: Vous savez qu'il y avait une date limite de péremption?
2: Non, parce que c'est fermé, c'est de l'alcool, c'est fermé hermétiquement. Si vous respectez de ne pas exposer le parfum à ces deux ennemis dont on parlait tout à l'heure, la chaleur et la lumière, il n'y a aucune raison pour que votre parfum ne dure pas des années entières.
1: Oui, une bouteille de vin, on sait qu'elle peut durer nombreuses années.
2: Oui, alors peut-être que le
1: parfum... Ça dépend, c'est du vin de qualité.
2: Ah ouais, exactement. Alors est-ce que le bon parfum se bonifie avec l'âge? Il faudrait le goûter pour pouvoir répondre à cela.
1: Et alors précisément, vous avez une très belle gamme ici, vous avez des senteurs un peu boisées, fleuries, épicées, fraîches, etc. Et les clients que vous avez, ils sont fidèles à un parfum en général?
2: On est tous fidèles à un parfum. Alors, certains clients ont un spectre olfactif très large et aiment plusieurs familles. Mais généralement, nos goûts vont plutôt vers une famille et on s'y tient toujours. Le gros problème, c'est qu'un parfum qu'on aime vraiment, on ne le sent plus. Alors, on veut changer en permanence, mais on revient toujours à ses premières amours.
1: Alors, comment fait-on pour voir? Il y a votre gamme et il y a la gamme de Guy Delforge.
2: Tout ça est mélangé, il n'y a pas, peu importe. Moi, vous savez, ce qui m'intéresse, c'est que quand un client vient, c'est l'expérience qu'il va avoir à la parfumerie. Moi, je ne peux absolument pas présager de ce que cette personne va acheter. Il n'y a aucun critère d'âge, aucun critère de sexe, aucun critère de couleur de peau. Vous savez ce que c'est qu'un bon parfum? C'est un parfum qu'on aime. Donc, moi, je peux vous parler des heures entières de tous mes parfums, mais c'est vous, le client, qui aura les derniers mots en disant « j'aime ou j'aime pas », tout simplement.
1: Et dans la parfumerie, vous avez des expositions d'œuvres d'art. Est-ce qu'on peut dire que le parfum est une œuvre d'art?
2: Ah ben certainement, mais ce n'est pas pictural, de fait, c'est olfactif. Moi, c'est ce que je dis toujours, un parfum ne va pas faire votre personnalité, mais ça va être un habit invisible. Ça va être un petit peu une trace que vous allez laisser, soit par votre présence et aussi par votre absence.
1: Alors, voilà. Vous avez envie de faire découvrir la parfumerie au grand public, pas seulement pour venir acheter, mais pour voir comment ça se passe chez vous, avec justement en pénétrant un peu dans l'antre du parfumeur et les endroits où sont stockés les parfums, c'est-à-dire dans les galeries souterraines ici de la Citadelle.
2: Tout à fait. Nous organisons des visites. Vous savez, ce qui est important chez nous, et je pense que toute mon équipe en est consciente, comme moi, de la même façon, ni plus ni moins, il y a deux choses importantes. C'est effectivement nos parfums, mais c'est aussi encore plus important peut-être que nos parfums, c'est leur fabrication. Donc nous sommes très à cheval et c'est très important pour nous de faire connaître, comme si nous devions prouver par rapport à l'ambiance actuelle, à la fabrication des parfums qui fait intervenir quand même pas mal de chimie à l'heure actuelle, eh bien nous ne sommes pas du tout dans ce moule-là et nous aimons le montrer et nous en sommes très fiers. Montrer donc le processus de fabrication des parfums qui se fait par une visite qui dure une heure et là les gens visitent, les touristes, les curieux visitent notre atelier, on leur monte un petit film de cinéma, puis on se balade dans l'atelier, on va dans les souterrains.
1: Vous faites même des visites un peu particulières pour les enfants ou pour les jeunes. C'est fort important de travailler leur goût. Hein, de
2: bien
1: travailler.
2: Sûr, bien sûr. On a des vocabulaires qui s'adaptent en fonction de la qualité des groupes. Des étudiants en sciences vont avoir un guide un peu plus pointu sur le côté scientifique. Et sinon, les jeunes, oui, bénéficient d'un vocabulaire plus simple. Et les jeunes ont beaucoup de questions. Et tout ce qui est sensoriel, ça les intéresse déjà très fortement, et puisqu'ils découvrent la vie.
1: Et vous avez la possibilité de leur faire fabriquer eux-mêmes leur propre parfum?
2: Non, on teste les parfums, on sent, on s'éveille au sens, notamment à l'odorat, on leur explique beaucoup de choses, mais la fabrication du parfum, c'est déjà suffisamment complexe, et voilà. Et ça serait trop dur. Guy avait fait ça en son temps, avec son coffret du petit parfumeur, c'était une expérience que tout le monde regrette, mais c'était très difficile à mettre en place, il lui-même avait arrêté ce projet-là.
1: D'accord. Et les visites de M. Kerengoff, tous les jours ou le samedi plus particulièrement?
2: Alors, nous sommes pendant les vacances scolaires, nous passerons pendant les vacances scolaires, donc c'est tous les jours à 15h30 pendant les vacances scolaires wallonnes. Et le reste de l'année, c'est les samedis à 15h30. Mais mieux vaut nous appeler et s'inscrire dans tous les cas parce qu'on est un peu victime de notre succès.
1: La durée de la visite?
2: En fonction du groupe et des questions qu'ils vont poser, mais minimum une heure.
1: Donc il y aura pas seulement, je veux dire, à découvrir des choses magnifiques au niveau des sens, mais aussi enfin de la vue, puisque vous avez le chic d'offrir votre parfumerie pour découvrir des œuvres d'art.
2: Exactement. Donc on fait chaque mois nous avons une ou un artiste qui vient exposer. En ce moment c'est Madame Schumacher. J'aime énormément son travail. Elle fait des tableaux magnifiques. Et on change. Comme ça, toute la décoration de la parfumerie change tous les mois et c'est très bien.
1: Oui, c'est magnifique. Alors, qu'est-ce qu'on peut vous souhaiter pour l'avenir, M. Kerengoff?
2: Que ça continue. Que ça continue comme cela. On est en pleine ascension, on le ressent bien. Après ces 3 années Covid qui étaient un peu désastreuses, on reprend du poil de la bête, on est motivé, on aime de plus en plus ce que nous faisons et on parle de nous de plus en plus, comme vous aujourd'hui.
1: Oui, on sent à travers vous la passion.
2: Il faut être passionné pour faire un métier pareil.
1: Oui, c'est évident.
2: Vous aussi, vous voulez être passionné.
1: Oui, bien sûr. Ouais. Justement, si on n'était pas passionné, comme vous dites, on ne serait pas là.
2: Exactement.
1: En tout cas, nous, ce qu'on souhaiterait, c'est inviter nos amis auditeurs, auditrices, à venir le plus souvent possible, parce qu'il n'y a pas seulement pour visiter la citadelle, mais aussi vous êtes ouvert tous les jours.
2: Hein. On est ouvert tous les jours, dimanche compris. Nos 2 jours de fermeture, c'est le 25 décembre et le 1er janvier. Et les dimanches, on ouvre entre 14h et 18h, et les jours fériés. Et sinon, toute l'année, de 10h à 18h.
1: Ça fait tellement plaisir de se faire offrir un petit parfum.
2: Mais évidemment, évidemment. Et nous, on a un excellent rapport qualité-prix, parce que dans la conception du magasin de Kangui a ouvert ici, eh bien, j'ai toujours le statut d'artisan et il n'y a pas de marge si vous voulez distributeur. Donc nos parfums sont de qualité, on fait de l'eau de parfum à des prix vraiment très réduits.
1: Ça, c'est sûr. Moi, je peux en témoigner parce que...
2: Vous êtes client.
1: Voilà, je suis client et j'aime beaucoup ce que vous faites. Oui. Et c'est vrai que ces parfums tiennent énormément, enfin, toute la journée, on peut le dire. Mais la question, c'est de dire, tiens, quand on a un parfum, est-ce qu'on peut le garder très longtemps?
2: Ben oui, pour moi, ça se conserve toujours, hein, en faisant attention à la lumière et à la chaleur.
1: Parce que c'est de la qualité.
2: Parce que c'est de la qualité, le naturel le plus possible, et puis voilà.
1: Eh bien, un tout grand merci, M. Guérangoff. On rappelle, hein, l'atelier de parfumerie Delforge est situé à Médiane, en contrebas de Terra Nova et un peu au-dessus de ce fameux château des Comtes, hein, que tout le monde nous envie. Et entre les deux, il y a le pont des Hollandais, hein, créé en 1815, d'ailleurs.
2: De triste mémoire, hein, pour mes origines françaises.
1: Exactement. Mais ben, voilà, maintenant, on est européens tous. Et bien. Bon, il vaut beaucoup mieux, précisément, faire la paix autour du parfum que de voir le sang gicler. Hein.
2: Exactement, évidemment.
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1: Oui, et ouais. Alors le site internet?
2: Le site internet, delforge.com. Magnifique, nous vous attendons nombreux.
1: Monsieur Guérangoff, un tout grand merci. On rappelle que vous êtes le successeur de Guy Delforge et vous avez certainement autant de qualités que lui, je peux vous le dire, à vous entendre justement à travers votre expression qui est tout à fait au top.
2: Merci beaucoup pour ces compliments. Je les prends. Merci pour votre gentillesse.
1: Merci. Hein.
2: Au revoir, monsieur.
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0: venez d'aborder la question des médicaments. On va terminer notre interview par cela. Les médicaments, ils sont nécessaires chez les animaux? Est-ce qu'ils sont spécifiques aussi en fonction des saisons? Est-ce qu'on les trouve en pharmacie classique? Et est-ce qu'il y a des médicaments qui sont prescrits pour les êtres humains et qui peuvent être aussi bons pour les animaux? Bref, sur la partie médicaments, qu'est-ce que vous pouvez dire, docteur Degey?
1: Alors, y a certains médicaments préventifs qui sont parfois incontournables, hein. Donc, ici, ça va être le retour de la bonne période et du plaisir associé aux parasitoses, notamment des puces. Évidemment, un antiparasitaire externe type antipuce, ça fait toujours plaisir. Ça peut éviter d'avoir soi-même des piqûres de puces, etc., en cas d'invasion. Donc ça, c'est tout ce qui est préventif. Je pense que ça vaut la peine de le faire quand même une fois de temps en temps, notamment les vers, hein, parce que généralement ces animaux sont atteints et on peut pas toujours le voir au niveau des matières fécales, etc. Donc c'est important de les traiter une fois de temps en temps. Après, est-ce qu'un médicament est utile? Ben ça dépend de la pathologie et du diagnostic et de l'état clinique de l'animal. Nous, ici, on évite toujours, par exemple, l'utilisation d'antibiotiques quand c'est pas nécessaire, dans le souci de tout ce qui est antibiorésistance, notamment. Donc voilà, j'ai envie de dire un médicament, oui, mais quand c'est nécessaire et de manière vraiment, voilà, bien ajustée, quoi.
0: Et les médicaments sont spécifiques. Est-ce qu'on peut trouver dans des pharmacies ordinaires pour les êtres humains des produits pour les animaux? Ici, au 361 Chaussée de Dinan, vous avez une pharmacopée importante, je crois. Vous avez même d'autres articles qui concernent aussi le bien-être animal. Que pouvez-vous dire à ce propos-là? Il faut nécessairement venir chez vous ou chez un vétérinaire pour recevoir des médicaments ou on peut les trouver en pharmacie ordinaire?
1: Alors nous ici, c'est vrai qu'on a un bon stock de médicaments parce qu'on apprécie le fait de pouvoir avoir ben, le service que quand l'animal sort d'ici, il n'est pas allé rechercher des médicaments ailleurs. Donc on a le traitement qui est juste, on sait que c'est ça, on sait que l'animal l'aura directement, donc de prime abord, qu'il ne devra pas attendre que la pharmacie le commande, etc. Donc voilà, c'est un service qu'on offre à nos patients. Généralement, on a ce qu'il faut. C'est très rare que on n'ait pas le traitement adapté sur place. Quand c'est le cas, généralement, on le commande et on peut l'avoir dans les jours qui suivent. Traitement en pharmacie, oui, mais toujours sur ordonnance, généralement pour éviter l'automédication qui peut parfois être vraiment très dangereuse hein, pour les animaux de compagnie. Je pense notamment à tout ce qui est anti-inflammatoire sur les chats, donc un Dafalgan, etc. Ça peut vraiment tuer un chat. Donc on évite vraiment voilà, tout ce qui est automédication. Et alors en pharmacie, comment ça se passe? Ben, il y a des pharmacies qui ont un bon stock aussi de médicaments vétérinaires sur place, mais le plus souvent, le mieux, c'est toujours de passer un petit coup de téléphone, demander ce qui est sous ordonnance ou non, et voir le délai dans lequel ils pourraient les obtenir. C'est vrai que nous, c'est un peu plus rare qu'on fasse des préparations en pharmacie. Et est-ce qu'on peut utiliser des médicaments ben, médecine humaine sur les animaux? Oui, c'est ce qu'on appelle la cascade. Donc, quand un médicament est pas disponible dans l'espèce pour laquelle on cherche le traitement ou pour l'indication en tant que telle, mais voilà, parfois on doit chipoter, ça fait partie des plaisirs de la médecine vétérinaire. Donc, on regarde pour voir s'il n'y a pas un équivalent d'une autre espèce qui serait sorti. Et parfois, on est obligé d'aller chercher hors Belgique. Donc, ça, c'est encore la cascade. Et sinon, on peut également se rétracter sur des médicaments de médecine humaine, mais toujours bien en état de cause, en sachant que c'est pas l'idéal, mais évidemment parfois, ben, dans la médecine véto, on n'a pas trop le choix, il faut faire avec ce qu'on a. Donc oui, on peut parfois utiliser des médicaments de médecine humaine chez les animaux.
0: Et quel type, par exemple?
1: Quel type? Je pense à tout ce qui est antibiotiques, ça peut. C'est vachement plus rare.
0: Et toujours les antibiotiques sous prescription médicale.
1: Oui, c'est ça. Par exemple, je pense que ici, ce qu'on utilise le plus, c'est tout ce qui est ventolin. Donc, les bronchodilatateurs chez les animaux qui sont asthmatiques, par exemple. Ça, c'est vraiment le plus fréquent. Je ne sais pas, Céline, si tu as une autre idée, toi, de ce qu'on utilise.
0: Voilà, l'autre Céline nous rejoint. Juste à la clôture, Céline, de cette interview.
2: De temps en temps, des traitements digestifs, je pense à l'oméprazole. Mais évidemment, toujours sous avis vétérinaire. Et alors, il y a toujours la cascade. Donc, On doit toujours commencer par un médicament vétérinaire pour l'espèce de l'animal cible, et ensuite, s'il n'y a pas pour cette espèce,

0: on doit prendre un médicament toujours animal pour une autre espèce, et enfin voilà, ainsi de suite. Toujours un médicament belge pour animaux, et alors vraiment les médicaments humains, bah, c'est un peu au fond de la cascade, donc c'est quand même en dernier recours qu'on les utilise.
1: La moralité, c'est qu'il ne faut pas jouer les apprentis sorciers. Hein, il ne faut pas jouer les apprentis sorciers. Alors, on va terminer là notre interview, mais on va se retrouver pour une autre interview, pour la deuxième partie, parce que le sujet est assez vaste, hein, vous le savez, chers amis à l'écoute, surtout si vous avez des animaux et ça vous intéressera certainement, et même si vous n'en avez pas, vous êtes toujours aussi concerné par la vie animale autour de vous. Il y a énormément d'oiseaux aussi qui enchantent notre monde. Et que serait notre monde sans les animaux. C'est là-dessus qu'on va terminer. Merci Céline Pirlet, assistante vétérinaire. Merci Céline Degey qui dirigeait la maison, j'allais dire la maison médicale, le cabinet vétérinaire, la maison médicale pour les animaux en fait, hein, le cabinet vétérinaire Bivette, installé 361 chaussée de Dinan. 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Quant à nous, chers amis, on se retrouvera dans quelques temps pour une nouvelle interview en direct de du cabinet vétérinaire Bivette de Laplante, 361 chaussée Dinan. Merci d'avoir été à l'écoute.
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1: Equinox interview. Antoine Flamand, bonjour.
3: Bonjour.
1: Antoine Flamand, pour ceux qui ne vous connaissent pas, nous allons avoir l'occasion justement de vous présenter. Ce qui nous vaut le plaisir de vous avoir au micro d'Equinox, la radio découverte, c'est la publication récente d'un ouvrage qui semble destiné à une belle carrière littéraire et qui a pour titre « L'ombre d'un rêveur ». Il est paru aux éditions du Lion Zélé. Alors Antoine, j'ai envie de vous poser une première question. Sortir une première œuvre, ainsi, c'est toujours un événement très particulier. Est-ce que vous l'attendiez, ce moment, ou est-ce que vous le redoutiez ?
3: C'est une excellente question, merci de la poser. Je dirais que c'est un peu les deux en même temps, parce que quand on se lance vraiment dans l'idée de créer un livre et à un moment de le publier, bien entendu, on va espérer et attendre cette publication sans trop savoir où on va au début, honnêtement. Mais quand ça se concrétise et qu'on commence à lancer un peu les démarches éditoriales, etc., il y a toujours ce petit moment où moi, je me suis posé la question, et après, qu'est-ce que ça va donner ? Donc, on est impatient et en même temps, on redoute de est-ce que ça va marcher ? Est-ce qu'on va s'en sortir ? Est-ce qu'on va savoir, justement, tenir les interviews, etc. Donc, je dirais les deux.
1: Oui, et comment décide-t-on, Antoine, de sortir un jour de l'anonymat et de se projeter ainsi dans la lumière ? Parce que dès l'instant où on crée une œuvre, eh bien, on a envie qu'on en parle et on a envie qu'on achète le livre, on a envie qu'on achète le disque, si c'est le cas. Donc, d'une manière ou d'une autre, on est sous les projecteurs de la presse.
3: Oui, tout à fait. Moi, je dirais que tout s'est fait un peu naturellement dans mon parcours. Quand j'ai vraiment commencé à écrire, c'était parce que j'avais envie de faire quelque chose de différent, de raconter mes propres histoires. Et inévitablement, quand on commence à vouloir raconter des histoires, on a aussi envie d'en parler. Donc j'ai commencé à en parler à mes proches, à mon entourage, à mes amis, qui m'ont dit « Ah, mais il y a quelque chose, il faut que tu ailles plus loin ». Et cette envie de le partager au plus grand nombre est venue vraiment naturellement et progressivement. Donc moi, je dirais que ça a été une logique, en fait, du point de départ de « je veux faire quelque chose » jusqu'à le partager.
1: C'est surtout l'envie du partage, c'est pas le fait de voir les projecteurs braqués sur vous.
3: Ah non, pas du tout. Moi, je suis quelqu'un de, je dirais, d'assez timide de nature. Donc l'idée du projecteur, d'être connu, d'avoir un nom, non, c'est vraiment l'idée de partager mon point de vue et ma manière d'écrire.
1: Vous êtes quelqu'un de très intérieur, par nature.
3: Oui, tout à fait. Et je pense que c'est ça qui m'a donner envie d'écrire et de développer l'écriture, en fait. L'écriture est quelque chose d'assez personnel au début, et quand, une fois qu'elle est réalisée, qu'elle est terminée, on peut la partager, mais c'est quelque chose de moi à moi, je dirais, oui.
1: Et cette envie d'écrire, elle vous vient de loin ?
3: Oui. Alors, moi, j'écris vraiment depuis, je dirais, environ mes 12 ans. Parce que c'est, et d'ailleurs, on en parlera dans L'ombre du rêveur, le protagoniste a cet âge-là. C'était une période où j'étais très introverti, très timide. J'avais des difficultés à m'exprimer avec d'autres, à exprimer mes problèmes. Et l'écrire m'a beaucoup aidé, en fait. Donc j'étais du genre à, quand j'avais un problème avec quelqu'un, si je n'arrivais pas à l'exprimer, je lui écrivais un mot. et je le partageais ainsi. Donc c'est, ça a été un outil dans un premier temps, et progressivement cet outil s'est transformé en bah tiens, je peux créer des histoires, je peux créer autre chose que juste écrire des problèmes, en résumé.
1: Et vous faites partie d'une famille qui a déjà par exemple la littérature ou l'écriture dans ses gènes, en quelque sorte, un milieu familial qui vous porte à cela, ou bien votre milieu familial, bah, il vous a peut-être encouragé ou découragé en disant oui mais attention, c'est une aventure. Comment il a réagi, ce milieu familial?
3: Bah, assez différemment en fonction des personnes. Je dirais que d'un point de vue général, ma famille est une famille assez diverse, mais personne ne travaille dans le monde littéraire, ou je dirais plus généralement dans le monde artistique ou des médias.
1: Donc vous n'êtes pas un fils de...
3: Non, du tout. Non, non, par contre, je suis un fils d'indépendant, une famille d'indépendants. Donc on est vraiment dans la famille, notre leitmotiv, c'est un peu si vous voulez quelque chose, il faut travailler pour l'avoir. Donc très autodidacte, autonome, a poussé à s'émanciper personnellement, je dirais. Et c'est vrai que j'ai quelques membres de la famille qui adorent lire, qui adorent l'écriture généralement, mais qui ne le pratiquent pas. Et quand j'ai commencé, comme je vous l'expliquais, à vouloir écrire des histoires moi-même, et que j'ai commencé à en parler à mes proches, j'ai justement eu 2-3 proches, notamment ma maman, à qui je dédie ce premier ouvrage, qui ont un peu repéré, je dirais, ce début d'écriture, et qui m'ont dit « Écoute, je crois qu'il faudrait travailler ça, parce qu'il y a un petit quelque chose derrière. »
1: Ah bon, c'est ça. Et donc finalement, vous avez fait une percée à l'intérieur du milieu familial, et peut-être il y en a d'autres qui auront envie de vous suivre.
3: Oui, je l'espère, ça c'est sûr, oui.
1: Et l'école, Antoine, la formation que vous avez reçue, c'est une formation davantage axée sur le littéraire?
3: Alors non, pas du tout. je suis rentré dans une école, on était vraiment dans une optique, je dirais, traditionnelle. Donc une école secondaire qui préparait à l'université pour potentiellement faire des études. Bien entendu, la question du littéraire s'est posée dans mon parcours. Mais au début, je ne savais pas trop. Je me cherchais vraiment beaucoup. L'écriture, c'était un projet. J'ai été élevé d'une façon assez pragmatique. Donc on peut rêver d'art, on peut rêver de devenir chanteur, écrivain, etc. Mais il nous faut un métier derrière concret. Parce que percer dans l'art, en tout cas, c'était la vision de ma famille, percer dans beaucoup d'appelés, peu d'élus. Donc moi, je m'étais vraiment mis cette idée en tête de je dois avoir un métier stable et derrière développer mon projet, en fait. Donc ma formation, c'était vraiment une formation générale jusqu'à l'arrivée de la haute école où là, j'ai tenté une percée dans le milieu du cinéma. En cours de route, je me suis rendu compte que j'avais bien plus une identité littéraire qu'une identité de technicité sur le monde du média. Et c'est comme ça que, de fil en aiguille, je me suis retrouvé à suivre la lignée indépendante de ma famille et continuer à travailler sur mon projet sur le côté.
1: Et quand vous étiez dans le secondaire, j'imagine que vous vous précipitiez sur les rédactions et autres dissertations, non?
3: Oui, c'est vrai que ça faisait partie de mes cours préférés. J'ai eu la chance de rencontrer des professeurs qui m'ont d'ailleurs soutenu dans mon projet, qui m'ont appris beaucoup de choses que je remercie s'ils m'écoutent et s'ils se reconnaissent, et qui ont vraiment été pour moi des références, en fait.
1: Et vos profs, ils savent que vous écrivez maintenant et que vous avez déjà sorti un premier roman?
3: Oui, oui, tout à fait. Oui, j'ai des contacts avec eux.
1: Ils doivent être fiers.
3: Ils sont fiers, je ne sais pas, mais je pense que ça les touche personnellement de se rendre compte que je vais vous le dire, j'ai eu un échange justement avec l'un d'eux hier qui me disait que pour un professeur dans le français de nos jours, c'est clair que ça a une forme de symbolique de voir un élève qui a plus de 10 ans rêver, les étoiles un peu pleines, les yeux, c'est pas très concret, on se cherche un peu et tout d'un coup on se retrouve dans le milieu de l'édition avec un merci, c'est clair que ça touche et ça fait plaisir.
1: Oui, on imagine, c'est un beau prolongement de leur enseignement. Évidemment, bravo Antoine, on ne peut que tirer son chapeau face à un projet comme celui-là d'un jeune qui aboutit et qui promet bien.
3: Merci beaucoup. En tout cas, merci de m'avoir reçu. Merci aussi de m'avoir écouté pour les auditeurs. Et je dirais que c'est un peu grâce à vous, en fait, vous ici qui me recevez, ceux qui nous écoutent, ceux qui me suivent depuis le début. C'est qu'on a envie de partager un projet et que derrière, il y a des personnes qui sont réceptives, qui vous encouragent. Je crois qu'on ne peut pas rêver mieux que ça.
1: Bon succès en tout cas. Au revoir Antoine, à une prochaine.
3: Merci, au revoir et à bientôt.
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1: Jean-Charles de Kaiser, bonjour.
2: Bonjour.
1: On vous connaît peut-être pas directement à Namur, mais par contre, on connaît ces belles cabines qui se baladent dans les airs hein, entre la place de Namur le long de la Sambre, qui est la place Maurice Servet. Et la citadelle, l'esplanade plus particulièrement, donc nos amis à l'écoute de Radio Equinox pensent bien qu'il s'agit là du gestionnaire du téléphérique qui est à notre micro. Alors je profite de votre présence ici lors de la présentation de la saison touristique à la citadelle de Namur pour dire que, disons, grâce à vous, pas mal de visiteurs sont transportés jusqu'au sommet de la citadelle. On en est à combien par année, monsieur de Kaiser?
2: Alors, en 2024, on a atteint environ 200 000 visiteurs.
1: Un magnifique chiffre.
2: Oui, tout à fait. C'était en augmentant. Alors, on a démarré plus ou moins à 160 000 visiteurs par an, puis à 180 000. Et là, on peut dire qu'on est à 200 000. Donc, on est très heureux, c'est un grand nombre, c'est toute l'année d'ailleurs. Donc il y a des pics comme au mois de mai, les grandes vacances, mais là on a très bien débuté l'année 2025 puisqu'en février et mars, on a augmenté, j'irais, nos prévisions par rapport à l'an dernier.
1: Ça veut dire que l'opération téléphérique à Namur, c'est un complet succès.
2: Moi je pense que c'est un grand succès pour nous-mêmes comme entreprise, mais je pense que pour Namur, on est devenu un peu le fer de lance, l'image de la ville, mais c'est un travail de tous les partenaires. Nous, on n'est qu'un maillon, je dirais, dans une grande chaîne. Et on peut voir qu'aujourd'hui, Namur fonctionne très, très bien. Entre autres, grâce au téléphérique, on en est très heureux. Mais il n'y a pas que nous, bien sûr. On a besoin de tous les partenaires, notamment la citadelle, hein, puisque les gens viennent d'abord à la citadelle. Et nous, on les y amène en téléphérique.
1: Alors, les nostalgiques hein, qui avaient vu ces petits œufs se balader du côté Meuse et qui disaient qu'il y avait un peu l'esprit chagrin, mais le côté sombre est moins beau, etc. Non, le côté sombre, c'est autre chose. C'est une vue magnifique sur les toits de Namur. Et donc, cette partie-là n'avait jamais été explorée. Par contre, ce qu'était le téléphérique autrefois, maintenant, c'est plus possible pour des raisons de sécurité.
2: C'est tout à fait ça, hein. Donc je suis tout à fait d'accord avec votre appréciation. Je ne suis pas namurois moi-même, donc je ne suis pas entré dans cette petite querelle de clocher, je dirais, à l'époque.
1: Mais vous êtes devenu depuis lors namurois de cœur.
2: Tout à fait, et j'espère bien y résider un jour. Mais vous avez raison, donc la Sambre, le côté Sambre, c'est un point de vue magnifique. D'abord, on traverse la Sambre, l'ancien téléphérique ne traversait pas la Meuse, il l'allongeait. Mais donc, on voit quand même la Meuse. Hein. Quand on est au milieu de la ligne, on a un arrêt, enfin un ralentissement de la ligne qui nous permet d'apercevoir largement la Meuse et ensuite la Sambre. Mais ce qui est très bien aujourd'hui, je trouve qu'on voit ce versant un peu nord, Sambre, et puis vers Salzine, qui est très très beau, je trouve, et la vieille ville. Mais une fois que vous arrivez au sommet de la citadelle, vous vous baladez et vous allez côté Meuse pour apprécier ce versant sud et la vallée Mosane. Donc on y gagne.
1: Sans compter que la place Maurice Servet, grâce à vous, a obtenu un regain d'activité attirant des commerces d'ailleurs, et également il y a le kiosque hein, de Namur qui est là, donc c'est tout bénéfice pour cette place qui était un petit peu vouée aux véhicules qui stationnaient sans beaucoup d'âme à l'époque, et grâce à la présence du téléphérique à son entrée, vous avez rendu un petit peu de l'âme à cette place Maurice Servet.
2: Alors oui, je crois que les félicitations à la ville de Namur qui a imaginé ce beau projet d'ensemble, notamment maintenant le piétonnier de Namur qui s'étend. Le téléphérique s'inscrit dans ce projet et c'est vrai que la place Maurice Servet accompagne, j'irais, l'embellissement du centre-ville et le déplacement, j'irais, en toute quiétude des visiteurs. Donc c'est tout bénéfice pour la ville de Namur, c'est tout bénéfice pour tout le monde finalement. Et nous, c'est vrai qu'on a la grande chance, je le dis tous les jours, de travailler, d'évoluer dans un environnement magnifique, que ce soit la place Maurice Servet, le centre-ville ou la citadelle. C'est une grande chance, en tout cas pour nous.
1: Oui, et sans compter que vous offrez de l'emploi à pas mal de monde.
2: Oui, alors on est une petite structure, on est 11 personnes, mais c'est vrai que voilà, on reçoit des étudiants, des stagiaires. Là, on termine avec une stagiaire qui vient de l'île de la Réunion. Elles étaient plusieurs d'ailleurs, une ici à la Citadelle. Bon, il y a un téléphérique fabriqué également par Poma à l'île de la Réunion, donc c'est une manière aussi de partager l'expertise, le rayonnement des téléphériques. Je peux déjà vous annoncer qu'au mois de septembre, il y aura une commission des principaux constructeurs de téléphériques dans le monde qui aura lieu ici à Namur, c'est en avant-première, mais c'est pas non plus un grand colloque, mais enfin, ils se déplacent à Namur pour connaître la ville, pour connaître le téléphérique, et voir comment ce projet commun de la ville de Namur avec la société du téléphérique a pu mettre quelque chose en place qui fonctionne très bien.
1: Et avez-vous une idée du nombre de nationalités que vous transportez chaque année? Avez-vous fait des sondages à ce niveau-là?
2: Alors, on n'a pas encore fait de calcul précis. On copie un petit peu les statistiques de l'Office du Tourisme et de la Citadelle, mais on a des gens du monde entier. Hein. Ça parle toutes les langues, tous les jours pratiquement, hein. Pas seulement durant les périodes estivales.
1: Faut dire que le rayonnement de Namur s'est accru de manière considérable au cours des dernières années, et le téléphérique est un des atouts majeurs, je dirais, du tourisme à Namur.
2: Oui, on en est très fiers, hein, mais comme je l'ai dit, on n'est qu'un petit maillon, je dirais, dans la chaîne. On a la chance d'être très visible et on a aussi une grande responsabilité parce que, voilà, il faut que le téléphérique tourne bien. Si le téléphérique tourne bien, tout fonctionne bien aussi autour de nous. Donc, on a une responsabilité au niveau de l'image de la ville et du tourisme à Namur, et on espère qu'on le remplit bien en tout cas.
1: Donc, d'un point de vue pratique, pour les rares Namurois qui n'auraient pas encore testé leur téléphérique, quand êtes-vous ouvert? Jusqu'à quelle heure? Y a-t-il des aménagements particuliers pour la grande saison, saison d'été, etc. Et que peut-on dire aussi des navetteurs qui utilisent nos téléphériques pour se rendre à Namur et pour rentrer chez eux?
2: Oui, alors pour faire simple, ça n'a jamais été très simple parce qu'on était sur des horaires un peu différents. Il faut savoir que quand il y a l'école, hein, quand c'est la période scolaire obligatoire, donc école primaire, école secondaire, hein, donc le calendrier scolaire obligatoire en Fédération Wallonie-Bruxelles, c'est important de signaler, on est ouvert de 7h30 le matin jusqu'à 18h, du lundi au vendredi, quand il y a l'école. Et le reste du temps, je dirais que c'est de 10h à 18h, mais durant les vacances de printemps, donc anciennement vacances de Pâques, et les vacances d'été, là on ouvre de 10h à 18h30, et puis on a quelques exceptions, par exemple on en a parlé aujourd'hui, les nuits blanches des musées, eh bien là on ouvrira de 7h30 du matin jusqu'à minuit, donc ceux qui veulent faire une petite escapade nocturne en téléphérique, ce sera le 23 mai, on sera ouvert de 18h à minuit, au tarif groupe, donc il y aura une réduction sur les tarifs. Et donc, c'est peut-être l'occasion d'en profiter. Si en plus, il fait très beau ce soir-là, si on a une belle lune, ce sera magnifique, quoi.
1: Et voilà, c'est sur ces bonnes paroles et cette invitation pressante à découvrir sous un nouveau jour, justement, ces toits de Namur. Et c'est vrai que c'est inoubliable. Alors, le téléphérique vous prend véritablement, hein, quand vous êtes en plein air, entouré par la nature, entouré par les toits de Namur, etc. C'est une sensation formidable.
2: Moi, je l'apprécie tous les jours. J'ai la chance de le prendre tous les jours. Bon, c'est un peu mon rôle pour vérifier différents aspects, bien sûr, mais on en profite, on en prend plein la vue. Et c'est vrai que j'apprécie beaucoup moins le fait qu'on est presque au milieu des arbres. Vous voyez, j'apprécie maintenant la fin de l'hiver. Il n'y a pas de feuilles encore, donc on voit très loin. On voit très très loin, même au niveau de la citadelle. On voit des endroits dans la citadelle qu'on ne voyait pas en été. Bon, maintenant les feuilles vont réapparaître sur les arbres. Et là, on sera vraiment dans cette végétation florissante. Donc c'est très agréable. On a la sensation d'être en hauteur, mais en même temps au milieu de la nature, quoi.
1: Voilà, une expérience fabuleuse. Merci, monsieur de Kaiser. Bon succès pour la suite, hein, et doubler votre nombre de visiteurs. Ah. Il y aura moyen d'augmenter le nombre de cabines?
2: Alors non, le nombre de cabines, on est à 12 cabines, donc il y a 4 trains, 3 cabines, c'est le maximum pour l'équilibre global de la structure, donc ça on ne pourra pas l'augmenter. Ce qu'on peut augmenter, c'est bien sûr l'affluence, donc on peut augmenter un peu la vitesse, parfois on le fait quand il y a des files, on augmente un petit peu la vitesse, mais l'idée c'est que les gens en profitent un maximum. Donc l'inconvénient, c'est que parfois tout le monde vient au même moment.
1: Évidemment.
2: Ça ne peut pas y échapper. Mais voilà, donc on a une capacité de pratiquement 380 personnes heure dans chaque sens, on est loin d'y être.
1: La saison s'ouvre sous les meilleurs auspices pour la citadelle de Namur comme pour le téléphérique. Bon succès, monsieur de Kaiser.
2: Merci beaucoup et salutations à vos auditeurs.
1: Merci beaucoup.
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1: Le musée Félicien Rops de Namur, situé 12 rue Fumal, n'est jamais avare de beaux rendez-vous culturels. Il vous propose, du 11 avril au 27 septembre 2026, une exposition qui sort vraiment de l'ordinaire et qui a pour titre « Collectionner Victor Arouas et Félicien Rops ». Où ce qui rapproche l'un de l'autre, c'est que l'un est collectionneur et que l'autre est artiste. L'un collectionne et l'autre crée. Les deux sont aujourd'hui décédés, hélas, mais la veuve de Victor Arouas, prolongeant la collection de son mari défunt en 2010, a entrepris de mettre en dépôt au Musée Rops de Namur les 550 œuvres, oui, vous avez bien entendu, les 550 œuvres collectées, toutes estampillées Félicien Rops par son mari. Une aubaine, évidemment, pour notre Musée Rops de Namur. Rien n'est jamais cependant le fait du hasard, c'est que l'équipe du musée avait depuis de nombreuses années collaboré avec ce collectionneur britannique et de fil en aiguille, la confiance s'est installée. Et ce dépôt de 550 œuvres, dont 130 sont exposées pour cette exposition du 11 avril au 27 septembre, c'est un fabuleux cadeau pour le musée et pour les visiteurs d'ailleurs, qui vont pouvoir découvrir des œuvres jamais montrées ou si peu, et qui feront le bonheur des fans de Félicien Rops. L'exposition collectionnée Victor Affas et Félicien Rops est donc admirée du 11 avril 2026 au 27 septembre 2026 au musée Félicien Rops de Namur, 12 rue Fumal. Plus d'infos sur www.museerops.be où sont détaillées les diverses animations d'ailleurs qui tournent autour de cette exposition. Mais vous pouvez aussi contacter le musée au 080 776 755. 080 776 755 pour toute visite guidée, par exemple. 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

Notre petite goutte de poésie s'intéresse cette semaine à l'œuvre poétique « Capitale de la douleur », poème choisi de Paul Éluard. Paul Éluard, alias Eugène Grindel, est né en 1895 à Saint-Denis et il a rencontré celle qui allait être vraiment sa muse et l'inspirer pour l'écriture de ce recueil de poésie « Capitale de la douleur ». Elle s'appelle Gala et ce recueil sort en 1926 et quelques années plus tard, malheureusement, Gala va quitter Éluard pour Dali. Éluard va rencontrer alors une autre égérie, Maria Benz, à qui il donnera le surnom de Nouche, et il l'épousera 4 ans plus tard. Nouche devient dès lors sa nouvelle muse. Ça n'enlève rien évidemment à la qualité de l'œuvre écrite de Paul Éluard, Capitale de la douleur, écrite donc pour ses

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l'enseignement secondaire avant de devenir chargée de cours à l'Université libre de Bruxelles. 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
2: Chers amis d'Equinox, tenez-vous bien, nous sommes sur les hauteurs de la citadelle, ici dans un lieu particulièrement parfumé, et pour cause, puisqu'il s'agit de l'atelier de parfumerie Guy Delforge. Guy Delforge, on le sait, c'est quelqu'un qui a créé cet atelier de parfumerie à Médiane, précisément dans ce qu'on appelait à l'époque le colombier militaire, et qu'il en a fait un lieu absolument remarquable, où l'odeur est vraiment à la une, puisque on y crée des parfums. Donc il y a 35 à 40 ans de cela, et c'était à la fin des années 80, il y avait, souvenez-vous, de magnifiques jardins de pensée à l'époque, etc. Et pour lui succéder, Monsieur Charles Kerangoff a pris vraiment les choses en main, et on peut dire que non seulement il continue l'œuvre du créateur, mais aussi il y apporte sa touche personnelle. Alors, Monsieur Charles Kerangoff, bonjour et bienvenue sur l'antenne d'Equinox.
3: Merci beaucoup et bienvenue chez moi, et c'est un véritable plaisir que de répondre à vos questions aujourd'hui.
2: Alors, je me trompe, M. Kerangoff, s'il n'y a pas un petit accent français chez vous, et donc les Français sont les très bienvenus à la citadelle, hein, vous le savez, hein, depuis Louis XIV.
3: Oui, j'ai la double nationalité, je suis belgo-français, des origines bretonnes, mon nom ce sont des consonances bretonnes, tout simplement, mais j'ai passé plus de temps de ma vie en Belgique, donc je suis belge et français.
2: Et comment se fait-il que vous en êtes arrivé à succéder à Guy Delforge ? Guy Delforge, je l'ai dit, c'est une famille très connue à Namur, les brasseries, le journal Avenir, entre autres, etc. Et donc, il est connu ici, lui, comme le loup blanc ou le loup gris, je ne sais plus quoi. Tandis que vous arrivez et puis vous dites, tiens, ça, c'est quelque chose qui m'intéresserait beaucoup. Et d'ailleurs, il faut, pour s'occuper de parfums, un certain nez.
3: Il faut un certain nez, il faut être passionné, évidemment, comme Guy l'était. Et j'ai rencontré Guy il y a maintenant une dizaine d'années, 8-9 ans, et ça a été un coup de foudre réciproque entre lui et moi. J'étais la personne idoine pour qu'il transmette sa société, et je suis arrivé au bon moment. On parle souvent de timing dans la vie. Eh bien, avec Guy, cette rencontre était dans un timing, un alignement de planètes magnifique.
2: Voilà. Alors lui, il avait créé un certain nombre de parfums. Vous avez repris la gamme et oui, vous avez continué en créant de nouveaux. Comment ça s'est passé ?
3: Comme vous dites, exactement cela. J'ai racheté à Guy Delforge toutes les recettes de ses parfums, et que je continuerai à faire, évidemment. Et j'ai développé après mes propres recettes, une dizaine depuis qu'il est parti, et pour compléter la gamme. Et vous savez, quand j'ai racheté la parfumerie Delforge, j'ai bien senti que j'étais pas sur mon territoire. Et ma seule préoccupation, c'était justement de ne surtout pas... c'était une évolution et pas une révolution. Mon but premier dans cette opération-là, c'était de ne pas perdre un client. Donc, je me suis mis de côté, si vous voulez. J'ai laissé, le nom est toujours là, vous pouvez regarder. Ça reste l'atelier de parfumerie Delforge. J'ai retiré le prénom pour me faire un peu de place. Mais je continue, bien entendu, dans les pas que Guy a tracés.
2: Voilà, alors donc la particularité ici, c'est qu'on élève des parfums, un peu comme on élève du vin, hein, Monsieur Kerangoff.
3: C'est exactement le même processus. Guy a eu, il y a 35 ans, une médaille d'or à Paris, à Londres, avec un de nos parfums. Il s'est dit, tiens, il faut que je crée la parfumerie.
2: Carré blanc,
3: très bonne mémoire, bravo. Et c'est toujours le numéro un de nos ventes. C'est un parfum remarquable, remarquable de complexité. C'est un orchestre symphonique à lui tout seul. Et Guy a eu cette idée de génie et cette persévérance qu'on lui connaît bien, apparemment, puisque vous n'êtes pas le premier à le dire. Guy est quelqu'un de très persévérant, voire même parfois un peu entêté, et il a fait le pied de grue devant l'hôtel de ville pour obtenir ce bâtiment-là, qui est un bâtiment magnifique, 200 ans, hein, l'ancien atelier d'artillerie, et surtout, les souterrains sont les plus vieux de la citadelle, ils datent du château des comtes de Namur, il y a 500 ans, Charles Quint, François Ier, et en plus d'être magnifique, c'est mon usine. Et c'est les qualités qu'offrent les souterrains de la parfumerie permettent l'élevage magnifique et la création de parfums. La fabrication.
2: Voilà, précisément, c'est Médiane ici. Donc, c'est entre le Château des Comtes et Terra Nova.
3: Tout à fait. Hein,
2: c'est donc, et ça date du 16e siècle. Hein, c'est formidable. Hein. Oui. Donc, ici, et les parfums sont à l'aise pour mûrir de la meilleure des manières. Pourquoi ? Parce qu'il y a. Évidemment, les fameux souterrains de la citadelle, hein, dans lesquels ils mûrissent précisément. Et donc, pour un parfum, l'ennemi, ce n'est pas la lumière, la chaleur.
3: Oh là là, mais vous savez tout. Effectivement, les deux ennemis du parfum, et vos auditeurs pourront le noter, c'est effectivement la lumière du soleil et les températures élevées. Donc, le pire endroit pour garder un flacon de parfum chez soi, c'est ce que tout le monde fait, une margelle de fenêtre dans une salle de bain. Ça, c'est vraiment la chose à éviter. Donc, si vous pouvez éviter de le faire, ça serait bien. Et moi, grâce à mes souterrains, pas de lumière du soleil et une température constante toute l'année, entre 12 et 14 degrés, je n'ai pas d'ennemis. Et les parfums, je peux les conserver des années et des années.
2: Oui, précisément. Comment dirais-je, lorsque vous créez un parfum, comment ça se passe? Vous avez une idée? C'est au feeling ou comment faites-vous?
3: Ça part d'une idée, en effet, soit un ingrédient qu'on veut mettre au centre, qu'on veut mettre en valeur ou reconstituer une forme d'ambiance. J'ai un parfum qui s'appelle la cambre. Eh bien, j'ai voulu refaire cette ambiance avec de l'encens, etc. Et donc, voilà. Et puis après, c'est beaucoup de travail. Moi, je mets 6 mois pour faire un parfum en travaillant un quart d'heure tous les jours, tous les matins. Donc, c'est un travail de longue haleine, beaucoup d'échecs, peu de réussite. Mais c'est beaucoup de persévérance, ce métier-là.
2: D'ailleurs, lorsque on entre dans l'atelier de parfumerie, donc en fait, il y a les parfums qui sont exposés, il y a une odeur extraordinaire qui est là. Alors, pourtant, c'est dans des boîtes, etc. Mais autrement, comment ça se fait que cette odeur vous prend lorsque vous arrivez chez vous?
3: Eh bien, et cette odeur est variable hein, parce qu'elle change tous les jours puisque c'est les clients en testant les parfums qui vont les vaporiser. Et donc, l'odeur que vous sentez, ben, c'est un parfum qui n'existe pas. C'est la somme de tout ce que les gens ont essayé toute la journée. Voilà.
2: Et pour créer un parfum, combien de temps faut-il, Monsieur Guérangoff?
3: Moi, je mets entre 5 et 7 mois, arrondissons à 6 mois. Par rapport aux autres, je ne sais pas qu'est-ce que ça peut donner. Moi, j'ai eu la chance d'avoir dans mon entourage de grands parfumeurs de renom qui sont et Jean-Paul Guerlain et Olivier Creed. Et je sais que pour eux, c'était à peu près le même temps qu'ils mettaient.
2: Les parfumeurs, c'est une vaste, c'est une vaste confrérie. En fait, connaissez tous les uns les autres. Vous parlez de vos secrets de fabrication. Comment ça se passe?
3: Certainement pas. C'est un sale milieu, la parfumerie. Justement, tout le monde s'observe, tout le monde est jaloux de la dernière trouvaille du concurrent. Et c'est les secrets. Mais moi, j'ai que des secrets. Personne ici ne connaît mes secrets de fabrication des parfums. C'est ce que j'ai racheté à Guy Delforge. Et je continue, bien sûr, d'entretenir tout ça. Ce ne sont pas des secrets vitaux. Mais ce qu'il faut savoir, c'est qu'en parfumerie, aucune recette de parfum est déposée. Elles sont toutes secrètes. Parce que si vous déposez une recette de parfum, vous communiquez les dosages et vous êtes copié dans la seconde. Ce qui est important, c'est les dosages. Le nez n'est qu'un outil, mais en parfumerie, ce qui est important, c'est les dosages.
2: Et on parlait d'un parfum qui tient. Le parfum, lorsque on l'achète ici, il doit être consommé dans quel délai?
3: Un parfum qui tient, c'est pas lié à sa durée dans le temps. Un parfum, s'il est à l'abri de la lumière et de la chaleur, il peut durer des années et des années.
2: Oui, il peut rester.
3: Bien sûr. C'est comme
2: pour ça qu'il y avait une date limite de péremption.
3: Non, parce que c'est fermé, c'est de l'alcool, c'est fermé hermétiquement. Si vous respectez de ne pas exposer le parfum à ces deux ennemis dont on parlait tout à l'heure, la chaleur et la lumière, il n'y a aucune raison pour que votre parfum ne dure pas des années entières.
2: Une bouteille de vin, on sait qu'elle peut durer nombreuses années.
3: Oui, alors peut-être que...
2: Ça dépend, c'est du vin de qualité.
3: Ah ouais, exactement. Alors est-ce que le bon parfum se bonifie avec l'âge? Il faudrait le goûter pour pouvoir répondre à cela.
2: Et alors précisément, vous avez une très belle gamme ici, vous avez des senteurs un peu boisées, fleuries, épicées, fraîches, etc. Et les clients que vous avez, ils sont fidèles à un parfum en général?
3: On est tous fidèles à un parfum. Alors, certains clients ont un spectre olfactif très large et aiment plusieurs familles. Mais généralement, nos goûts vont plutôt vers une famille et on s'y tient toujours. Le gros problème, c'est qu'un parfum qu'on aime vraiment, on ne le sent plus. Alors, on veut changer en permanence, mais on revient toujours à ses premières amours.
2: Alors, comment fait-on pour voir? Il y a votre gamme et il y a la gamme de Guy Delforge.
3: Tout ça est mélangé, il n'y a pas, peu importe. Moi, vous savez, ce qui m'intéresse, c'est que quand un client vient, ben, c'est l'expérience qu'il va avoir à la parfumerie. Moi, je ne peux absolument pas présager de ce que cette personne va acheter. Il n'y a aucun critère d'âge, aucun critère de sexe, aucun critère de couleur de peau. Vous savez ce que c'est qu'un bon parfum ? C'est un parfum qu'on aime. Donc, moi, je peux vous parler des heures entières de tous mes parfums, mais c'est vous, le client, qui aura les derniers mots en disant « j'aime ou j'aime pas », tout simplement.
2: Et dans la parfumerie, vous avez des expositions d'œuvres d'art. Est-ce qu'on peut dire que le parfum est une œuvre d'art ?
3: Ah ben certainement, mais c'est, ce n'est pas pictural, de fait, c'est olfactif. Moi, c'est ce que je dis toujours, un parfum ne va pas faire votre personnalité, mais ça va être un habit invisible. Ça va être un petit peu votre, une trace que vous allez laisser, soit par votre présence et aussi par votre absence.
2: Ouais, ouais. Alors, vous avez envie de faire découvrir la parfumerie au grand public, pas seulement pour venir acheter, mais pour voir comment ça se passe chez vous, avec justement en pénétrant un peu dans l'antre du parfumeur et les endroits où sont stockés les parfums, c'est-à-dire dans les galeries souterraines ici de la Citadelle.
3: Tout à fait. Nous organisons des visites. Vous savez, ce qui est important chez nous, et je pense que toute mon équipe en est consciente, comme moi, de la même façon, ni plus ni moins, il y a deux choses importantes. C'est effectivement nos parfums, mais c'est aussi encore plus important peut-être que nos parfums, c'est leur fabrication. Donc nous sommes très à cheval et c'est très important pour nous de faire connaître, comme si nous devions prouver par rapport à l'ambiance actuelle, à la fabrication des parfums qui fait intervenir quand même pas mal de chimie à l'heure actuelle, eh bien nous ne sommes pas du tout dans ce moule-là et nous aimons le montrer et nous en sommes très fiers. Montrer donc le processus de fabrication des parfums qui se fait par une visite qui dure une heure et là les gens visitent, les touristes, les curieux visitent notre atelier, on leur monte un petit film de cinéma, puis on se balade dans l'atelier, on va dans les souterrains.
2: Vous faites même des visites un peu particulières pour les enfants ou pour les jeunes. C'est fort important de travailler leur goût. Hein, de
3: bien travailler. Sûr, bien sûr. On a des vocabulaires qui s'adaptent en fonction de la qualité des groupes. Des étudiants en sciences vont avoir un guide un peu plus pointu sur le côté scientifique. Et sinon, les jeunes, oui, bénéficient d'un vocabulaire plus simple. Et les jeunes ont beaucoup de questions. Et tout ce qui est sensoriel, ça les intéresse déjà très fortement, et puisqu'ils découvrent la vie.
2: Et vous avez la possibilité de leur faire fabriquer eux-mêmes leur propre parfum ?
3: Non, on teste les parfums, on sent, on s'éveille au sens, notamment à l'odorat, on leur explique beaucoup de choses, mais la fabrication du parfum, c'est déjà suffisamment complexe, et voilà. Et ça serait trop dur. Guy avait fait ça en son temps, avec son coffret du petit parfumeur, c'était une expérience que tout le monde regrette, mais c'était très difficile à mettre en place, il lui-même avait arrêté ce projet-là.
2: D'accord. Et les visites de M. Kerangoff, c'est tous les jours ou le samedi plus particulièrement ?
3: Alors, nous sommes pendant les vacances scolaires, nous passerons pendant les vacances scolaires, donc c'est tous les jours à 15h30 pendant les vacances scolaires wallonnes. Et le reste de l'année, c'est les samedis à 15h30. Mais mieux vaut nous appeler et s'inscrire dans tous les cas parce qu'on est un peu victime de notre succès.
2: La durée de la visite ?
3: En fonction du groupe et des questions qu'ils vont poser, mais minimum une heure.
2: Donc il y aura pas seulement, je veux dire, à découvrir des choses magnifiques au niveau des sens, mais aussi enfin, de la vue, puisque vous avez le chic d'offrir votre parfumerie pour découvrir des œuvres d'art.
3: Exactement, donc on fait chaque mois, nous avons une ou un artiste qui vient exposer. En ce moment, c'est Madame Schumacher, j'aime énormément son travail, elle fait des tableaux magnifiques. Et on change. Comme ça, toute la décoration de la parfumerie change tous les mois et c'est très bien.
2: Ouais, oui, c'est magnifique. Alors, qu'est-ce qu'on peut vous souhaiter pour l'avenir, M. Kerangoff ?
3: Que ça continue. Que ça continue comme cela. On est en pleine ascension, on le ressent bien. Après ces 3 années Covid qui étaient un peu désastreuses, on reprend du poil de la bête, on est motivé, on aime de plus en plus ce que nous faisons. Et on est on parle de nous de plus en plus, comme vous
2: on
3: aujourd'hui.
2: On sent à travers vous la passion.
3: Hein. Il faut être passionné pour faire un métier pareil.
2: Oui, c'est évident.
3: Vous aussi, vous voulez être passionné.
2: Oui, bien sûr. Ouais. Justement, si on n'était pas passionné, comme vous dites, on ne serait pas là.
3: Exactement.
2: En tout cas, nous, ce qu'on souhaiterait, c'est inviter nos amis auditeurs, auditrices à venir le plus souvent possible, parce qu'il n'y a pas seulement pour visiter la citadelle, mais aussi vous êtes ouvert tous les jours.
3: Hein. On est ouvert tous les jours, dimanche compris. Nos deux jours de fermeture, c'est le 25 décembre et le 1er janvier. Et les dimanches, on ouvre entre 14h et 18h, et les jours fériés. Et sinon, toute l'année, de 10h à 18h.
2: Ça fait tellement plaisir de se faire offrir un petit parfum.
3: Hein. Évidemment, évidemment. Et nous, on a un excellent rapport qualité-prix, parce que dans la conception du magasin de Canguy a ouvert ici, eh bien, j'ai toujours le statut d'artisan et il n'y a pas de marge, si vous voulez, distributeur. Donc nos parfums sont de qualité, on fait de l'eau de parfum à des prix vraiment très réduits.
2: Ça, c'est sûr. Moi, je peux en témoigner parce que...
4: Vous êtes client.
2: Voilà, je suis client et j'aime beaucoup ce que vous faites. Oui. Et c'est vrai que ces parfums tiennent énormément, enfin, toute la journée, on peut le dire. Mais la question, c'est de dire, tiens, quand on a un parfum, est-ce qu'on peut le garder très longtemps? Voilà.
3: Ben oui, pour moi, ça se conserve toujours, hein, en faisant attention à la lumière et à la chaleur.
2: Parce que c'est de la qualité.
3: Parce que c'est de la qualité, le naturel le plus possible, et puis voilà.
2: Eh bien, un tout grand merci, M. Guérangoff. On rappelle, hein, l'atelier de parfumerie Delforge est situé à Médiane, en contrebas de Terra Nova et un peu au-dessus de ce fameux château des Comtes, hein, que tout le monde nous envie. Et entre les deux, il y a le pont des Hollandais, hein, créé en 1815, d'ailleurs.
3: De triste mémoire pour mes origines françaises.
2: Exactement. Mais ben, voilà, maintenant, on est Européens tous. Et bien. Bon, il vaut beaucoup mieux précisément faire la paix autour du parfum que de voir le sang gicler. Hein.
3: Exactement, évidemment, évidemment.
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2: Oui, et ouais. Alors le site internet?
3: Le site internet, delforge.com. Magnifique, nous vous attendons nombreux.
2: Monsieur Guérangoff, un tout grand merci. On rappelle que vous êtes le successeur de Guy Delforge et vous avez certainement autant de qualité que lui, je peux vous le dire, à vous entendre justement à travers votre expression qui est tout à fait au top.
3: Merci beaucoup pour ces compliments. Je les prends. Merci pour votre gentillesse.
2: Merci. Hein.
3: Au revoir, monsieur. 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

0: Guillaume Bilopi Vitrival, bienvenue dans cette nouvelle séquence météo. Séquence dans laquelle je vais vous parler aujourd'hui de l'été, plus précisément des températures égales ou supérieures à 35 degrés. Alors c'est quelque chose qu'on me demande souvent. Est-ce que tu vois une différence entre l'été du début des années 2000 et maintenant? Eh bien je vais répondre que oui. Évidemment, à mon échelle, sur mes 25 dernières années d'observation météo, je remarque des températures de 35 degrés plutôt, qui arrivent donc plus souvent qu'avant. D'ailleurs, entre 2000 et 2025, on a atteint et dépassé même les 35 degrés à 25 reprises, dont 17 fois depuis 2017, donc 17 fois, avec un record, c'était en 2020, où on a atteint et dépassé les 35 degrés à 6 reprises, et c'est autant que entre 2005 et 2017, donc sur une période de 12 ans. A noter donc que si 2020 comporte un record de 6 fois, on notera que 2006...
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1: Chers amis d'Equinox, dans le cadre de notre souci du bien-être du monde animal, nous rencontrons aujourd'hui le docteur Céline Degey qui dirige le cabinet vétérinaire Bivette, installé 361 chaussée de Dinan à Namur-la-Plante, et elle est accompagnée de Céline Pirlet, son assistante vétérinaire, qui aura peut-être l'occasion d'intervenir au cours de cette interview. Docteur Degey, bonjour.
2: Bonjour, bonjour à tous.
1: Et Madame Pirlet, bonjour à vous.
2: Bonjour, bonjour tout le monde.
1: Alors, chers amis, eh bien, vous posez certainement beaucoup de questions concernant le monde animal. Alors, et quand vous passez ici chaussée de Dinan 361 devant l'enseigne Bivette, vous êtes peut-être un peu interpellé en disant « Tiens, qu'est-ce que c'est ?» Manifestement, avec l'enseigne qui est très voyante, on sait qu'on y traite les animaux. Mais docteur Degey, quelle est l'origine du nom de Bivette ?
2: Alors, Bivette, ça tire son origine de BE pour Belgique et Vette pour vétérinaire. En fait, il s'agit d'une structure regroupant plusieurs cabinets vétérinaires ici en Belgique, ce qui permet justement de différencier Bivette des autres structures qui peuvent regrouper plusieurs cabinets. Et ça, même par exemple à l'étranger ou en France. Donc voilà, ici, c'est vraiment des cabinets uniquement belges, dirigés par des Belges pour la Belgique.
1: Voilà, la présentation est faite. Maintenant, vous savez ce qui se cache derrière le nom de Bivette. Il ne se cache rien, en fait, puisque ici, on y traite les animaux et avec un personnel très compétent.
2: Mais j'espère, en tout cas, on fait de notre mieux pour répondre aux besoins des loulous ici et être à l'écoute de leurs propriétaires.
1: Alors, précisément, pouvez-vous présenter un peu votre équipe ici et le projet qui a commencé il y a une bonne année maintenant?
2: Oui, c'est ça. Donc ici, on a ouvert à deux avec Céline, qui est ici, avec nous. On a ouvert dans le cabinet qui était vide de vide, donc on est parti de rien du tout. C'était même un ancien centre ORL. On a monté notre petit cabinet toutes les deux. On s'est débrouillé pour essayer de se faire entendre, pour pouvoir lancer un peu correctement ce cabinet. Et aujourd'hui, l'équipe se compose donc d'une deuxième assistante, Victoria, et d'une deuxième vétérinaire également, donc Valentine. Voilà, donc on est aujourd'hui quatre pour s'occuper des petits loulous.
1: Et le projet, à l'origine, c'est quoi ? C'est faire du curatif, faire du préventif ?
2: Alors nous, ici, notre état d'esprit, c'est vraiment un maximum de prévention. On préfère prévenir que guérir, donc on est vraiment particulièrement vigilante à tout ce qui est alimentation antiparasitaire, appel de vaccination, ce genre de choses. Et alors, tout ce qui est vraiment dépistage de maladies, par exemple, quand les chiens atteignent un certain âge, tout ce qui est bilan senior, ça nous tient vraiment à cœur, parce que évidemment, plus vite une pathologie est détectée et prise en charge, et mieux on arrivera à la traiter par la suite. Donc clairement, vaut mieux prévenir que guérir.
1: Disons, sur base de ce que vous expliquez, peut-on dire que le cabinet vétérinaire est aujourd'hui aux animaux ce que la maison médicale est aux êtres humains ?
2: Oui, tout à fait. Je pense que ici, le cabinet vétérinaire, on n'a pas forcément besoin d'une raison médicale bien définie pour y aller. Nous, on apprécie vraiment de retrouver nos patients, même parfois juste pour une pesée, un suivi, s'assurer que l'animal est en bonne santé. Je pense qu'en effet, ça vaut vraiment la peine. Ça vaut vraiment la peine d'y passer une fois de temps en temps. Et oui, clairement, ça peut se comparer à une maison médicale.
1: Voilà, comme notre émission se fait en direct, vous avez entendu le ding-dong qui dit que vous avez un nouveau patient, certainement avec un animal, peut-être. Alors, c'est toujours un plaisir d'accueillir les animaux pour vous, docteur Degey. Vous avez d'ailleurs un chien remarquable que vous avez repris alors qu'il était quasiment mourant.
2: Oui, c'est ça, c'est un peu mon vice par contre. J'ai un cœur un peu trop tendre, je pense, parfois envers certains patients. Et voilà, Prime, c'est une chienne qui m'a été apportée quand je travaillais de garde à Uccle. Une chienne maltraitée que j'ai réussi à requinquer avec l'aide de mes collègues de la clinique universitaire de Liège parce qu'elle était vraiment en très mauvais état. Et aujourd'hui, on est inséparables. Donc en effet, si vous passez au cabinet, vous avez potentiellement la chance d'apercevoir ma staff.
1: Voilà, alors pendant que Céline Pirlet s'occupe de la personne qui vient d'entrer, ben, j'en profite, docteur Degey, pour vous demander quel service vous proposez ici. Vous avez déjà parlé du préventif. Sur le plan curatif, est-ce que vous faites par exemple des interventions chirurgicales?
2: Oui, alors justement, moi, tout ce qui est chirurgical, c'est plutôt mon dada. La médecine interne, c'est plutôt voilà, la branche préférée de Valentine, qui est ma collègue. On propose vraiment toutes sortes de services, donc stérilisation de convenance, chirurgie des tissus mous, imagerie, bilan sanguin, microscopie, problèmes dermatologiques. Donc on fait vraiment de tout, et pour à peu près toutes les espèces, parce qu'en fait ici on prend également en charge les animaux type exotiques, donc les oiseaux, les reptiles, tout ce qui touche aux petits mammifères, donc les lapins, les furets, etc. Généralement on ne refuse rien. C'est vrai que c'est pas toujours facile de trouver une personne, mais ici dans le Namurois qui prend en charge par exemple même les poules, c'est un peu plus atypique, mais ici notre vision des choses, c'est on refuse rien, on voit ce qu'on peut faire, et si vraiment c'est trop spécifique, là on réfère, mais toutes sortes de services et toutes sortes d'animaux.
1: Oui, vous avez une majorité, j'imagine, de chats et de chiens, mais alors parmi les animaux les plus spécifiques que vous ayez eu à traiter, quels sont-ils?
2: Alors ben, ici, on a reçu il n'y a pas trop longtemps un hara bleu, c'est un grand perroquet, et c'est assez particulier comme contention par exemple, parce que évidemment ce sont des perroquets qui ont des becs très puissants, et c'est vrai que si on n'est pas habitué, on peut facilement se faire couper une phalange avec un coup de bec. Donc ça, c'est voilà, on est toujours contente de voir ce genre de petites espèces. On a aussi énormément de petits oiseaux type canaris, etc. Donc vraiment pas mal d'oiseaux. Et sinon, oui, je pense que tout ce qui est furet, c'est un peu plus voilà, un peu plus rare, mais on est content de les recevoir aussi.
1: Vous avez peut-être parfois des rats, même, des rats domestiques.
2: Des rats, on en a eu un, en effet. Et sinon, il y a une personne qui est venue de France avec sa tortue de terre, justement, pour une consultation reptile. Donc ça, c'était pas mal non plus.
1: Alors, justement, parlons un peu de votre formation, parce que c'est vrai que ce n'est pas simple. Enfin, la formation vétérinaire, elle existe, c'est 5 ans, 6 ans de formation?
2: Alors, de manière classique, c'est 6 ans. On a 3 ans en bac et puis 3 ans de master. Moi, ici, j'ai décidé de faire durer le plaisir. Donc, j'ai fait une année de spécialisation, enfin, d'internat spécialisé à la faculté de Liège après mes 6 ans. Mais de manière générale, le tronc commun, c'est 6 ans, oui, en effet.
1: Alors, est-ce qu'il y a une formation spécifique, puisque vous, vous êtes spécialisé plutôt dans les animaux de taille réduite, disons, par rapport aux animaux de ferme, qui sont des grosses bêtes, et vous, ça vous tentait pas, vous étiez davantage orienté vers les animaux de compagnie?
2: Moi ici, c'est vrai que quand j'étais jeune, je voulais absolument faire les gros animaux, donc les vaches. Là, c'est pour ça que j'avais commencé. J'adorais l'esprit et le rapport qu'on a dans les fermes avec le fermier, etc. Après, c'est vraiment un métier qui est très, très rude. Enfin, c'est un milieu qui est très rude, qui est très masculin. C'est pas facile de se faire une place. Et malheureusement, la réalité dans le monde de médecine vétérinaire rurale, c'est que ce sont des personnes généralement qui travaillent toutes seules, qui passent la majorité de leur temps sur la route, qui ont vraiment des interventions parfois compliquées dans des circonstances qui sont peu confortables. Et c'est vrai que j'ai fini par abandonner l'idée pour le confort de mon cabinet. Mais c'est toujours un plaisir quand je passe parfois en ferme d'aller regarder les vaches. Et si je peux donner un coup de main, j'hésite pas.
1: Cet intérêt pour les animaux, c'est vous êtes devenu très jeune, en fait.
2: Oui, depuis longtemps que je me souvienne, j'ai toujours voulu être vétérinaire. C'est vrai que j'étais un peu dissipée, moi, quand j'étais durant mes études, par exemple, primaire, etc. Et on m'a rarement dit que ça allait pouvoir être possible. Mais comme quoi, quand on veut, on peut. Et je pense que c'est une vocation. Ici, personne n'y croyait, mais j'ai prouvé que c'est pas parce qu'on n'est pas intéressé par l'histoire pendant les secondaires ou quelque chose comme ça qu'on pouvait pas faire des études médicales et être épanoui dans un métier qui de prime abord semble parfois un peu inaccessible.
1: Alors, on l'a abordé il y a un instant, une visite en établissement de soins pour animaux, c'est jamais une sinécure, parce que les animaux arrivent dans un contexte tout à fait différent de celui qui est leur quotidien. Et dans ce contexte problématique, comment est-ce que vous vous y prenez pour vous faire accepter par eux?
2: Alors nous, ici, on porte vraiment beaucoup d'importance au fait que l'animal au cabinet doit se sentir bien. Donc généralement, que ce soit un chien ou un chat, ben, on sécurise l'environnement, on le laisse faire son tour, on va pas directement vers l'animal, on papote un peu avec les propriétaires, donc on prend le temps un peu ben, de voir comment l'animal est et ressent l'environnement. Généralement, voilà, c'est 15 minutes où on parle de lui pour voir un peu ben, pourquoi est-ce qu'il est présenté, etc. Ça leur permet vraiment de se calmer, de prendre connaissance de l'environnement dans lequel ils sont, et après, on les aborde toujours de manière positive, donc avec, par exemple, je sais pas, une friandise, une petite caresse, et ça les met vraiment en confiance. D'ailleurs, c'est bah, généralement une chose qu'on nous répète assez souvent, c'est que bah, on a un bon contact avec les animaux parce que bah, on a le temps, en fait, de faire en sorte qu'ils se sentent bien au cabinet avant de les aborder et avant d'aborder le problème. Ce qu'on a tendance à faire aussi, mais comme j'en ai déjà un peu parlé, c'est de dire aux personnes qui ont des animaux un peu plus stressés au cabinet de repasser une fois de temps en temps, même s'il n'y a rien de particulier à regarder, mais juste pour lui montrer que quand il vient ici, c'est pas forcément négatif, c'est pas forcément pour lui faire des injections.
1: C'est une bonne idée de se faire familiariser en fait avec justement le contexte, avec la maison, avec vous qui êtes les thérapeutes. Et donc, c'est vrai que c'est quelque chose qu'on ne pense pas. Souvent, on dit, tiens, je vais aller chez le dentiste parce que j'ai un problème dentaire, mais on pourrait y aller en disant, tiens, le dentiste est quelqu'un de sympa, finalement.
2: Oui, c'est ça. C'est ça. J'ai pas forcément envie qu'on m'associe juste à la maladie des animaux, etc. Donc moi, c'est toujours un plaisir de revoir mes patients revenir en bonne santé, faire un coucou. Ça permet généralement de faire aussi un suivi du poids, s'assurer qu'ils sont bien en ordre de tout ce qu'il faut au niveau parasites, etc. Surtout qu'ici, ça va être la saison. Donc voilà, je pense que c'est une bonne idée. Moi, bon, ça nous fait toujours plaisir de les voir.
1: Alors, vous venez d'aborder la question des médicaments. On va terminer notre interview par cela. Les médicaments, ils sont nécessaires chez les animaux? Est-ce qu'ils sont spécifiques aussi en fonction des saisons? Est-ce qu'on les trouve en pharmacie classique? Et est-ce qu'il y a des médicaments qui sont prescrits pour les êtres humains et qui peuvent être aussi bons pour les animaux? Bref, sur la partie médicaments, qu'est-ce que vous pouvez dire, docteur Degey?
2: Alors, ben, y a certains médicaments préventifs qui sont parfois incontournables. Hein. Donc, ici, ça va être le retour de la bonne période et du plaisir associé aux parasitoses, notamment des puces. Évidemment, un antiparasitaire externe type antipuce, ça fait toujours plaisir. Ça peut éviter d'avoir soi-même des piqûres de puces, etc. en cas d'invasion. Donc ça, c'est tout ce qui est préventif. Je pense que ça vaut la peine de le faire quand même une fois de temps en temps, notamment les vers, hein, parce que généralement, ces animaux sont atteints et on peut pas toujours le voir au niveau des matières fécales, etc. Donc c'est important de les traiter une fois de temps en temps. Après, est-ce qu'un médicament est utile? Ben, ça dépend de la pathologie et du diagnostic et de l'état clinique de l'animal. Nous, ici, on évite toujours, par exemple, l'utilisation d'antibiotiques quand c'est pas nécessaire, dans le souci de tout ce qui est antibiorésistance, notamment. Donc voilà, j'ai envie de dire un médicament, oui, mais quand c'est nécessaire et de manière vraiment, voilà, bien ajustée, quoi.
1: Et les médicaments sont spécifiques. Est-ce qu'on peut trouver dans des pharmacies ordinaires pour les êtres humains des produits pour les animaux? Ici, au 361, chaussée de Dinan, vous avez une pharmacopée importante, je crois. Vous avez même d'autres articles qui concernent aussi le bien-être animal. Que pouvez-vous dire à ce propos-là? Il faut nécessairement venir chez vous ou chez un vétérinaire pour recevoir des médicaments, ou on peut les trouver en pharmacie ordinaire?
2: Alors nous ici, c'est vrai qu'on a un bon stock de médicaments parce qu'on apprécie le fait de pouvoir avoir ben, le service que quand l'animal sort d'ici, il n'est pas allé rechercher des médicaments ailleurs. Donc on a le traitement qui est juste, on sait que c'est ça, on sait que l'animal l'aura directement, donc de prime abord, qu'il ne devra pas attendre que la pharmacie le commande, etc. Donc voilà, c'est un service qu'on offre à nos patients. Généralement, on a ce qu'il faut. C'est très rare que on n'ait pas le traitement adapté sur place. Quand c'est le cas, généralement, on le commande et on peut l'avoir dans les jours qui suivent. Traitement en pharmacie, oui, mais toujours sur ordonnance, généralement pour éviter l'automédication qui peut parfois être vraiment très dangereuse hein, pour les animaux de compagnie. Je pense notamment à tout ce qui est anti-inflammatoire sur les chats, donc un dafalgan, etc. Ça peut vraiment tuer un chat. Donc on évite vraiment voilà, tout ce qui est automédication. Et alors, en pharmacie, comment ça se passe? Ben, y a des pharmacies qui ont un bon stock aussi de médicaments vétérinaires sur place. Mais le plus souvent, le mieux, c'est toujours de passer un petit coup de téléphone, demander ce qui est sous ordonnance ou non, et voir le délai dans lequel ils pourraient les obtenir. C'est vrai que nous, c'est un peu plus rare qu'on fasse des préparations en pharmacie. Et est-ce qu'on peut utiliser des médicaments ben, médecine humaine sur les animaux? Oui, c'est ce qu'on appelle la cascade. Donc quand un médicament est pas disponible dans l'espèce pour laquelle on cherche le traitement ou pour l'indication en tant que telle, mais voilà, parfois on doit chipoter, ça fait partie des plaisirs de la médecine vétérinaire. Donc on regarde pour voir s'il n'y a pas un équivalent d'une autre espèce qui serait sortie. Et parfois on est obligé d'aller chercher hors Belgique, donc ça c'est encore la cascade. Et sinon on peut également se rétracter sur des médicaments de médecine humaine, mais toujours bien en état de cause, en sachant que c'est pas l'idéal, mais évidemment parfois ben, dans la médecine véto, on n'a pas trop le choix, il faut faire avec ce qu'on a. Donc oui, on peut parfois utiliser des médicaments de médecine humaine chez les animaux.
1: Et quel type par exemple?
2: Quel type? Je pense à tout ce qui est antibiotique, ça peut, c'est vachement plus rare.
1: Et toujours les antibiotiques sous prescription médicale.
2: Oui, c'est ça. Par exemple, je pense que ici, ce qu'on utilise le plus, c'est tout ce qui est ventolin. Donc les bronchodilatateurs chez les animaux qui sont asthmatiques, par exemple. Ça, c'est vraiment le plus fréquent. Je ne sais pas, Céline, si tu as une autre idée, toi, de ce qu'on utilise.
1: Voilà. L'autre Céline nous rejoint. Juste à la clôture, Céline, de cette interview.
0: De temps en temps, des traitements digestifs, je pense à l'oméprazole, mais évidemment toujours sous avis vétérinaire, et alors il y a toujours la cascade, donc on doit toujours commencer par un médicament vétérinaire pour l'espèce de l'animal cible, et ensuite, s'il n'y a pas pour cette espèce, on doit prendre un médicament toujours animal pour une autre espèce, et enfin voilà, ainsi de suite. Toujours un médicament belge pour animaux, et alors vraiment les médicaments humains, bah, c'est un peu au fond de la cascade, donc c'est quand même en dernier recours qu'on les utilise.
1: La moralité, c'est qu'il ne faut pas jouer les apprentis sorciers. Hein, il ne faut pas jouer les apprentis sorciers. Alors, on va terminer là notre interview, mais on va se retrouver pour une autre interview, pour la deuxième partie, parce que le sujet est assez vaste, hein, vous le savez, chers amis à l'écoute, surtout si vous avez des animaux et ça vous intéressera certainement, même si vous n'en avez pas. Vous êtes toujours aussi concernés par la vie animale autour de vous. Il y a énormément d'oiseaux aussi qui enchantent notre monde. Et que serait notre monde aussi sans les animaux? C'est là-dessus qu'on va terminer. Merci Céline Pirlet, assistante vétérinaire. Merci Céline Degey, qui dirigeait la maison, j'allais dire la maison médicale, le cabinet vétérinaire, la maison médicale pour les animaux, en fait, hein, le cabinet vétérinaire Bivette, installé 361, chaussée de Dinan. 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Quant à nous, chers amis, on se retrouvera dans quelques temps pour une nouvelle interview en direct du cabinet vétérinaire Bivette de Laplante, 361 chaussée Dinan. Merci d'avoir été à l'écoute.
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0: Notre petite goutte de poésie s'intéresse cette semaine au poète français André-Marie Chénier, né en 1762 et mort en 1794, très jeune évidemment, mais la Révolution française a fait son œuvre. Chénier est un jeune mondain, tour à tour laborieux et ami des plaisirs, hostile au christianisme, sans être cependant adepte des philosophes. La Révolution révélera chez cet esthète sensuel une indépendance fière, une loyauté totale en face de la trahison. On le retrouve dans des œuvres poétiques telles que « Élégie bucolique »,« L'invention »,« Hermès et l'Amérique », »,« Iambe ». On le sait, féru de poésie du monde antique, amoureux de l'Italie, amoureux de la Grèce. Et les vers qui vont suivre, la jeune Tarentine extrait des idylles, est tout à fait symptomatique de cette poésie du ressourcement antique.
1: Pleurez, doux Alcyon, ô vous, oiseaux sacrés, oiseaux chers à Tétis, doux Alcyon, pleurez. Elle a vécu, Myrto, la jeune Tarentine. Un vaisseau l'a portée au bord de Camarine. Là, l'hymen, les chansons, les flûtes, lentement devait la conduire au seuil de son amant. Une clé vigilante a pour cette journée dans le cèdre enfermé sa robe d'hyménée, et l'or dont au festin ses bras seraient parés, et pour ses blonds cheveux les parfums préparés. Mais, seul sur la proue invoquant les étoiles, le vent impétueux qui soufflait dans les voiles l'enveloppe, étonnée et loin des matelots, elle crie, elle tombe. Elle est au sein des flots. Elle est au sein des flots, la jeune Tarentine, son beau corps a roulé sous la vague marine. Tétis, les yeux en pleurs dans le creux d'un rocher, au monstre dévorant eut soin de le cacher. Par ses ordres, bientôt, les belles Néréides l'élèvent au-dessus des demeures humides, le portent au rivage, et dans ce monument, l'ont au cap du Zéphyr déposé mollement. Puis de loin, à grands cris appelant leurs compagnes, et les nymphes des bois, des sources, des montagnes, toutes, frappant leurs seins et traînant un long deuil, répétèrent, hélas, autour de son cercueil. Hélas, chez ton amant, tu n'es point ramené, tu n'as point revêtu ta robe d'hyménée, l'or autour de tes bras n'a point serré de nœuds, les doux parfums n'ont point coulé sur tes cheveux.
2: Eh ben, je voulais faire un petit coucou aux auditeurs de Radio Equinox, Radio Découverte, hein, c'est bien ça. Amitié à tous vos auditeurs.
3: Un grand merci, monsieur Lucarelli.

Né à Ixelles, d'une maman belge très catholique et d'un papa italien parfaitement athée, on peut parler d'un mariage mixte. Historienne belge, spécialisée dans l'histoire des religions et des minorités, docteur en histoire contemporaine, elle enseigne d'abord dans l'enseignement secondaire avant de devenir chargée de cours à l'Université libre de Bruxelles. Elle a enseigné la critique historique, l'histoire des religions. Très connue pour ses prises de position concernant la propagande de guerre, la religion en général, l'immigration ainsi que les sectes. Auteur de très nombreux ouvrages, dont le best-seller intitulé « Principes élémentaires de propagande de guerre », utilisable en cas de guerre froide, chaude ou tiède, aux éditions Labof en 2001. 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
0: 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Notre petite goutte de poésie concerne cette semaine la poésie de André-Marie Chénier, un poète français né en 1762 et décédé en 1794, une existence trop courte qui fut marquée par des poèmes magnifiques cependant. Chénier fut d'abord un imitateur des anciens, aspirant à faire des vers nouveaux sur des pensées antiques selon ses propres paroles. Une poésie plastique et gracieuse à la manière du poète grec Pindare. Il fut ensuite un poète plus personnel, chantant ses passions dans la langue de son siècle, précieuse et raffinée, presque morbide. Puis, il revint aux anciens, non plus pour y chercher son inspiration, mais pour suivre leur esthétique. « Sur des pensées nouveaux, faisons des vers antiques », déclare-t-il. Telle sera l'intention manifestée dans les fragments de son Hermès, celle aussi de ses iambes qui ont l'éloquence et la verve des satiriques d'antan. C'est précisément un poème de iambes intitulé « Sa langue est un fer chaud » que l'on va vous proposer à présent. Et on sent déjà cette touche bien sûr antique et classique aussi. Et en fait, il s'agit d'un poème qui débute par des vers qu'il composa quand il avait 12 ans. Précoce, n'est-il pas vrai ?
2: Sa langue est un fer chaud. Dans ses veines brûlées serpentent des fleuves de fiel. J'ai 12 ans. En secret, dans les doctes vallées, cueillis le poétique miel. Je veux un jour ouvrir ma ruche tout entière. Dans tous mes vers, on pourra voir si ma muse naquit haineuse et meurtrière, frustrée d'un amoureux espoir, archiloque aux fureurs du belliqueux iambe, immole un beau-père menteur. Moi, ce n'est point au col d'un perfide lycambe que j'apprête un lacet vengeur. Ma foudre n'a jamais tonné pour mes injures. La patrie allume ma voix. La paix seule a guéri mes pieuses morsures et mes fureurs servent des lois. La paix seule a guéri mes pieuses morsures et mes fureurs servent les lois. Contre les noirs pitons et les hydres fangeuses, le feu, le fer arment mes mains. Extirper sans pitié les bêtes venimeuses, c'est donner la vie aux humains.

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1: Chers amis d'Equinox, tenez-vous bien, nous sommes sur les hauteurs de la citadelle, ici dans un lieu particulièrement parfumé, et pour cause, puisqu'il s'agit de l'atelier de parfumerie Guy Delforge. Guy Delforge, on le sait, c'est quelqu'un qui a créé cet atelier de parfumerie à Médiane, précisément dans ce qu'on appelait à l'époque le colombier militaire, et qu'il en a fait un lieu absolument remarquable, où l'odeur est vraiment à la une, puisque on y crée des parfums. Donc il y a 35 à 40 ans de cela, et c'était à la fin des années 80, il y avait, souvenez-vous, de magnifiques jardins de pensées à l'époque, etc. Et pour lui succéder, Monsieur Charles Kerangoff a pris vraiment les choses en main, et on peut dire que non seulement il continue l'œuvre du créateur, mais aussi il y apporte sa touche personnelle. Alors, Monsieur Charles Kerangoff, bonjour et bienvenue sur l'antenne d'Equinox.
2: Merci beaucoup et bienvenue chez moi, et c'est un véritable plaisir que de répondre à vos questions aujourd'hui.
1: Je me trompe, M. Kerangoff, s'il n'y a pas un petit accent français chez vous? Et donc, les Français sont les très bienvenus à la citadelle, vous le savez, depuis Louis XIV.
2: Oui, j'ai la double nationalité. Je suis belgo-français, des origines bretonnes. Mon nom peut faire... ce sont des consonances bretonnes, tout simplement. Mais j'ai passé plus de temps de ma vie en Belgique, donc je suis belge et français.
1: Et comment se fait-il que vous en êtes arrivé à succéder à Guy Delforge? Guy Delforge, je l'ai dit, c'est une famille très connue à Namur, les brasseries, le journal Avenir, entre autres, etc. Et donc, il est connu ici, lui, comme le loup blanc ou le loup gris, je ne sais plus quoi. Tandis que vous arrivez et puis vous dites, tiens, ça, c'est quelque chose qui m'intéresserait beaucoup. Et d'ailleurs, il faut, pour s'occuper de parfums, un certain nez.
2: Il faut un certain nez, il faut être passionné, évidemment, comme Guy l'était. Et j'ai rencontré Guy il y a maintenant une dizaine d'années, 8-9 ans, et ça a été un coup de foudre réciproque entre lui et moi. J'étais la personne idoine pour qu'il transmette sa société, et je suis arrivé au bon moment. On parle souvent de timing dans la vie. Eh bien, avec Guy, cette rencontre était dans un timing, un alignement de planètes magnifique.
1: Voilà. Alors lui, il avait créé un certain nombre de parfums. Vous avez repris la gamme et vous avez continué en créant de nouveaux. Comment ça s'est passé?
2: Comme vous dites, exactement cela. J'ai racheté à Guy Delforge toutes les recettes de ses parfums, et que je continuerai à faire, évidemment. Et j'ai développé après mes propres recettes, une dizaine depuis qu'il est parti, et pour compléter la gamme. Et vous savez, quand j'ai racheté la parfumerie Delforge, j'ai bien senti que j'étais pas sur mon territoire. Et ma seule préoccupation, c'était justement de ne surtout pas... c'était une évolution et pas une révolution. Mon but premier... dans cette opération-là, c'était de ne pas perdre un client. Donc, je me suis mis de côté, si vous voulez. J'ai laissé, le nom est toujours là, vous pouvez regarder. Ça reste l'atelier de parfumerie Delforge. J'ai retiré le prénom pour me faire un peu de place. Mais je continue, bien entendu, dans les pas que Guy a tracés.
1: Voilà, alors donc la particularité ici, c'est qu'on élève des parfums, un peu comme on élève du vin, hein, Monsieur Kerangoff.
2: C'est exactement le même processus. Guy a eu, il y a 35 ans, une médaille d'or à Paris, à Londres, avec un de nos parfums. Il s'est dit, tiens, il faut que je crée la parfumerie.
1: Carré blanc.
2: Carré blanc, très bonne mémoire, bravo. Et c'est toujours le numéro un de nos ventes. C'est un parfum remarquable, remarquable de complexité. C'est un orchestre symphonique à lui tout seul. Et Guy a eu cette idée de génie et cette persévérance qu'on lui connaît bien. Apparemment, puisque vous n'êtes pas le premier à le dire, Guy est quelqu'un de très persévérant, voire même parfois un peu entêté, et il a fait le pied de grue devant l'hôtel de ville pour obtenir ce bâtiment-là, qui est un bâtiment magnifique, 200 ans, hein, l'ancien atelier d'artillerie, et surtout, les souterrains sont les plus vieux de la citadelle, ils datent du château des comtes de Namur, il y a 500 ans, Charles Quint, François Ier, et en plus d'être magnifique, c'est mon usine. Et c'est, les qualités qu'offrent les souterrains de la parfumerie permettent l'élevage magnifique et la création de parfums. La fabrication.
1: Précisément, c'est Médiane ici, mais donc c'est entre le Château des Comtes et Terra Nova.
2: Tout à fait. Hein,
1: et ça date du 16e siècle, hein, c'est formidable. Hein. Oui. Donc ici, et les parfums sont à l'aise pour mûrir de la meilleure des manières. Pourquoi? Parce qu'il y a... évidemment, les fameux souterrains de la citadelle, hein, dans lesquels ils mûrissent précisément. Et donc, pour un parfum, l'ennemi, c'est pas la lumière, la chaleur.
2: Oh là là, mais vous savez tout. Effectivement, les deux ennemis du parfum, et vos auditeurs pourront le noter, c'est effectivement la lumière du soleil et les températures élevées. Donc, le pire endroit pour garder un flacon de parfum chez soi, c'est ce que tout le monde fait, une margelle de fenêtre dans une salle de bain. Ça, c'est vraiment la chose à éviter. Donc, si vous pouvez éviter de le faire, ça serait bien. Et moi, grâce à mes souterrains, pas de lumière du soleil et une température constante toute l'année entre 12 et 14 degrés, je n'ai pas d'ennemis. Et les parfums, je peux les conserver des années et des années.
1: Oui, précisément. Comment dirais-je, lorsque vous créez un parfum, comment ça se passe? Vous avez une idée? C'est au feeling ou comment faites-vous?
2: Ça part d'une idée, en effet, soit un ingrédient qu'on veut mettre au centre, qu'on veut mettre en valeur ou reconstituer une forme d'ambiance. J'ai un parfum qui s'appelle La Cambre. Eh bien, j'ai voulu refaire cette ambiance avec de l'encens, etc. Et donc, voilà. Et puis après, c'est beaucoup de travail. Moi, je mets 6 mois pour faire un parfum en travaillant un quart d'heure tous les jours, tous les matins. Donc, c'est un travail de longue haleine, beaucoup d'échecs, peu de réussite. Mais c'est beaucoup de persévérance, ce métier-là.
1: D'ailleurs, lorsque on entre dans l'atelier de parfumerie, donc en fait, il y a les parfums qui sont exposés, il y a une odeur extraordinaire qui est là. Alors, pourtant, c'est dans des boîtes, etc. Mais autrement, comment ça se fait que cette odeur vous prend lorsque vous arrivez chez vous?
2: Eh bien, et cette odeur est variable, hein, parce qu'elle change tous les jours, puisque c'est les clients, en testant les parfums, qui vont les vaporiser. Et donc, l'odeur que vous sentez, ben, c'est un parfum qui n'existe pas. C'est la somme de tout ce que les gens ont essayé toute la journée. Voilà.
1: Et pour créer un parfum, combien de temps faut-il, Monsieur Guérangoff?
2: Moi, je mets entre 5 et 7 mois, arrondissons à 6 mois. Par rapport aux autres, je ne sais pas qu'est-ce que ça peut donner. Moi, j'ai eu la chance d'avoir dans mon entourage de grands parfumeurs de renom qui sont et Jean-Paul Guerlain et Olivier Creed. Et je sais que pour eux, c'était à peu près le même temps qu'ils mettaient.
1: Les parfumeurs, c'est une vaste, c'est une vaste confrérie. En fait, connaissez tous les uns les autres. Vous parlez de vos secrets de fabrication.
2: Certainement pas. C'est un sale milieu, la parfumerie. Justement, tout le monde s'observe, tout le monde est jaloux de la dernière trouvaille du concurrent. Et c'est les secrets. Mais moi, j'ai que des secrets. Personne ici ne connaît mes secrets de fabrication des parfums. C'est ce que j'ai racheté à Guy Delforge. Et je continue, bien sûr, d'entretenir tout ça. Ce ne sont pas des secrets vitaux. Mais ce qu'il faut savoir, c'est qu'en parfumerie, aucune recette de parfum est déposée. Elles sont toutes secrètes. Parce que si vous déposez une recette de parfum, vous communiquez les dosages et vous êtes copié dans la seconde. Ce qui est important, c'est les dosages. Le nez n'est qu'un outil, mais en parfumerie, ce qui est important, c'est les dosages.
1: Et on parlait d'un parfum qui tient. Le parfum, lorsque on l'achète ici, il doit être consommé dans quel délai?
2: Un parfum qui tient, c'est pas lié à sa durée dans le temps. Un parfum, s'il est à l'abri de la lumière et de la chaleur, il peut durer des années et des années.
1: Oui, il peut rester.
2: Bien sûr. C'est comme
1: Vous pensez qu'il y avait une date limite de péremption?
2: Non, parce que c'est fermé, c'est de l'alcool, c'est fermé hermétiquement. Si vous respectez de ne pas exposer le parfum à ces deux ennemis dont on parlait tout à l'heure, la chaleur et la lumière, il n'y a aucune raison pour que votre parfum ne dure pas des années entières.
1: Une bouteille de vin, on sait qu'elle peut durer nombreuses années.
2: Oui, alors peut-être que le
1: parfum... Ça dépend, c'est du vin de qualité.
2: Ah ouais, exactement. Alors est-ce que le bon parfum se bonifie avec l'âge? Il faudrait le goûter pour pouvoir répondre à cela.
1: Et alors précisément, vous avez une très belle gamme ici, vous avez des senteurs un peu boisées, fleuries, épicées, fraîches, etc. Et les clients que vous avez, ils sont fidèles à un parfum en général?
2: On est tous fidèles à un parfum. Alors, certains clients ont un spectre olfactif très large et aiment plusieurs familles. Mais généralement, nos goûts vont plutôt vers une famille et on s'y tient toujours. Le gros problème, c'est qu'un parfum qu'on aime vraiment, on ne le sent plus. Alors, on veut changer en permanence, mais on revient toujours à ses premières amours.
1: Alors, comment fait-on pour voir? Il y a votre gamme et il y a la gamme de Guy Delforge.
2: Tout ça est mélangé, il n'y a pas, peu importe. Moi, vous savez, ce qui m'intéresse, c'est que quand un client vient, c'est l'expérience qu'il va avoir à la parfumerie. Moi, je ne peux absolument pas présager de ce que cette personne va acheter. Il n'y a aucun critère d'âge, aucun critère de sexe, aucun critère de couleur de peau. Vous savez ce que c'est qu'un bon parfum? C'est un parfum qu'on aime. Donc, moi, je peux vous parler des heures entières de tous mes parfums, mais c'est vous, le client, qui aura les derniers mots en disant « j'aime ou j'aime pas », tout simplement.
1: Et dans la parfumerie, vous avez des expositions d'œuvres d'art. Est-ce qu'on peut dire que le parfum est une œuvre d'art ?
2: Ah ben certainement, mais ce n'est pas pictural, de fait, c'est olfactif. Moi, c'est ce que je dis toujours, un parfum ne va pas faire votre personnalité, mais ça va être un habit invisible. Ça va être un petit peu une trace que vous allez laisser, soit par votre présence et aussi par votre absence.
1: Ouais, ouais. Alors, vous avez envie de faire découvrir la parfumerie au grand public, pas seulement pour venir acheter, mais pour voir comment ça se passe chez vous, avec justement en pénétrant un peu dans l'antre du parfumeur et les endroits où sont stockés les parfums, c'est-à-dire dans les galeries souterraines ici de la Citadelle.
2: Tout à fait. Nous organisons des visites. Vous savez, ce qui est important chez nous, et je pense que toute mon équipe en est consciente, comme moi, de la même façon, ni plus ni moins, il y a deux choses importantes. C'est effectivement nos parfums, mais c'est aussi encore plus important peut-être que nos parfums, c'est leur fabrication. Donc nous sommes très à cheval et c'est très important pour nous de faire connaître, comme si nous devions prouver par rapport à l'ambiance actuelle, à la fabrication des parfums qui fait intervenir quand même pas mal de chimie à l'heure actuelle, eh bien nous ne sommes pas du tout dans ce moule-là et nous aimons le montrer et nous en sommes très fiers. Montrer donc le processus de fabrication des parfums qui se fait par une visite qui dure une heure et là les gens visitent, les touristes, les curieux visitent notre atelier, on leur monte un petit film de cinéma, puis on se balade dans l'atelier, on va dans les souterrains.
1: Vous faites même des visites un peu particulières pour les enfants ou pour les jeunes. C'est fort important de travailler leur goût. Hein, de
2: bien travailler. Sûr, bien sûr. On a des vocabulaires qui s'adaptent en fonction de la qualité des groupes. Des étudiants en sciences vont avoir un guide un peu plus pointu sur le côté scientifique. Et sinon, les jeunes, oui, bénéficient d'un vocabulaire plus simple. Et les jeunes ont beaucoup de questions. Et tout ce qui est sensoriel, ça les intéresse déjà très fortement, et puisqu'ils découvrent la vie.
1: Et vous avez la possibilité de leur faire fabriquer eux-mêmes leur propre parfum ?
2: Non, on teste les parfums, on sent, on s'éveille aux sens, notamment à l'odorat, on leur explique beaucoup de choses, mais la fabrication du parfum, c'est déjà suffisamment complexe, et voilà. Et ça serait trop dur. Guy avait fait ça en son temps, avec son coffret du petit parfumeur, c'était une expérience que tout le monde regrette, mais c'était très difficile à mettre en place, il lui-même avait arrêté ce projet-là.
1: D'accord. Et les visites de M. Karangoff, tous les jours ou le samedi plus particulièrement ?
2: Alors, nous sommes pendant les vacances scolaires, nous passerons pendant les vacances scolaires, donc c'est tous les jours à 15h30 pendant les vacances scolaires wallonnes. Et le reste de l'année, c'est les samedis à 15h30. Mais mieux vaut nous appeler et s'inscrire dans tous les cas parce qu'on est un peu victime de notre succès.
1: La durée de la visite ?
2: En fonction du groupe et des questions qu'ils vont poser, mais minimum une heure.
1: Donc il y aura pas seulement, je veux dire, à découvrir des choses magnifiques au niveau des sens, mais aussi enfin de la vue, puisque vous avez le chic d'offrir votre parfumerie pour découvrir des œuvres d'art.
2: Exactement. Donc on fait chaque mois nous avons une ou un artiste qui vient exposer. En ce moment c'est Madame Schumacher. J'aime énormément son travail. Elle fait des tableaux magnifiques. Et on change. Comme ça, toute la décoration de la parfumerie change tous les mois et c'est très bien.
1: Oui, oui, c'est magnifique. Alors, qu'est-ce qu'on peut vous souhaiter pour l'avenir, M. Karangoff ?
2: Que ça continue. Que ça continue comme cela. On est en pleine ascension, on le ressent bien. Après ces 3 années Covid qui étaient un peu désastreuses, on reprend du poil de la bête, on est motivé, on aime de plus en plus ce que nous faisons et on est on parle de nous de plus en plus, comme vous aujourd'hui.
1: Ouais, on sent à travers vous la passion.
2: Hein. Il faut être passionné pour faire un métier pareil.
1: Oui, c'est évident.
2: Vous aussi, vous l'êtes passionné.
1: Oui, oui, oui, bien sûr. Ouais. Justement, si on n'était pas passionné, comme vous dites, on ne serait pas là.
2: Exactement.
1: En tout cas, nous, ce qu'on souhaiterait, c'est inviter nos amis auditeurs, auditrices, à venir le plus souvent possible, parce qu'il n'y a pas seulement pour visiter la citadelle, mais aussi vous êtes ouvert tous les jours.
2: Hein. On est ouvert tous les jours, dimanche compris. Nos 2 jours de fermeture, c'est le 25 décembre et le 1er janvier. Et les dimanches, on ouvre entre 14h et 18h, et les jours fériés. Et sinon, toute l'année, de 10h à 18h.
1: Ça fait tellement plaisir de se faire offrir un petit parfum. Hein.
2: Mais évidemment, évidemment. Et nous, on a un excellent rapport qualité-prix, parce que dans la conception du magasin de Kangui a ouvert ici, eh bien, j'ai toujours le statut d'artisan et il n'y a pas de marge, si vous voulez, distributeur. Donc, nos parfums sont de qualité. On fait de l'eau de parfum à des prix vraiment très réduits.
1: Ça, c'est sûr. Moi, je peux en témoigner parce que...
2: Vous êtes client.
1: Voilà, je suis client et j'aime beaucoup ce que vous faites. Et c'est vrai que ces parfums tiennent énormément, enfin, toute la journée, on peut le dire. Mais la question, c'est de dire, tiens, quand on a un parfum, est-ce qu'on peut le garder très longtemps? Voilà.
2: Ben oui, pour moi, ça se conserve toujours, hein, en faisant attention à la lumière et à la chaleur.
1: Parce que c'est de la qualité.
2: Parce que c'est de la qualité, le naturel le plus possible, et puis voilà.
1: Eh bien, un tout grand merci, M. Guérangoff. On rappelle, hein, l'atelier de parfumerie Delforge est situé à Médiane, en contrebas de Terra Nova et un peu au-dessus de ce fameux château des Comtes, hein, que tout le monde nous envie. Et entre les deux, il y a le pont des Hollandais, hein, créé en 1815, d'ailleurs.
2: Ah bah ouais, de triste mémoire pour mes origines françaises.
1: Exactement. Mais ben voilà, maintenant, on est Européens tous, et bon, il vaut beaucoup mieux précisément faire la paix autour du parfum que de voir le sang gicler. Hein.
2: Exactement, évidemment.
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1: Oui, et ouais. Alors le site internet?
2: Le site internet delforge.com. Magnifique, nous vous attendons nombreux.
1: Monsieur Guérangoff, un tout grand merci. On rappelle que vous êtes le successeur de Guy Delforge et vous avez certainement autant de qualités que lui, je peux vous le dire, à vous entendre justement à travers votre expression qui est tout à fait au top.
2: Merci beaucoup pour ces compliments. Je les prends. Merci pour votre gentillesse.
1: Merci. Hein.
2: Au revoir, monsieur.
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1: Chers amis d'Equinox, dans le cadre de notre souci du bien-être du monde animal, nous rencontrons aujourd'hui le docteur Céline Degey qui dirige le cabinet vétérinaire Bivette, installé 361 chaussée de Dinan à Namur-la-Plante, et elle est accompagnée de Céline Pirlet, son assistante vétérinaire, qui aura peut-être l'occasion d'intervenir au cours de cette interview. Docteur Degey, bonjour.
2: Bonjour, bonjour à tous.
1: Et Madame Pirlet, bonjour à vous.
2: Bonjour, bonjour tout le monde.
1: Alors, chers amis, eh bien, vous posez certainement beaucoup de questions concernant le monde animal. Alors, et quand vous passez ici chaussée de Dinan 361 devant l'enseigne Bivette, vous êtes peut-être un peu interpellé en disant, tiens, qu'est-ce que c'est ? Manifestement, avec l'enseigne qui est très voyante, on sait qu'on y traite les animaux. Mais docteur Degey, quelle est l'origine du nom de Bivette ?
2: Alors, Bivette, ça tire son origine de BE pour Belgique et VET pour vétérinaire. En fait, il s'agit d'une structure regroupant plusieurs cabinets vétérinaires ici en Belgique, ce qui permet justement de différencier Bivette des autres structures qui peuvent regrouper plusieurs cabinets. Et ça, même par exemple à l'étranger ou en France. Donc voilà, ici, c'est vraiment des cabinets uniquement belges, dirigés par des Belges pour la Belgique.
1: Voilà, ben, la présentation est faite. Maintenant, vous savez ce qui est, ce qui se cache derrière le nom de Bivette. Il ne se cache rien, en fait, puisque ici, on y traite les animaux et avec un personnel très compétent.
2: Mais j'espère, en tout cas, on fait de notre mieux pour répondre aux besoins des loulous ici et être à l'écoute de leurs propriétaires.
1: Alors, précisément, pouvez-vous présenter un peu votre équipe ici et le projet qui a commencé il y a une bonne année maintenant?
2: Oui, c'est ça. Donc ici, on a ouvert à deux avec Céline, qui est ici, avec nous. On a ouvert dans le cabinet qui était vide. Donc on est parti de rien du tout. C'était même un ancien centre ORL. On a monté notre petit cabinet toutes les deux. On s'est débrouillé pour essayer de se faire entendre pour pouvoir lancer un peu correctement ce cabinet. Et aujourd'hui, l'équipe se compose donc d'une deuxième assistante, Victoria, et d'une deuxième vétérinaire également, donc Valentine. Voilà, donc on est aujourd'hui quatre pour s'occuper des petits loulous.
1: Et le projet, à l'origine, c'est quoi ? C'est faire du curatif, faire du préventif ?
2: Alors nous, ici, notre état d'esprit, c'est vraiment un maximum de prévention. On préfère prévenir que guérir, donc on est vraiment particulièrement vigilante à tout ce qui est alimentation antiparasitaire, rappel de vaccination, ce genre de choses. Et alors, tout ce qui est vraiment dépistage de maladies, par exemple, quand les chiens atteignent un certain âge, tout ce qui est bilan senior, ça nous tient vraiment à cœur, parce que évidemment, plus vite une pathologie est détectée et prise en charge, et mieux on arrivera à la traiter par la suite. Donc clairement, vaut mieux prévenir que guérir.
1: Disons, sur base de ce que vous expliquez, peut-on dire que le cabinet vétérinaire est aujourd'hui aux animaux ce que la maison médicale est aux êtres humains ?
2: Oui, tout à fait.

0: fait. Je pense que ici, le cabinet vétérinaire, on n'a pas forcément besoin d'une raison médicale bien définie pour y aller. Nous, on apprécie vraiment de retrouver nos patients, même parfois juste pour une pesée, un suivi, s'assurer que l'animal est en bonne santé. Je pense qu'en effet, ça vaut vraiment la peine. Ça vaut vraiment la peine d'y passer une fois de temps en temps. Et oui, clairement, ça peut se comparer à une maison médicale.
1: Voilà, comme votre émission se fait en direct, vous avez entendu le ding-dong qui dit que vous avez un nouveau patient, certainement avec un animal, peut-être. Alors, c'est toujours un plaisir d'accueillir les animaux pour vous, docteur Degey. Vous avez d'ailleurs un chien remarquable que vous avez repris alors qu'il était quasiment mourant.
0: Oui, c'est ça, c'est un peu mon vice par contre. J'ai un cœur un peu trop tendre, je pense, parfois envers certains patients. Et voilà, Prime, c'est une chienne qui m'a été apportée quand je travaillais de garde à Uccle. Une chienne maltraitée que j'ai réussi à requinquer avec l'aide de mes collègues de la clinique universitaire de Liège parce qu'elle était vraiment en très mauvais état. Et aujourd'hui, on est inséparables. Donc en effet, si vous passez au cabinet, vous avez potentiellement la chance d'apercevoir ma staff.
1: Voilà, alors pendant que Céline Pirlet s'occupe de la personne qui vient d'entrer, ben, j'en profite, docteur Degey, pour vous demander quel service vous proposez ici. Vous avez déjà parlé du préventif. Sur le plan curatif, est-ce que vous faites par exemple des interventions chirurgicales?
0: Oui, alors justement, moi, tout ce qui est chirurgical, c'est plutôt mon dada. La médecine interne, c'est plutôt voilà, la branche préférée de Valentine, qui est ma collègue. On propose vraiment toutes sortes de services, donc stérilisation de convenance, chirurgie des tissus mous, imagerie, bilan sanguin, microscopie, problèmes dermatologiques. Donc on fait vraiment de tout, et pour à peu près toutes les espèces, parce qu'en fait ici on prend également en charge les animaux type exotiques, donc les oiseaux, les reptiles, tout ce qui touche aux petits mammifères, donc les lapins, les furets, etc. Généralement on ne refuse rien. C'est vrai que c'est pas toujours facile de trouver une personne, mais ici dans le Namurois qui prend en charge par exemple même les poules, c'est un peu plus atypique. Mais ici notre vision des choses, c'est on refuse rien, on voit ce qu'on peut faire, et si vraiment c'est trop spécifique, là on réfère, mais toutes sortes de services et toutes sortes d'animaux.
1: Oui, vous avez une majorité, j'imagine, de chats et de chiens. Mais alors, parmi les animaux les plus spécifiques que vous ayez eu à traiter, quels sont-ils?
0: Alors ben, ici, on a reçu il n'y a pas trop longtemps un hara bleu, c'est un grand perroquet, et c'est assez particulier comme contention par exemple, parce que évidemment ce sont des perroquets qui ont des becs très puissants, et c'est vrai que si on n'est pas habitué, on peut facilement se faire couper une phalange avec un coup de bec. Donc ça, c'est voilà, on est toujours contente de voir ce genre de petites espèces. On a aussi énormément de petits oiseaux type canaris, etc. Donc vraiment pas mal d'oiseaux. Et sinon, oui, je pense que tout ce qui est furet, c'est un peu plus voilà, un peu plus rare, mais on est content de les recevoir aussi.
1: Vous avez peut-être parfois des rats même, des rats domestiques.
0: Des rats, on en a eu un en effet. Et sinon, il y a une personne qui est venue de France avec sa tortue de terre, justement, pour une consultation reptile. Donc ça, c'était pas mal non plus.
1: Alors justement, parlons un peu de votre formation, parce que c'est vrai que ce n'est pas simple. Enfin, la formation vétérinaire, elle existe, c'est 5 ans, 6 ans de formation?
0: Alors, de manière classique, c'est 6 ans. On a 3 ans en bac et puis 3 ans de master. Moi, ici, j'ai décidé de faire durer le plaisir. Donc, j'ai fait une année de spécialisation, enfin, d'internat spécialisé à la faculté de Liège après mes 6 ans. Mais de manière générale, le tronc commun, c'est 6 ans, oui, en effet.
1: Alors, est-ce qu'il y a une formation spécifique, puisque vous êtes spécialisé plutôt dans les animaux de taille réduite, disons, par rapport aux animaux de ferme, qui sont des grosses bêtes, et vous, ça vous tentez pas, vous étiez davantage orienté vers les animaux de compagnie?
0: Moi ici, c'est vrai que quand j'étais jeune, je voulais absolument faire les gros animaux, donc les vaches. Enfin, c'est pour ça que j'avais commencé. J'adorais l'esprit et le rapport qu'on a dans les fermes avec le fermier, etc. Après, c'est vraiment un métier qui est très, très rude. Enfin, c'est un milieu qui est très rude, qui est très masculin. C'est pas facile de se faire une place. Et malheureusement, la réalité dans le monde de médecine vétérinaire rurale, c'est que ce sont des personnes généralement qui travaillent toutes seules, qui passent la majorité de leur temps sur la route, qui ont vraiment des interventions parfois compliquées dans des circonstances qui sont peu confortables. Et c'est vrai que j'ai fini par abandonner l'idée pour le confort de mon cabinet. Mais c'est toujours un plaisir quand je passe parfois en ferme d'aller regarder les vaches. Et si je peux donner un coup de main, j'hésite pas.
1: Cet intérêt pour les animaux, c'est vous êtes venu très jeune, en fait.
0: Oui, depuis loin que je me souvienne, j'ai toujours voulu être vétérinaire. C'est vrai que j'étais un peu dissipée, moi, quand j'étais durant mes études, par exemple primaire, etc. Et on m'a rarement dit que ça allait pouvoir être possible. Mais comme quoi, quand on veut, on peut. Et je pense que c'est une vocation. Ici, personne n'y croyait, mais j'ai prouvé que c'est pas parce qu'on n'est pas intéressé par l'histoire pendant les secondaires ou quelque chose comme ça qu'on pouvait pas faire des études médicales et être voilà et être épanoui dans un métier qui de prime abord semble parfois un peu inaccessible.
1: Alors, on l'a abordé il y a un instant, une visite en établissement de soins pour animaux, c'est jamais une sinécure, parce que les animaux arrivent dans un contexte tout à fait différent de celui qui est leur quotidien. Et dans ce contexte problématique, comment est-ce que vous vous y prenez pour vous faire accepter par eux?
0: Alors nous ici on passe vraiment beaucoup d'importance au fait que l'animal au cabinet doit se sentir bien. Donc généralement que ce soit un chien ou un chat, ben, on sécurise l'environnement, on le laisse faire son tour, on va pas directement vers l'animal, on papote un peu avec les propriétaires, donc on prend le temps un peu ben, de voir comment l'animal est et ressent l'environnement. Généralement voilà c'est 15 minutes où on parle de lui pour voir un peu ben, pourquoi est-ce qu'il est présenté, etc. Ça leur permet vraiment de se calmer, de prendre connaissance de l'environnement dans lequel ils sont. Et après, on les aborde toujours de manière positive, donc avec, par exemple, je sais pas, une friandise, une petite caresse. Et ça les met vraiment en confiance. D'ailleurs, c'est bah, généralement une chose qu'on nous répète assez souvent, c'est que bah, on a un bon contact avec les animaux parce que bah, on a le temps, en fait, de faire en sorte qu'ils se sentent bien au cabinet avant de les aborder et avant d'aborder le problème. Ce qu'on a tendance à faire aussi, mais comme j'en ai déjà un peu parlé, c'est de dire aux personnes qui ont des animaux un peu plus stressés au cabinet de repasser une fois de temps en temps, même s'il n'y a rien de particulier à regarder, mais juste pour lui montrer que quand il vient ici, c'est pas forcément négatif, c'est pas forcément pour lui faire des injections.
1: C'est une bonne idée de se faire familiariser en fait avec justement le contexte, avec la maison, avec vous qui êtes les thérapeutes. Et donc c'est vrai que c'est quelque chose qu'on ne pense pas. Souvent on dit tiens je vais aller chez le dentiste parce que j'ai un problème dentaire, mais on pourrait y aller en disant tiens le dentiste est quelqu'un de sympa finalement.
0: Oui, c'est ça. C'est ça. J'ai pas forcément envie qu'on m'associe juste à la maladie des animaux, etc. Donc moi, c'est toujours un plaisir de revoir mes patients revenir en bonne santé, faire un coucou. Ça permet généralement de faire aussi un suivi du poids, s'assurer qu'ils sont bien en ordre de tout ce qu'il faut au niveau parasites, etc. Surtout qu'ici, ça va être la saison. Donc voilà, je pense que c'est une bonne idée. Moi, bon, ça nous fait toujours plaisir de les voir.
1: Alors, vous venez d'aborder la question des médicaments. On va terminer notre interview par cela. Les médicaments, ils sont nécessaires chez les animaux? Est-ce qu'ils sont spécifiques aussi en fonction des saisons? Est-ce qu'on les trouve en pharmacie classique? Et est-ce qu'il y a des médicaments qui sont prescrits pour les êtres humains et qui peuvent être aussi bons pour les animaux? Bref, sur la partie médicaments, qu'est-ce que vous pouvez dire, docteur Degey?
0: Alors, ben, y a certains médicaments préventifs qui sont parfois incontournables, hein. Donc, ici, ça va être le retour de la bonne période et du plaisir associé aux parasitoses, notamment des puces. Évidemment, un antiparasitaire externe type antipuce, ça fait toujours plaisir. Ça peut éviter d'avoir soi-même des piqûres de puces, etc. en cas d'invasion. Donc ça, c'est tout ce qui est préventif. Je pense que ça vaut la peine de le faire quand même une fois de temps en temps, notamment les vers, hein, parce que généralement, ces animaux sont atteints et on peut pas toujours le voir au niveau des matières fécales, etc. Donc c'est important de les traiter une fois de temps en temps. Après, est-ce qu'un médicament est utile? Ben, ça dépend de la pathologie et du diagnostic et de l'état clinique de l'animal. Nous, ici, on évite toujours, par exemple, l'utilisation d'antibiotiques quand c'est pas nécessaire, dans le souci de tout ce qui est antibiorésistance, notamment. Donc voilà, j'ai envie de dire un médicament, oui, mais quand c'est nécessaire et de manière vraiment Voilà, bien ajusté, quoi.
1: Et les médicaments sont spécifiques. Est-ce qu'on peut trouver dans des pharmacies ordinaires pour les êtres humains, des produits pour les animaux? Ici, au 361 chaussée de Dinan, vous avez une pharmacopée, importante, je crois. Vous avez même, comment dirais-je, d'autres articles qui concernent aussi le bien-être animal. Que pouvez-vous dire à ce propos-là? Il faut nécessairement venir chez vous ou chez un vétérinaire pour recevoir des médicaments ou on peut les trouver en pharmacie ordinaire.
0: Alors nous ici c'est vrai qu'on a un bon stock de médicaments parce qu'on apprécie le fait de pouvoir avoir ben, le service que quand l'animal sort d'ici il n'est pas allé rechercher des médicaments ailleurs. Donc on a le traitement qui est juste, on sait que c'est ça, on sait que l'animal l'aura directement donc de prime abord, qu'il ne devra pas attendre que la pharmacie le commande, etc. Donc voilà, c'est un service qu'on offre à nos patients. Généralement, on a ce qu'il faut. C'est très rare que, on n'ait pas le traitement adapté sur place. Quand c'est le cas, généralement, on le commande et on peut l'avoir dans les jours qui suivent. Traitement en pharmacie, oui, mais toujours sur ordonnance, généralement pour éviter l'automédication qui peut parfois être vraiment très dangereuse hein, pour les animaux de compagnie. Je pense notamment à tout ce qui est anti-inflammatoire sur les chats, donc un Dafalgan, etc. Ça peut vraiment tuer un chat. Donc on évite vraiment voilà, tout ce qui est automédication. Et alors en pharmacie, comment ça se passe? Ben, il y a des pharmacies qui ont un bon stock aussi de médicaments vétérinaires sur place, mais le plus souvent, le mieux, c'est toujours de passer un petit coup de téléphone, demander ce qui est sous ordonnance ou non, et voir le délai dans lequel ils pourraient les obtenir. C'est vrai que nous, c'est un peu plus rare qu'on fasse des préparations en pharmacie. Et est-ce qu'on peut utiliser des médicaments ben, médecine humaine sur les animaux? Oui, c'est ce qu'on appelle la cascade. Donc quand un médicament est pas disponible dans l'espèce pour laquelle on cherche le traitement ou pour l'indication en tant que telle, mais voilà, parfois on doit chipoter, ça fait partie des plaisirs de la médecine vétérinaire. Donc on regarde pour voir s'il n'y a pas un équivalent d'une autre espèce qui serait sortie. Et parfois on est obligé d'aller chercher hors Belgique, donc ça c'est encore la cascade. Et sinon on peut également allez. Se rétracter sur des médicaments de médecine humaine, mais toujours bien en état de cause, en sachant que c'est pas l'idéal, mais évidemment parfois ben, dans la médecine véto, on n'a pas trop le choix, il faut faire avec ce qu'on a. Donc oui, on peut parfois utiliser des médicaments de médecine humaine chez les animaux.
1: Quel type, par exemple?
0: Quel type? Je pense à tout ce qui est antibiotiques, ça peut. C'est vachement plus rare.
1: Et toujours les antibiotiques, sous prescription médicale.
0: Oui, c'est ça. Par exemple, je pense que ici, ce qu'on utilise le plus, c'est tout ce qui est ventolin. Donc, les bronchodilatateurs chez les animaux qui sont asthmatiques, par exemple. Ça, c'est vraiment le plus fréquent. Je ne sais pas, Céline, si tu as une autre idée, toi, de ce qu'on utilise.
1: Voilà, l'autre Céline nous rejoint juste à la clôture, Céline, de cette interview.
2: De temps en temps, des traitements digestifs, je pense à l'oméprazole. Mais évidemment, toujours sous avis vétérinaire. Et alors, il y a toujours la cascade. Donc, on doit toujours commencer par un médicament vétérinaire pour l'espèce de l'animal cible. Et ensuite, s'il n'y a pas pour cette espèce, on doit prendre un médicament toujours animal pour une autre espèce. Et enfin, voilà, ainsi de suite. Toujours un médicament belge pour animaux. Et alors, vraiment, les médicaments humains, ben, c'est un peu au fond de la cascade. Donc, c'est quand même en dernier recours qu'on les utilise.
1: La moralité, c'est qu'il ne faut pas jouer les apprentis sorciers. Hein? Il ne faut pas jouer les apprentis sorciers. Alors, on va terminer là notre interview, mais on va se retrouver pour une autre interview, pour la deuxième partie, parce que le sujet est assez vaste, hein, vous le savez, chers amis à l'écoute, surtout si vous avez des animaux et ça vous intéressera certainement, et même si vous n'en avez pas, vous êtes toujours aussi concernés par la vie animale autour de vous. Il y a énormément d'oiseaux aussi qui enchantent notre monde. Et que serait notre monde sans les animaux. C'est là-dessus qu'on va terminer. Merci Céline Pirler, assistante vétérinaire. Merci Céline Degey qui dirigeait la maison, j'allais dire la maison médicale, le cabinet vétérinaire, la maison médicale pour les animaux en fait, hein, le cabinet vétérinaire Bivette, installé 361 chaussée de Dinan. 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Quant à nous, chers amis, on se retrouvera dans quelques temps pour une nouvelle interview en direct de du cabinet vétérinaire Bivette de La Plante, 361 chaussée Dinan. Merci d'avoir été à l'écoute.
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0: Le musée Félicien Rops de Namur, situé 12 rue Fumel, n'est jamais avare de beaux rendez-vous culturels. Il vous propose du 11 avril au 27 septembre 2026 une exposition qui sort vraiment de l'ordinaire et qui a pour titre collectionné Victor Arouas et Félicien Rops. Ou ce qui rapproche l'un de l'autre, c'est que l'un est collectionneur et que l'autre est artiste. L'un collectionne et l'autre crée. Les deux sont aujourd'hui décédés, hélas, mais la veuve de Victor Arouas, prolongeant la collection de son mari défunt en 2010, a entrepris de mettre en dépôt au Musée Rops de Namur les 550 œuvres, oui, vous avez bien entendu, les 550 œuvres collectées, toutes estampillées Félicien Rops par son mari. Une aubaine, évidemment, pour notre Musée Rops de Namur. Rien n'est jamais cependant le fait du hasard, c'est que l'équipe du musée avait depuis de nombreuses années collaboré avec ce collectionneur britannique et de fil en aiguille, la confiance s'est installée. 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L'exposition collectionnée Victor Arouas et Félicien Rops est donc admirée du 11 avril 2026 au 27 septembre 2026 au musée Félicien Rops de Namur, 12 rue Fumal. 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
1: Hey, Johnny Jane, tu te souviens du film de Gainsbourg ?

0: Notre petite goutte de poésie s'intéresse à l'œuvre de Patrice de La Tour du Pin, un poète français, né en 1911 et décédé en 1975. L'œuvre de Patrice de La Tour du Pin nous révèle l'itinéraire du poète, âme solitaire, tentée de repliement sur soi, habitant, je cite, une île tellement mystérieuse que les étrangers l'ignorent. La Somme, un de ses recueils, présente les étapes parcourues pour faire cesser le jeu du sol. Du repliement orgueilleux où, féru d'une pureté inhumaine, l'auteur est menacé de s'enfermer avec son froid de l'âme, comme il dit. L'incarnation, avec son exigence d'assumer tout le réel, toute la création, brise sa réclusion et l'invite à s'ouvrir aux autres. Le second jeu, autre œuvre de Patrice de La Tour du Pin, est celui de l'homme devant le monde, que prolongera le troisième, celui de l'homme devant Dieu. Voici un extrait de Une somme de poésie intitulée « Le poète » et comme l'enfant, le poète s'efforce de créer et de posséder l'univers.
1: Il marchait, entouré de bulles qui gravitent et reluisent ainsi que celles des poissons. La nuit, il choisissait un de ses satellites pour s'endormir au moins dans sa respiration. Il peuplait l'univers de ses frêles planètes, jouait sur leurs reflets et les rides des vents, et transformait selon son haleine secrète un monde fatigué qui n'était plus d'enfant. Ce n'était pas magie, mais sa vie naturelle. Depuis, comme un troupeau ensaché de moiteurs dans une soirée d'hiver, il va se perdre en elle, laissant l'étrange nuée s'évanouir ailleurs.

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À Paris, je péris. Et c'est Charlie Lee Couture qui nous le dit sur son album « Même pas sommeil » qui, une nouvelle fois, émerveille. À 63 printemps, bien sonné à la sortie de ce nouvel opus, Charlie Lee a toujours envie d'écrire et de ne pas s'arrêter, toujours envie de créer, toujours envie d'aimer aussi et de le proclamer. C'est le sens de cette chanson « À Paris, je péris » dont le titre pourrait laisser entendre que Paris est une ville mortifère. Il n'en est rien, puisque c'est la ville qu'il a désiré retrouver après 15 ans d'exil volontaire sous les tours de Manhattan à New York, où il espérait faire reconnaître ses talents multiples d'artiste plasticien, de photographe, d'écrivain, de créateur et de chanteur. Mais voilà, aux États-Unis, en 15 ans, l'artiste n'est jamais parvenu à s'inscrire dans le paysage médiatique américain. Et puis, à mon âge, exprime-t-il, surgit une forte envie de transmission, de partage d'expériences. Ma parole possède plus de poids ici, comprenez, en France, en Europe. Et surtout, l'élément déclencheur a été l'élection de l'autre imbécile. Ce sont ces mots, comprenez, Donald Trump. Poursuit Charlie Lee. Tout ce qu'il y a de plus abject et de plus vicié dans l'humanité, il le représente. Il n'y a rien à garder dans cet immonde personnage qui s'endort pendant les conférences internationales et ne comprend même pas lui-même ce qu'il dit. Selon un sondage, il aurait proféré 7000 mensonges depuis son élection. Les USA connaissent aujourd'hui une véritable fracture intérieure. « Je ne reconnais plus mon Amérique rêvée, celle d'Obama », conclut Charlie Lee Couture.

À l'écoute de ces propos, on serait en droit de s'interroger sur la pertinence du titre « À Paris, je péris », entendu à l'entame de ce billet. C'est qu'il ne faut pas se fier aux apparences et écouter plutôt ce que notre homme a évoqué auparavant, à savoir la privation de la compagnie de la femme de sa vie. Charles Élie, amoureux, conclut ainsi sa chanson « J'ai beau regarder dehors, le jour ressemble à la nuit, quand je sens qu'elle, la femme aimée, m'ignore, même à Paris, je péris, même à Paris, je péris, j'ai le cafard, quand elle part, à Paris, je dépéris. » On le sait, l'artiste aime jouer sur les homonymies, Paris, péris, dépéris. Mais ici, c'est l'adverbe « même » qui donne à la phrase son sens. « Même à Paris, je péris ». Autrement dit, la plus belle des villes ne pourra jamais me faire oublier ce qu'il y a de plus cher à mon cœur. Lamartine, grand poète romantique, disait déjà au XIXe siècle « Un seul être vous manque et tout est dépeuplé ». Et c'est encore sur un poème chanson d'amour que se termine cet album « Même pas sommeil ». Sur un superbe piano-voix, avec l'accompagnement de la trompette de Camille Passeri, Charles Élie s'adresse à une femme qu'il appelle « sister », ma sœur, mais aussi à un homme qu'il appelle « brother », mon frère. Il évoque leur première rencontre, jeunes encore, quand, comme il le dit, comme il l'écrit, comme il le chante, on voulait croire qu'on avait le pouvoir de réécrire l'histoire. Et de poursuivre, je me souviens très bien de t'entendre lancer que tout est possible, mais qu'il faut résister. Résister, brother, résister, sister. Au temps de la crise comme au temps des cerises. C'est ce que dit la chanson. Mais le temps qui détruit tout a fait son œuvre et a eu raison de la plus belle des obstinations. Celui qui voulait y croire, celle-là a largué un jour les amarres, celui-là qu'il aimait est parti pour un grand départ interstellaire. C'est qu'il y a loin de la coupe aux lèvres, les fruits n'ont pas passé la promesse des fleurs. Lassitude, découragement, usure, dommage, cette fin de partie prématurée. D'où le message de Charles Élie, toujours battant malgré les ans. Résistez, sister. Résistez, brother. Vous trouvez ce très bel album de Charles Élie Couture sur le label Rue Bleue et Flying Boat, distribué par Piass. Il est reconnaissable à sa couverture illustrant la superbe envergure en vol d'un gypaète, étonnant oiseau, mi-aigle, mi-vautour, indispensable à la nature grâce à sa fonction de nettoyeur des surfaces. Mais menacé d'extinction, est-ce un peu un présage par rapport à l'artiste? Et puis cet oiseau ne possède-t-il pas une barbe taillée en pointe, comme l'est celle de Charles Élie Couture? Bref, l'homme et l'oiseau sont faits pour se rencontrer. Voici donc « Résister, sister », et c'est une invitation de Charles Élie Couture.

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0: 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Jean-Charles de Kaiser, bonjour.
1: Bonjour.
0: On vous connaît peut-être pas directement à Namur, mais par contre, on connaît ces belles cabines qui se baladent dans les airs hein, entre la place de Namur le long de la Sambre, qui est la place Maurice Servet. Et la citadelle, l'esplanade plus particulièrement, nos amis à l'écoute de Radio Equinox pensent bien qu'il s'agit là du gestionnaire du téléphérique qui est à notre micro. Alors, je profite de votre présence ici lors de la présentation de la saison touristique à la citadelle de Namur pour dire que, grâce à vous, pas mal de visiteurs sont transportés jusqu'au sommet de la citadelle. On en est à combien par année, monsieur de Kaiser?
1: Alors, en 2024, on a atteint environ 200 000 visiteurs.
0: Un magnifique chiffre.
1: Oui, tout à fait. C'était en augmentant. Alors, on a démarré plus ou moins à 160 000 visiteurs par an, puis à 180 000. Et là, on peut dire qu'on est à 200 000. Donc, on est très heureux. C'est un grand nombre. C'est toute l'année, d'ailleurs. Donc, il y a des pics comme au mois de mai, les grandes vacances. Mais là, on a très bien débuté l'année 2025, puisqu'en février et mars, on a augmenté, nos prévisions par rapport à l'an dernier.
0: Ça veut dire que l'opération téléphérique à Namur, c'est un complet succès.
1: Alors, moi, je pense que c'est un grand succès. C'est un grand succès pour nous-mêmes comme entreprise, mais je pense que pour Namur, on est devenu un peu le fer de lance, l'image de la ville, mais c'est un travail de tous les partenaires. Nous, on est qu'un maillon, je dirais, dans une grande chaîne, et on peut voir qu'aujourd'hui, Namur fonctionne très très bien, entre autres grâce au téléphérique. On en est très heureux, mais il n'y a pas que nous, bien sûr. On a besoin de tous les partenaires, notamment la citadelle, hein, puisque les gens viennent d'abord à la citadelle, et nous, on les y amène en téléphérique.
0: Alors, les nostalgiques hein, qui avaient vu ces petits œufs se balader du côté Meuse et qui disaient qu'il y avait l'esprit chagrin, mais le côté sombre est moins beau, etc. Non, le côté sombre, c'est autre chose. C'est une vue magnifique sur les toits de Namur. Et donc, cette partie-là n'avait jamais été explorée. Par contre, ce qu'était le téléphérique autrefois, maintenant, c'est plus possible pour des raisons de sécurité.
1: C'est tout à fait ça, hein. Donc je suis tout à fait d'accord avec votre appréciation. Je ne suis pas namurois moi-même, donc je ne suis pas entré dans cette petite querelle de clocher, je dirais, à l'époque.
0: Mais vous êtes peut-être devenu depuis lors namurois de cœur.
1: Tout à fait, et j'espère bien y résider un jour. Mais vous avez raison, donc la Sambre, le côté Sambre, d'abord pour moi c'est un point de vue magnifique. D'abord on traverse la Sambre, l'ancien téléphérique ne traversait pas la Meuse, il l'allongeait. Mais donc on voit quand même la Meuse, hein. Quand on est au milieu de la ligne, on a un ralentissement de la ligne qui nous permet d'apercevoir largement la Meuse et ensuite la Sambre. Mais ce qui est très bien aujourd'hui, je trouve qu'on voit ce versant un peu nord, Sambre, et puis vers Salzine, qui est très très beau, je trouve, et la vieille ville. Mais une fois que vous arrivez au sommet de la citadelle, vous vous baladez et vous allez côté Meuse pour apprécier ce versant sud et la vallée Mosane. Donc on y gagne.
0: Sans compter que la place Maurice Servet, grâce à vous, a obtenu un regain d'activité attirant des commerces d'ailleurs, et également il y a le kiosque hein, de Namur qui est là, donc c'est tout bénéfice pour cette place qui était un petit peu vouée aux véhicules qui stationnaient sans beaucoup d'âme à l'époque, et grâce à la présence du téléphérique à son entrée, vous avez rendu un petit peu de l'âme à cette place Maurice Servet.
1: Alors oui, je crois que les félicitations à la ville de Namur qui a imaginé ce beau projet d'ensemble, notamment maintenant le piétonnier de Namur qui s'étend. Le téléphérique s'inscrit dans ce projet et c'est vrai que la place Maurice Servet accompagne, j'irais, l'embellissement du centre-ville et le déplacement, j'irais, en toute quiétude des visiteurs. Donc c'est tout bénéfice pour la ville de Namur, c'est tout bénéfice pour tout le monde finalement. Et nous, c'est vrai qu'on a la grande chance, je le dis tous les jours, de travailler, d'évoluer dans un environnement magnifique, que ce soit la place Maurice Servet, le centre-ville ou la citadelle. C'est oui, une grande chance, en tout cas pour nous.
0: Oui, et sans compter que vous offrez de l'emploi à pas mal de monde.
1: Oui, alors on est une petite structure, on est 11 personnes, mais c'est vrai que voilà, on reçoit des étudiants, des stagiaires. Là, on termine avec une stagiaire qui vient de l'île de la Réunion. Elles étaient plusieurs d'ailleurs, une ici à la citadelle. Bon, il y a un téléphérique fabriqué également par Poma à l'île de la Réunion, donc c'est une manière aussi de partager l'expertise, le rayonnement des téléphériques. Je peux déjà vous annoncer qu'au mois de septembre, il y aura une réunion, une commission des principaux constructeurs de téléphériques dans le monde qui aura lieu ici à Namur. C'est en avant-première, mais c'est pas non plus un grand colloque, mais enfin, ils se déplacent à Namur pour connaître la ville, pour connaître le téléphérique, et voir comment ce projet commun de la ville de Namur avec la société du téléphérique a pu mettre quelque chose en place qui fonctionne très bien.
0: Et avez-vous une idée du nombre de nationalités que vous transportez chaque année? Avez-vous fait des sondages à ce niveau-là?
1: Alors, on n'a pas encore fait de calcul précis. On copie un petit peu les statistiques de l'Office du tourisme et de la Citadelle, mais on a des gens du monde entier. Hein. Ça parle toutes les langues, tous les jours pratiquement, hein. Pas seulement durant les périodes estivales.
0: Faut dire que le rayonnement de Namur s'est accru de manière considérable au cours des dernières années, et le téléphérique est un des atouts majeurs, je dirais, du tourisme à Namur.
1: Oui, on en est très fiers, hein, mais comme je l'ai dit, on n'est qu'une petite, un petit maillon, je dirais, dans la chaîne. On a la chance d'être très visible et on a aussi une grande responsabilité parce que, voilà, il faut que le téléphérique tourne bien. Si le téléphérique tourne bien, tout fonctionne bien aussi autour de nous. Donc, on a une responsabilité au niveau de l'image de la ville et du tourisme à Namur, et on espère qu'on le remplit bien, en tout cas.
0: Alors, d'un point de vue pratique, pour les rares Namurois qui n'auraient pas encore testé leur téléphérique, quand êtes-vous ouvert? Jusqu'à quelle heure? Y a-t-il des aménagements particuliers pour la grande saison, la saison d'été, etc.? Et que peut-on dire aussi des navetteurs qui utilisent le téléphérique pour se rendre à Namur et pour rentrer chez eux?
1: Oui, alors pour faire simple, ça n'a jamais été très simple parce qu'on était sur des horaires un peu différents. Il faut savoir que quand il y a l'école, hein, quand c'est la période scolaire obligatoire, donc école primaire, école secondaire, hein, donc le calendrier scolaire obligatoire en Fédération Wallonie-Bruxelles, c'est important de signaler, on est ouvert de 7h30 le matin jusqu'à 18h, du lundi au vendredi, quand il y a l'école. Et le reste du temps, je dirais que c'est de 10h à 18h, mais durant les vacances de printemps, donc anciennement vacances de Pâques, et les vacances d'été, là on ouvre de 10h à 18h30, et puis on a quelques exceptions, par exemple, on en a parlé aujourd'hui, les nuits blanches des musées, eh bien là on ouvrira de 7h30 du matin jusqu'à minuit, donc ceux qui veulent faire une petite escapade nocturne en téléphérique, ce sera le 23 mai, on sera ouvert de 18h à minuit, au tarif groupe, donc il y aura une réduction sur les tarifs. Et donc, c'est peut-être l'occasion d'en profiter. Si en plus, il fait très beau ce soir-là, si on a une belle lune, ce serait magnifique, quoi.
0: Et voilà, c'est sur ces bonnes paroles et cette invitation pressante à découvrir sous un nouveau jour, justement, c'est Toit de Namur. Et c'est vrai que c'est inoubliable. Alors, le téléphérique vous prend véritablement, hein, quand vous êtes en plein air, entouré par la nature, entouré par les toits de Namur, etc. C'est une sensation formidable.
1: Moi, je l'apprécie tous les jours. J'ai la chance de le prendre tous les jours. Bon, c'est un peu mon rôle pour vérifier différents aspects, bien sûr, mais on en profite, on en prend en plein la vue. Et c'est vrai que j'apprécie beaucoup moins le fait qu'on est presque au milieu des arbres. Vous voyez, j'apprécie maintenant la fin de l'hiver. Il n'y a pas de feuilles encore, donc on voit très loin. On voit très très loin, même au niveau de la citadelle. On voit des endroits dans la citadelle qu'on ne voyait pas en été. Bon, maintenant les feuilles vont réapparaître sur les arbres. Et là, on sera vraiment dans cette végétation florissante. Donc c'est très agréable. On a la sensation d'être en hauteur, mais en même temps au milieu de la nature, quoi.
0: Voilà, une expérience fabuleuse. Merci, monsieur de Kaiser. Bon succès pour la suite, hein, et doubler votre nombre de visiteurs. Ah. Il y aura moyen d'augmenter le nombre de cabines?
1: Alors non, le nombre de cabines, on est à 12 cabines, donc il y a 4 trains, 3 cabines, c'est le maximum pour l'équilibre global de la structure, donc ça on ne pourra pas l'augmenter. Ce qu'on peut augmenter, c'est bien sûr l'affluence, donc on peut augmenter un peu la vitesse, parfois on le fait quand il y a des files, on augmente un petit peu la vitesse, mais l'idée c'est que les gens en profitent un maximum. Donc l'inconvénient, c'est que parfois tout le monde vient au même moment.
0: Évidemment.
1: Ça ne peut pas y échapper. Mais voilà, donc on a une capacité de pratiquement 380 personnes heure dans chaque sens. On est loin d'y être.
0: La saison s'ouvre sous les meilleurs auspices pour la citadelle de Namur, comme pour le téléphérique. Bon succès, monsieur de Kaiser.
1: Merci beaucoup et salutations à vos auditeurs.
0: Merci beaucoup.
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0: Equinox Interview. Antoine Flamand, bonjour.
3: Bonjour.
0: Antoine Flamand, pour ceux qui ne vous connaissent pas, nous allons avoir l'occasion justement de vous présenter. Ce qui nous vaut le plaisir de vous avoir au micro d'Equinox, la radio découverte, c'est la publication récente d'un ouvrage qui semble destiné à une belle carrière littéraire et qui a pour titre « L'ombre d'un rêveur ». Il est paru aux éditions du Lion Zélé. Alors Antoine, j'ai envie de vous poser une première question. Sortir une première œuvre ainsi, c'est toujours un événement très particulier. Est-ce que vous l'attendiez, ce moment, ou est-ce que vous le redoutiez?
3: C'est une excellente question, merci de la poser. Je dirais que c'est un peu les deux en même temps, parce que quand on se lance vraiment dans l'idée de créer un livre et à un moment de le publier, bien entendu, on va espérer et attendre cette publication sans trop savoir où on va au début, honnêtement. Mais quand ça se concrétise et qu'on commence à lancer un peu les démarches éditoriales, etc., il y a toujours ce petit moment où moi, je me suis posé la question, et après, qu'est-ce que ça va donner ? Donc, on est impatient et en même temps, on redoute de est-ce que ça va marcher ? Est-ce qu'on va s'en sortir ? Est-ce qu'on va savoir, justement, tenir les interviews, etc. Donc, je dirais les deux.
0: Oui, et comment décide-t-on, Antoine, de sortir un jour de l'anonymat et de se projeter ainsi dans la lumière ? Parce que dès l'instant où on crée une œuvre, eh bien, on a envie qu'on en parle et on a envie qu'on achète le livre, on a envie qu'on achète le disque, si c'est le cas. Donc, d'une manière ou d'une autre, on est sous les projecteurs de la presse.
3: Oui, tout à fait. Moi, je dirais que tout s'est fait un peu naturellement dans mon parcours. Quand j'ai vraiment commencé à écrire, c'était parce que j'avais envie de faire quelque chose de différent, de raconter mes propres histoires. Et inévitablement, quand on commence à vouloir raconter des histoires, on a aussi envie d'en parler. Donc j'ai commencé à en parler à mes proches, à mon entourage, à mes amis, qui m'ont dit « Ah, mais il y a quelque chose, il faut que tu ailles plus loin ». Et cette envie de le partager au plus grand nombre est venue vraiment naturellement et progressivement. Donc moi, je dirais que ça a été une logique, en fait, du point de départ de « je veux faire quelque chose » jusqu'à le partager.
0: C'est surtout l'envie du partage, c'est pas le fait de voir les projecteurs braqués sur vous.
3: Ah non, pas du tout. Moi, je suis quelqu'un d'assez timide de nature. Donc l'idée du projecteur, d'être connu, d'avoir un nom, non, c'est vraiment l'idée de partager mon point de vue et ma manière d'écrire.
0: Vous êtes quelqu'un de très intérieur, par nature.
3: Oui, tout à fait. Et je pense que c'est ça qui m'a donné envie d'écrire et de développer l'écriture, en fait. L'écriture est quelque chose d'assez personnel au début, et quand, une fois qu'elle est réalisée, qu'elle est terminée, on peut la partager, mais c'est quelque chose de moi à moi, je dirais, oui.
0: Et cette envie d'écrire, elle vous vient de loin ?
3: Bah, oui. Alors, moi, j'écris vraiment depuis, je dirais, environ mes 12 ans. Parce que c'est, et d'ailleurs, on en parlera dans L'ombre du rêveur, le protagoniste a cet âge-là. C'était une période où j'étais très introverti, très timide. J'avais des difficultés à m'exprimer avec d'autres, à exprimer mes problèmes. Et l'écrire m'a beaucoup aidé, en fait. Donc j'étais du genre à, quand j'avais un problème avec quelqu'un, si je n'arrivais pas à l'exprimer, je lui écrivais un mot et je le partageais ainsi. Donc ça a été un outil dans un premier temps, et progressivement cet outil s'est transformé en bah tiens, je peux créer des histoires, je peux créer autre chose que juste écrire des problèmes, en résumé.
0: Et vous faites partie d'une famille qui a déjà par exemple la littérature ou l'écriture dans ses gènes, en quelque sorte, un milieu familial qui vous porte à cela, ou bien votre milieu familial, bah, il vous a peut-être encouragé ou découragé en disant oui mais attention, suite d'aventure. Comment il a réagi, ce milieu familial?
3: Bah, assez différemment en fonction des personnes. Je dirais que d'un point de vue général, ma famille est une famille assez diverse, mais personne ne travaille dans le monde littéraire, ou je dirais plus généralement dans le monde artistique ou des médias.
0: Donc vous n'êtes pas un fils de...
3: Non, du tout. Non. Par contre, je suis un fils d'indépendant, une famille d'indépendants. Donc on est vraiment dans la famille. Notre leitmotiv, c'est un peu si vous voulez quelque chose, il faut travailler pour l'avoir. Donc très autodidacte, autonome, à pousser à s'émanciper personnellement, je dirais. Et c'est vrai que j'ai quelques membres de la famille qui adore lire, qui adore l'écriture généralement, mais qui ne le pratique pas. Et quand j'ai commencé, comme je vous l'expliquais, à vouloir écrire des histoires moi-même, et que j'ai commencé à en parler à mes proches, j'ai justement eu 2-3 proches, notamment ma maman, à qui je dédie ce premier ouvrage, qui ont un peu repéré, je dirais, ce début d'écriture, et qui m'ont dit « Écoute, je crois qu'il faudrait travailler ça, parce qu'il y a un petit quelque chose derrière ».
0: Ah bon, c'est ça. Et donc finalement, vous avez fait une percée à l'intérieur du milieu familial, et peut-être il y en a d'autres qui auront envie de vous suivre.
3: Oui, je l'espère, ça c'est sûr, oui.
0: Et l'école, Antoine, la formation que vous avez reçue, c'est une formation davantage axée sur le littéraire ?
3: Alors non, pas du tout. Je suis rentré dans une école, on était vraiment dans une optique, je dirais, traditionnelle. Donc une école secondaire qui préparait à l'université pour potentiellement faire des études. Bien entendu, la question du littéraire s'est posée dans mon parcours. Mais au début, je ne savais pas trop. Hein, je me cherchais vraiment beaucoup. L'écriture, c'était un projet. J'ai été élevé d'une façon assez pragmatique. Donc on peut rêver de devenir chanteur, écrivain, etc. Mais il nous faut un métier derrière concret. Parce que percer dans l'art, en tout cas c'était la vision de ma famille, percer dans l'art, dire, bah, beaucoup d'appelés, peu d'élus. Donc moi, je m'étais vraiment mis cette idée en tête de je dois avoir un métier stable et derrière développer mon projet, en fait. Donc ma formation, c'était vraiment une formation générale jusqu'à l'arrivée de la haute école où là, j'ai tenté une percée dans le milieu du cinéma. En cours de route, je me suis rendu compte que j'avais bien plus une identité littéraire qu'une identité de technicité sur le monde du média. Et c'est comme ça que, bah, de fil en aiguille, je me suis retrouvé à suivre la lignée indépendant de ma famille et continuer à travailler sur mon projet sur le côté.
0: Et quand vous étiez dans le secondaire, j'imagine que vous vous précipitiez sur les rédactions et autres dissertations, non ?
3: Oui, c'est vrai que oui, ça faisait partie de mes cours préférés. J'ai eu la chance de rencontrer des professeurs qui m'ont d'ailleurs soutenu dans mon projet, qui m'ont appris beaucoup de choses que je remercie s'ils m'écoutent et s'ils se reconnaissent, et qui ont vraiment été pour moi des références, en fait.
0: Et vos profs, ils savent que vous écrivez maintenant et que vous avez déjà sorti un premier roman ?
3: Oui, tout à fait. Oui, j'ai des contacts avec eux.
0: Ils doivent être fiers.
3: Ils sont fiers, je ne sais pas, mais je pense que ça les touche personnellement de se rendre compte que je vais vous le dire, j'ai eu un échange justement avec l'un d'eux hier qui me disait que pour un professeur dans le français de nos jours, c'est clair que ça a une forme de symbolique de voir un élève qui a plus de 10 ans rêver, hein, les étoiles un peu pleines les yeux, c'est pas très concret, on se cherche un peu et tout d'un coup on se retrouve dans le milieu de l'édition avec un merci, c'est clair que ça touche et ça fait plaisir.
0: Oui, on imagine, c'est un beau prolongement de leur enseignement. Évidemment, bravo Antoine, on ne peut que tirer son chapeau face à un projet comme celui-là d'un jeune qui aboutit et qui promet bien.
3: Merci beaucoup. En tout cas, merci de m'avoir reçu. Merci aussi de m'avoir écouté pour les auditeurs. Et je dirais que c'est un peu grâce à vous, en fait, vous ici qui me recevez, ceux qui nous écoutent, ceux qui me suivent depuis le début. C'est qu'on a envie de partager un projet et que derrière, il y a des personnes qui sont réceptives, qui vous encouragent. Je crois qu'on ne peut pas rêver mieux que ça.
0: Bon succès en tout cas. Au revoir Antoine, à une prochaine.
3: Merci, au revoir et à bientôt.
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Notre petite goutte de poésie s'intéressera cette semaine à l'œuvre d'André-Marie Chénier. André-Marie Chénier, un poète de la Révolution, né en 1762 et décédé en 1794. Il naquit à Constantinople où son père était consul de France. Son adolescence se passe en Languedoc et à Paris, où sa mère, qui se prétend grecque, tient salon ouvert aux beaux esprits. Féru du monde antique et de sa poésie, il part pour l'Italie, mais une maladie va lui interdire de visiter la Grèce. Secrétaire d'ambassade à Londres, il rentrera en France en 1790. Enthousiasmé d'abord par l'idéal révolutionnaire, il réagit violemment contre les excès des Jacobins. Sa belle indépendance le conduira à l'échafaud, deux jours avant la réaction thermidorienne du 20 juillet 1794. Le voici dans un poème

0: Extrêmement émouvant, intitulé « Dernier vers » d'André Chénier et qui fait partie de son recueil « Yambe ».
1: Comme un dernier rayon, comme un dernier zéphyr anime la fin d'un beau jour, au pied de l'échafaud j'essaye encore ma lyre, peut-être est-ce bientôt mon tour. Peut-être avant que l'heure en cercle promenée et posé sur les mailles brillants, dans les 60 pas où sa route est bornée, son pied sonore et vigilant, le sommeil du tombeau pressera ma paupière. S'il est écrit aux cieux que jamais une épée n'étincellera dans mes mains, dans l'encre et l'amertume, une autre arme trempée peut encore servir les humains. Justice, vérité, si ma main, si ma bouche, si mes pensées les plus secrets ne froncèrent jamais votre sourcil farouche, et si les infâmes progrès, si la risée atroce ou plus atroce injure, l'encens de hideux scélérats, ont pénétré vos cœurs d'une large blessure, sauvez-moi. Ô ma plume, fiel, bile, horreur, dieu de ma vie, par vous seul je respire encore. Comme la poix brûlante agitée en ses veines ressuscite un flambeau mourant, je souffre, mais je vis. Allons, étouffe tes clameurs, souffre au cœur gros de haine affamé de justice, toi vertu, pleure si je meurs.
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1: Chers amis d'Equinox, dans le cadre de notre souci du bien-être du monde animal, nous rencontrons aujourd'hui le docteur Céline Degey qui dirige le cabinet vétérinaire Bivette, installé 361 chaussée de Dinan à Namur-la-Plante, et elle est accompagnée de Céline Pirlet, son assistante vétérinaire, qui aura peut-être l'occasion d'intervenir au cours de cette interview. Docteur Degey, bonjour.
2: Bonjour, bonjour à tous.
1: Et Madame Pirlet, bonjour à vous.
2: Bonjour, bonjour tout le monde.
1: Alors, chers amis, eh bien, vous posez certainement beaucoup de questions concernant le monde animal. Alors, et quand vous passez ici chaussée de Dinan 361 devant l'enseigne Bivette, vous êtes peut-être un peu interpellé en disant tiens, qu'est-ce que c'est ? Manifestement, avec l'enseigne qui est très voyante, on sait qu'on y traite les animaux. Mais docteur Degey, quelle est l'origine du nom de Bivette ?
2: Alors, Bivette, ça tire son origine de BE pour Belgique et Vette pour vétérinaire. En fait, il s'agit d'une structure regroupant plusieurs cabinets vétérinaires ici en Belgique, ce qui permet justement de différencier Bivette des autres structures qui peuvent regrouper plusieurs cabinets. Et ça, même par exemple à l'étranger ou en France. Donc voilà, ici, c'est vraiment des cabinets uniquement belges, dirigés par des Belges pour la Belgique.
1: Voilà, ben, la présentation est faite. Maintenant, vous savez ce qui est, ce qui se cache derrière le nom de Bivette. Il ne se cache rien, en fait, puisque ici, on y traite les animaux et avec un personnel très compétent.
2: Mais j'espère, en tout cas, on fait de notre mieux pour répondre aux besoins des loulous ici et être à l'écoute de leurs propriétaires.
1: Alors, précisément, pouvez-vous présenter un peu votre équipe ici et le projet qui a commencé il y a une bonne année hein, maintenant?
2: Oui, c'est ça. Donc ici, on a ouvert à deux avec Céline, qui est ici, avec nous. On a ouvert dans le cabinet qui était vide de vide, donc on est parti de rien du tout. C'était même un ancien centre ORL. On a monté notre petit cabinet toutes les deux. On s'est débrouillé pour essayer de se faire entendre, pour pouvoir lancer un peu correctement ce cabinet. Et aujourd'hui, l'équipe se compose donc d'une deuxième assistante, Victoria, et d'une deuxième vétérinaire également, donc Valentine. Voilà, donc on est aujourd'hui quatre pour s'occuper des petits loulous.
1: Et le projet, ben, à l'origine, c'est quoi ? C'est être, faire du curatif, faire du préventif ?
2: Alors nous, ici, notre état d'esprit, c'est vraiment un maximum de prévention. On préfère prévenir que guérir, donc on est vraiment particulièrement vigilante à tout ce qui est alimentation antiparasitaire, rappel de vaccination, ce genre de choses. Et alors, ben, tout ce qui est vraiment dépistage de maladies, par exemple, quand les chiens atteignent un certain âge, ben, tout ce qui est bilan senior, ça nous tient vraiment à cœur, parce que évidemment, plus vite une pathologie est détectée et prise en charge, et mieux on arrivera à la traiter par la suite. Donc clairement, vaut mieux prévenir que guérir.
1: Disons que sur base de ce que vous expliquez, peut-on dire que le cabinet vétérinaire est aujourd'hui aux animaux ce que la maison médicale est aux êtres humains ?
2: Oui, tout à fait. Je pense que ici, le cabinet vétérinaire, on n'a pas forcément besoin d'une raison médicale bien définie pour y aller. Nous, on apprécie vraiment de retrouver nos patients, même parfois juste pour une pesée, un suivi, s'assurer que l'animal est en bonne santé. Je pense qu'en effet, ça vaut vraiment la peine. Ça vaut vraiment la peine d'y passer une fois de temps en temps. Et oui, clairement, ça peut se comparer à une maison médicale.
1: Voilà, comme notre émission se fait en direct, vous avez entendu le ding-dong qui dit que vous avez un nouveau patient, certainement avec un animal, peut-être. Alors, c'est toujours un plaisir d'accueillir les animaux pour vous, docteur Degey. Vous avez d'ailleurs un chien remarquable que vous avez repris alors qu'il était quasiment mourant.
2: Oui, c'est ça, c'est un peu mon vice par contre. J'ai un cœur un peu trop tendre, je pense, parfois envers certains patients. Et voilà, Prime, c'est une chienne qui m'a été apportée quand je travaillais de garde à Uccle. Une chienne maltraitée que j'ai réussi à requinquer avec l'aide de mes collègues de la clinique universitaire de Liège parce qu'elle était vraiment en très mauvais état. Et aujourd'hui, on est inséparables. Donc en effet, si vous passez au cabinet, vous avez potentiellement la chance d'apercevoir ma staff.
1: Voilà, alors pendant que Céline Pirlet s'occupe de la personne qui vient d'entrer, ben, j'en profite, docteur Degey, pour vous demander quel service vous proposez ici. Vous avez déjà parlé du préventif. Sur le plan curatif, est-ce que vous faites par exemple des interventions chirurgicales?
2: Oui, alors justement, moi, tout ce qui est chirurgical, c'est plutôt mon dada. La médecine interne, c'est plutôt la branche préférée de Valentine, qui est ma collègue. On propose vraiment toutes sortes de services, donc stérilisation de convenance, chirurgie des tissus mous, imagerie, bilan sanguin, microscopie, problèmes dermato, donc on fait vraiment de tout, et pour à peu près toutes les espèces, parce qu'en fait ici on prend également en charge les animaux type exotiques, donc les oiseaux, les reptiles, tout ce qui touche aux petits mammifères, donc les lapins, les furets, etc. Généralement on ne refuse rien, c'est vrai que c'est pas toujours facile de trouver une personne, mais ici dans le Namurois qui prend en charge par exemple même les poules, c'est un peu plus atypique, mais ici notre vision des choses, c'est on refuse rien, on voit ce qu'on peut faire, et si vraiment c'est trop spécifique, là on réfère, mais toutes sortes de services et toutes sortes d'animaux.
1: Oui, vous avez une majorité, j'imagine, de chats et de chiens. Mais alors, parmi les animaux les plus spécifiques que vous ayez eu à traiter, quels sont-ils?
2: Alors ben ici, on a reçu il n'y a pas trop longtemps un haras bleu, c'est un grand perroquet, et c'est assez particulier comme contention par exemple, parce que évidemment ce sont des perroquets qui ont des becs très puissants, et c'est vrai que si on n'est pas habitué, on peut facilement se faire couper une phalange avec un coup de bec, donc ça c'est... Voilà, on est toujours contente de voir ce genre de petites espèces, on a aussi énormément de petits oiseaux type canaris, etc., donc vraiment pas mal d'oiseaux. Et sinon, oui, je pense que tout ce qui est furet, c'est un peu plus rare, mais on est content de les recevoir aussi.
1: Vous avez peut-être parfois des rats même, des rats domestiques.
2: Des rats, on en a eu un en effet. Et sinon, il y a une personne qui est venue de France avec sa tortue de terre, justement, pour une consultation reptile. Donc ça, c'était pas mal non plus.
1: Alors justement, parlons un peu de votre formation, parce que c'est vrai que ce n'est pas simple. Enfin, la formation vétérinaire, elle existe, c'est 5 ans, 6 ans de formation?
2: Alors de manière classique, c'est 6 ans. On a 3 ans en bac et puis 3 ans de master. Moi ici, j'ai décidé de faire durer le plaisir, donc j'ai fait une année de spécialisation, enfin d'internat spécialisé à la faculté de Liège après mes 6 ans. Mais de manière générale, le tronc commun, c'est 6 ans, oui. En effet.
1: Alors, est-ce qu'il y a une formation spécifique, puisque vous êtes spécialisé plutôt dans les animaux de taille réduite, disons, par rapport aux animaux de ferme, qui sont des grosses bêtes, et vous, ça ne vous tentait pas, vous étiez davantage orienté vers les animaux de compagnie?
2: Moi ici, c'est vrai que quand j'étais jeune, je voulais absolument faire les gros animaux, donc les vaches. Là, c'est pour ça que j'avais commencé. J'adorais l'esprit et le rapport qu'on a dans les fermes avec le fermier, etc. Après, c'est vraiment un métier qui est très, très rude. Enfin, c'est un milieu qui est très rude, qui est très masculin. C'est pas facile de se faire une place. Et malheureusement, la réalité dans le monde de médecine vétérinaire rurale, c'est que ce sont des personnes généralement qui travaillent toutes seules, qui passent la majorité de leur temps sur la route, qui ont vraiment des interventions parfois compliquées dans des circonstances qui sont peu confortables, et c'est vrai que j'ai fini par abandonner l'idée pour le confort de mon cabinet, mais c'est toujours un plaisir quand je passe parfois en ferme d'aller regarder les vaches, et si je peux donner un coup de main, j'hésite pas.
1: Cet intérêt pour les animaux, c'est vous êtes venu très jeune en fait?
2: Oui, depuis loin que je me souvienne, j'ai toujours voulu être vétérinaire. C'est vrai que j'étais un peu dissipée moi quand j'étais durant mes études par exemple primaire, etc., et on m'a rarement dit que ça allait pouvoir être possible, mais comme quoi, quand on veut, on peut, et je pense que c'est une vocation. Ici, personne n'y croyait, mais j'ai prouvé que c'est pas parce qu'on n'est pas intéressé par l'histoire pendant les secondaires ou quelque chose comme ça qu'on pouvait pas faire des études médicales et être épanoui dans un métier qui, de prime abord, semble parfois un peu inaccessible.
1: Alors, on l'a abordé il y a un instant, une visite en établissement de soins pour animaux, c'est jamais une sinécure, parce que les animaux arrivent dans un contexte tout à fait différent de celui qui est leur quotidien. Et dans ce contexte problématique, comment est-ce que vous vous y prenez pour vous faire accepter par eux?
2: Alors nous, ici, on porte vraiment beaucoup d'importance au fait que l'animal au cabinet doit se sentir bien. Donc généralement, que ce soit un chien ou un chat, ben, on sécurise l'environnement, on le laisse faire son tour, on va pas directement vers l'animal, on papote un peu avec les propriétaires, donc on prend le temps un peu ben, de voir comment l'animal est et ressent l'environnement. Généralement, voilà, c'est 15 minutes où on parle de lui pour voir un peu ben, pourquoi est-ce qu'il est présenté, etc. Ça leur permet vraiment de se calmer, de prendre connaissance de l'environnement dans lequel ils sont, et après, on les aborde toujours de manière positive, donc avec, par exemple, je sais pas, une friandise, une petite caresse, et ça les met vraiment en confiance. D'ailleurs, c'est bah, généralement une chose qu'on nous répète assez souvent, c'est que bah, on a un bon contact avec les animaux parce que bah, on a le temps, en fait, de faire en sorte qu'ils se sentent bien au cabinet avant de les aborder et avant d'aborder le problème. Ce qu'on a tendance à faire aussi, mais comme j'en ai déjà un peu parlé, c'est de dire aux personnes qui ont des animaux un peu plus stressés au cabinet de repasser une fois de temps en temps, même s'il n'y a rien de particulier à regarder, mais juste pour lui montrer que quand il vient ici, c'est pas forcément négatif, c'est pas forcément pour lui faire des injections.
1: C'est une bonne idée de se faire familiariser en fait avec justement le contexte, avec la maison, avec vous qui êtes les thérapeutes. Et donc, c'est vrai que c'est quelque chose qu'on ne pense pas. Souvent, on dit, tiens, je vais aller chez le dentiste parce que j'ai un problème dentaire, mais on pourrait y aller en disant, tiens, le dentiste est quelqu'un de sympa, finalement.
2: Oui, c'est ça. C'est ça. J'ai pas forcément envie qu'on m'associe juste à la maladie des animaux, etc. Donc, moi, c'est toujours un plaisir de revoir mes patients revenir en bonne santé, faire un coucou. Ça permet généralement de faire aussi un suivi du poids, s'assurer qu'ils sont bien en ordre de tout ce qu'il faut au niveau parasites, etc. Surtout qu'ici, ça va être la saison. Donc voilà, je pense que c'est une bonne idée. Moi, bon, ça nous fait toujours plaisir de les voir.
1: Alors, vous venez d'aborder la question des médicaments. On va terminer notre interview par cela. Les médicaments, ils sont nécessaires chez les animaux? Est-ce qu'ils sont spécifiques aussi en fonction des saisons? Est-ce qu'on les trouve en pharmacie classique? Et est-ce qu'il y a des médicaments qui sont prescrits pour les êtres humains et qui peuvent être aussi bons pour les animaux? Bref, sur la partie médicaments, qu'est-ce que vous pouvez dire, docteur Degey?
2: Alors, ben, y a certains médicaments préventifs qui sont parfois incontournables. Hein, donc ici, ça va être le retour de la bonne période et du plaisir associé aux parasitoses, notamment des puces. Évidemment, un antiparasitaire externe type antipuce, ça fait toujours plaisir. Ça peut éviter d'avoir soi-même des piqûres de puces, etc. en cas d'invasion. Donc ça, c'est tout ce qui est préventif. Je pense que ça vaut la peine de le faire quand même une fois de temps en temps, notamment les vers, hein, parce que généralement, ces animaux sont atteints et on peut pas toujours le voir au niveau des matières fécales, etc. Donc c'est important de les traiter une fois de temps en temps. Après, est-ce qu'un médicament est utile? Ben, ça dépend de la pathologie et du diagnostic et de l'état clinique de l'animal. Nous, ici, on évite toujours, par exemple, l'utilisation d'antibiotiques quand c'est pas nécessaire, dans le souci de tout ce qui est antibiorésistance, notamment. Donc voilà, j'ai envie de dire un médicament, oui, mais quand c'est nécessaire et de manière vraiment, voilà, bien ajustée, quoi.
1: Et les médicaments sont spécifiques? Est-ce qu'on peut trouver dans des pharmacies ordinaires pour les êtres humains des produits pour les animaux? Ici, au 361 Chaussée de Dinan, vous avez une pharmacopée importante, je crois. Vous avez même d'autres articles qui concernent aussi le bien-être animal. Que pouvez-vous dire à ce propos-là? Il faut nécessairement venir chez vous ou chez un vétérinaire pour recevoir des médicaments, ou on peut les trouver en pharmacie ordinaire?
2: Alors nous ici, c'est vrai qu'on a un bon stock de médicaments parce qu'on apprécie le fait de pouvoir avoir ben, le service que quand l'animal sort d'ici, il n'est pas allé rechercher des médicaments ailleurs. Donc on a le traitement qui est juste, on sait que c'est ça, on sait que l'animal l'aura directement, donc de prime abord, qu'il ne devra pas attendre que la pharmacie le commande, etc. Donc voilà, c'est un service qu'on offre à nos patients. Généralement, on a ce qu'il faut. C'est très rare que on n'ait pas le traitement adapté sur place. Quand c'est le cas, généralement, on le commande et on peut l'avoir dans les jours qui suivent. Traitement en pharmacie, oui, mais toujours sur ordonnance, généralement pour éviter l'automédication qui peut parfois être vraiment très dangereuse hein, pour les animaux de compagnie. Je pense notamment à tout ce qui est anti-inflammatoire sur les chats, donc un dafalgan, etc. Ça peut vraiment tuer un chat. Donc on évite vraiment voilà, tout ce qui est automédication. Et alors, en pharmacie, comment ça se passe? Ben, y a des pharmacies qui ont un bon stock aussi de médicaments vétérinaires sur place. Mais le plus souvent, le mieux, c'est toujours de passer un petit coup de téléphone, demander ce qui est sous ordonnance ou non, et voir le délai dans lequel ils pourraient les obtenir. C'est vrai que nous, c'est un peu plus rare qu'on fasse des préparations en pharmacie. Et est-ce qu'on peut utiliser des médicaments ben, médecine humaine sur les animaux? Oui, c'est ce qu'on appelle la cascade. Donc quand un médicament n'est pas disponible dans l'espèce pour laquelle on cherche le traitement ou pour l'indication en tant que telle, ben voilà, parfois on doit chipoter, ça fait partie des plaisirs de la médecine vétérinaire. Donc on regarde pour voir s'il n'y a pas un équivalent d'une autre espèce qui serait sortie. Et parfois on est obligé d'aller chercher hors Belgique, donc ça c'est encore la cascade. Et sinon on peut également se rétracter sur des médicaments de médecine humaine, mais toujours bien en état de cause, en sachant que c'est pas l'idéal, mais évidemment parfois ben, dans la médecine véto, on n'a pas trop le choix, il faut faire avec ce qu'on a. Donc oui, on peut parfois utiliser des médicaments de médecine humaine chez les animaux.
1: Et quel type par exemple?
2: Quel type? Je pense à tout ce qui est antibiotiques, ça peut, c'est vachement plus rare.
1: Mais toujours les antibiotiques sous prescription médicale.
2: Oui, c'est ça. Par exemple, je pense que ici, ce qu'on utilise le plus, c'est tout ce qui est ventolin. Donc les bronchodilatateurs chez les animaux qui sont asthmatiques, par exemple. Ça, c'est vraiment le plus fréquent. Je ne sais pas, Céline, si tu as une autre idée, toi, de ce qu'on utilise.
1: Voilà. L'autre Céline nous rejoint. Juste à la clôture, Céline, de cette interview.
0: De temps en temps, des traitements digestifs, je pense à l'oméprazole, mais évidemment toujours sous avis vétérinaire, et alors il y a toujours la cascade, donc on doit toujours commencer par un médicament vétérinaire pour l'espèce de l'animal cible, et ensuite, s'il n'y a pas pour cette espèce, on doit prendre un médicament toujours animal pour une autre espèce, et enfin voilà, ainsi de suite. Toujours un médicament belge pour animaux, et alors vraiment les médicaments humains, bah, c'est un peu au fond de la cascade, donc c'est quand même en dernier recours qu'on les utilise.
1: La moralité, c'est qu'il ne faut pas jouer les apprentis sorciers. Hein, il ne faut pas jouer les apprentis sorciers. Alors, on va terminer là notre interview, mais on va se retrouver pour une autre interview, pour la deuxième partie, parce que le sujet est assez vaste, hein, vous le savez, chers amis à l'écoute, surtout si vous avez des animaux et ça vous intéressera certainement, même si vous n'en avez pas. Vous êtes toujours aussi concernés par la vie animale autour de vous. Il y a énormément d'oiseaux aussi qui enchantent notre monde. Et que serait notre monde aussi les animaux. C'est là-dessus qu'on va terminer. Merci Céline Pirlet, assistante vétérinaire. Merci Céline Degey qui dirigeait la maison, j'allais dire la maison médicale, le cabinet vétérinaire, la maison médicale pour les animaux en fait, hein, le cabinet vétérinaire Bivette, installé 361 chaussée de Dinan. Et si vous voulez contacter cette sympathique équipe, vous appelez le 081 151 260, précédé de préfixe 080, ou vous allez sur namur-laplante@bivette.be, namur-laplante@bivette.be pour un message à l'équipe, ou alors vous allez aussi sur le site www.bivette.be. Quant à nous, chers amis, on se retrouvera dans quelques temps pour une nouvelle interview en direct du cabinet vétérinaire Bivette de Laplante, 361 chaussée Dinan. Merci d'avoir été à l'écoute.
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0: qu'on en est très heureux, mais il n'y a pas que nous, bien sûr. On a besoin de tous les partenaires, notamment la Citadelle, hein, puisque les gens viennent d'abord à la Citadelle, et nous, on les y amène en téléphérique.
1: Alors, les nostalgiques, hein, qui avaient vu ces petits œufs se balader du côté Meuse, et qui disaient, oh, qui avaient un peu l'esprit chagrin, mais le côté sombre est moins beau, etc. Non, le côté sombre, c'est autre chose. C'est une vue magnifique sur les toits de Namur. Et donc, cette partie-là n'avait jamais été explorée. Par contre, ce qu'était le téléphérique autrefois, maintenant, c'est plus possible pour des raisons de sécurité.
0: C'est tout à fait ça, hein. Donc je suis tout à fait d'accord avec votre appréciation. Je suis pas namurois moi-même, donc je suis pas entré dans cette petite querelle de clocher, je dirais, à l'époque.
1: Mais vous êtes devenu depuis lors namurois de cœur.
0: Tout à fait, et j'espère bien y résider un jour. Mais vous avez raison. Donc la Sambre, le côté Sambre, d'abord pour moi c'est un point de vue magnifique. D'abord on traverse la Sambre, l'ancien téléphérique ne traversait pas la Meuse, il l'a longé. Mais donc on voit quand même la Meuse, hein. Quand on est au milieu de la ligne, on a un arrêt, enfin un ralentissement de la ligne qui nous permet d'apercevoir largement la Meuse et ensuite la Sambre. Mais ce qui est très bien aujourd'hui, je trouve qu'on voit ce versant un peu nord, Sambre, et puis vers Salzine, qui est très très beau, je trouve, et la vieille ville. Mais une fois que vous arrivez au sommet de la Citadelle, vous vous baladez et vous allez côté Meuse pour apprécier ce versant sud et la vallée Mosane. Donc on y gagne.
1: Sans compter que la place Maurice Servet, grâce à vous, a obtenu un regain d'activité attirant des commerces d'ailleurs, et également il y a le kiosque, hein, de Namur qui est là, donc c'est tout bénéfice pour cette place qui était un petit peu vouée aux véhicules qui stationnaient sans beaucoup d'âme à l'époque, et grâce à la présence du téléphérique à son entrée, vous avez rendu un petit peu de l'âme à cette place Maurice Servet.
0: Alors oui, ben, je crois que les félicitations à la ville de Namur qui a imaginé ce beau projet d'ensemble, notamment maintenant le piétonnier de Namur qui s'étend. Le téléphérique s'inscrit dans ce projet et c'est vrai que la place Maurice Servet accompagne, je dirais, l'embellissement du centre-ville et le déplacement, je dirais, en toute quiétude des visiteurs. Donc c'est tout bénéfice pour la ville de Namur, c'est tout bénéfice pour tout le monde finalement. Et nous, c'est vrai qu'on a la grande chance, je le dis tous les jours, de travailler, d'évoluer dans un environnement magnifique, que ce soit la place Maurice Servet, le centre-ville ou la Citadelle. C'est... Oui, une grande chance, en tout cas pour nous.
1: Oui, et sans compter que vous offrez de l'emploi à pas mal de monde.
0: Oui, alors on est une petite structure, on est 11 personnes, mais c'est vrai que voilà, on reçoit des étudiants, des stagiaires. Là, on termine avec une stagiaire qui vient de l'île de la Réunion. Elles étaient plusieurs d'ailleurs, une ici à la Citadelle. Bon, il y a un téléphérique fabriqué également par Poma à l'île de la Réunion, donc c'est une manière aussi de partager l'expertise, le rayonnement des téléphériques. Je peux déjà vous annoncer qu'au mois de septembre, il y aura une commission des principaux constructeurs de téléphériques dans le monde qui aura lieu ici à Namur, c'est en avant-première, mais c'est pas non plus un grand colloque, mais enfin, ils se déplacent à Namur pour connaître la ville, pour connaître le téléphérique, et voir comment ce projet commun de la ville de Namur avec la société du téléphérique a pu mettre quelque chose en place qui fonctionne très bien.
1: Et avez-vous une idée du nombre de nationalités que vous transportez chaque année? Avez-vous fait des sondages à ce niveau-là?
0: Alors, on n'a pas encore fait de calcul précis. On copie un petit peu les statistiques de l'Office du Tourisme et de la Citadelle, mais on a des gens du monde entier. Hein. Ça parle toutes les langues, tous les jours pratiquement, hein. Pas seulement durant les périodes estivales.
1: Faut dire que le rayonnement de Namur s'est accru de manière considérable au cours des dernières années, et le téléphérique est un des atouts majeurs, je dirais, du tourisme à Namur.
0: Oui, on en est très fiers, hein, mais comme je l'ai dit, on n'est qu'une un petit maillon, je dirais, dans la chaîne. On a la chance d'être très visible et on a aussi une grande responsabilité parce que, voilà, il faut que le téléphérique tourne bien. Si le téléphérique tourne bien, tout fonctionne bien aussi autour de nous. Donc, on a une responsabilité au niveau de l'image de la ville et du tourisme à Namur, et on espère qu'on le remplit bien, en tout cas.
1: Alors, d'un point de vue pratique, pour les rares Namurois qui n'auraient pas encore testé leur téléphérique, quand êtes-vous ouvert? Jusqu'à quelle heure? Y a-t-il des aménagements particuliers pour la grande saison d'été, etc.? Et que peut-on dire aussi des navetteurs qui utilisent le téléphérique pour se rendre à Namur et pour rentrer chez eux?
0: Oui, alors pour faire simple, ça n'a jamais été très simple parce qu'on était sur des horaires un peu différents. Il faut savoir que quand il y a l'école, hein, quand c'est la période scolaire obligatoire, donc école primaire, école secondaire, hein, donc le calendrier scolaire obligatoire en Fédération Wallonie-Bruxelles, c'est important de signaler, on est ouvert de 7h30 le matin jusqu'à 18h. du lundi au vendredi, quand il y a l'école. Et le reste du temps, je dirais que c'est de 10h à 18h, mais durant

0: les vacances de printemps, donc anciennement vacances de Pâques, et les vacances d'été. Là, on ouvre de 10h à 18h30. Et puis, on a quelques exceptions. Par exemple, on en a parlé aujourd'hui, les nuits blanches des musées. Eh bien, là, on ouvrira de 7h30 du matin jusqu'à minuit. Donc, ceux qui veulent faire une petite escapade nocturne en téléphérique, ce sera le 23 mai. On sera ouvert de 18h à minuit. Au tarif groupe, donc il y aura une réduction sur les tarifs. Et donc, c'est peut-être l'occasion d'en profiter si en plus il fait très beau ce soir-là. Si on a une belle lune, ce sera magnifique, quoi.
1: Et voilà, c'est sur ces bonnes paroles et cette invitation pressante à découvrir sous un nouveau jour, justement, ces toits de Namur. Et c'est vrai que c'est inoubliable. Alors, le téléphérique vous prend véritablement, hein, quand vous êtes là, en plein air, entouré par la nature, entouré par les toits de Namur, etc. C'est une sensation formidable.
0: Ah, moi, je l'apprécie tous les jours. J'ai la chance de le prendre tous les jours. Bon, c'est un peu mon rôle pour vérifier différents aspects, bien sûr, mais on en profite, on en prend en plein la vue. Et c'est vrai que j'apprécie beaucoup moins le fait qu'on est presque au milieu des arbres. Vous voyez, j'apprécie maintenant la fin de l'hiver. Bon, il n'y a pas de feuilles encore, donc on voit très loin. On voit très très loin, même au niveau de la citadelle. On voit des endroits dans la citadelle qu'on ne voyait pas en été. Bon, maintenant les feuilles vont réapparaître sur les arbres. Et là, on sera vraiment dans cette végétation florissante. Donc c'est très agréable. On a la sensation d'être en hauteur, mais en même temps au milieu de la nature, quoi.
1: Voilà, une expérience fabuleuse. Merci, monsieur de Kaiser. Bon succès pour la suite, hein, et doubler votre nombre de visiteurs. Il y aura moyen d'augmenter le nombre de cabines.
0: Alors non, le nombre de cabines, on est à 12 cabines, donc il y a 4 trains, 3 cabines, c'est le maximum pour l'équilibre global de la structure, donc ça on ne pourra pas l'augmenter. Ce qu'on peut augmenter, c'est bien sûr l'affluence, donc on peut augmenter un peu la vitesse. Parfois on le fait quand il y a des files, on augmente un petit peu la vitesse, mais l'idée c'est que les gens en profitent un maximum. Donc l'inconvénient, c'est que parfois tout le monde vient au même moment.
1: Évidemment.
0: On ne peut pas y échapper, mais voilà, donc on a une capacité de pratiquement 380 personnes heure dans chaque sens, on est loin d'y être.
1: La saison s'ouvre sous les meilleurs auspices pour la citadelle de Namur, comme pour le téléphérique. Bon succès, monsieur de Kaiser.
0: Merci beaucoup et salutations à vos auditeurs.
1: Merci beaucoup.
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1: Il est 16h.
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C'est la courte échelle qui arrive dans votre radio. Soyez toutes et tous les bienvenus dans ce programme qui vous présente les nouveautés de la scène indépendante internationale et dans tous les styles. Alors j'espère que vous allez bien, c'est Jeff avec vous et nous allons démarrer cette courte échelle du jour avec une artiste qui s'appelle Lina David. Elle est comédienne, elle fait du théâtre, du cinéma et elle est également voix off, elle est également parolière et chanteuse. La voici avec une moitié quelque part.

0: Jameson est né en Côte d'Ivoire. Son père était musicien. Jam a grandi au milieu des rythmes africains. Puis, il a découvert la vague reggae. Il s'est senti attiré par cette nouvelle tendance musicale pour lui. Arrivé en France pour poursuivre ses études, il s'est orienté de plus en plus vers la musique. La voici avec Positive Reggae, Jameson.
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0: Auxella est une chanteuse originaire de Lyon. Elle a ses racines à la Martinique. Elle fait ses premiers pas dans la musique dès l'âge de 15 ans. Elle est auteure, compositeur et interprète. Elle décide en 2012 d'entamer une carrière solo. Petit à petit, elle s'entoure de professionnels afin de développer au mieux sa carrière en indépendant. La voici avec Picasso, Auxella.
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2: Tout petit, Joe Bear traînait au Walton's Corner. C'était l'un des clubs les plus connus de la communauté afro-américaine de Chicago. Les propriétaires lui ont rapidement proposé de monter sur scène pour chanter. Puis il s'est mis au piano et au clavier. Et dès lors, sa carrière était lancée. Le voici avec Try Me Tonight, Joe Bear.

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1: Jérôme Pietri, lui aussi, est tombé dès le lycée dans la marmite du blues. Il a grandi en écoutant les Rolling Stones, les Animals ou David Bowie. Le voici avec Big Brother.

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1: Le groupe franco-allemand Absolute Insight de retour avec un nouveau single, Change. Le titre est puissant et psychédélique en faveur d'un changement écologique plus urgent que jamais. Change Absolute Insight. 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
3: Il est alsacien, il s'appelle Tom Matisse. Le voici avec La vie est belle.

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1: Antoine McGouvern est auteur, compositeur et interprète autoproduit. Il est originaire du nord de la France, qui habite maintenant en région parisienne, et il est seul dans la ville.
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0: El Malek Brothers, c'est Eric à l'écriture et Jérôme à la composition. Les voici avec Electric Vertige.
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2: La clé, c'est le premier single du second album de Fred O.M.
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0: Yara Lapidus va où son cœur le mène, s'ordonnant une énergie sans cesse renouvelée. La voici avec RIP.
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0: Vous avez découvert sans doute dans la courte échelle Johanna Spreza il y a quelques mois avec son premier titre. Voici le dernier en date, ça s'appelle Au revoir.
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0: C'est avec un extrait du dernier album en date de Manon Grenier qui s'appelle « Je suis une rock'n co-girl » que va se terminer la courte échelle du jour.
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0: 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Il est 17h.
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Et bienvenue à tous, bienvenue sur Equinox, la radio découverte à Namur, bienvenue dans Countryside, à la découverte de la country music, du bluegrass, de la folk et de l'americana. On a entamé cette heure de country avec Pam Tillis, la fille de la légende de la musique country, Mel Tillis. Originaire de Floride, son album Every Time, sixième album studio, est paru en 1998. Nous venons d'entendre le morceau We Must Be Thinking Alike. C'est une chanson dont les paroles évoquent une certaine résignation et une volonté de rester unis dans la difficulté. Ce titre témoigne du talent indéniable de Pam Tillis. Et nous poursuivons ce nouveau programme avec Alan Taylor. Troubadour de renom, Alan Taylor est un chanteur-compositeur britannique originaire de Brighton. Ses chansons imprimées de folk sont souvent inspirées par ses voyages et les expériences vécues sur la route. L'album The Road Well Travelled, paru en 2024, est une œuvre qui reflète la maturité artistique d'Alan Taylor. Le morceau The Joker's Hand est un duo entre Alan Taylor et le jeune artiste danois Jacob Dinesen. Cette collaboration illustre le passage de la sagesse d'un artiste chevronné à la fraîcheur d'un talent émergent. On écoute à l'instant le duo Alan Taylor et Jacob Dinesen et leur signature vocale tout à fait exceptionnelle.

Chanteuse, compositrice américaine issue de parents immigrants mexicains, Tish Hinojosa est une Texane venant de San Antonio. Influencée par la musique traditionnelle mexicaine, ses chansons reflètent un mélange de genres tels que la folk, la country et la musique latino. Elle est reconnue pour ses chansons en anglais et en espagnol, souvent inspirées par ses racines culturelles et ses expériences personnelles. L'album Sign of Truth, sorti en 2000, reste un des meilleurs produits de Tish Hinojosa. Mona Lisa by the Wire Grande est l'une des pistes marquantes de cet album. Ce titre évoque des images poétiques et des réflexions sur l'identité et la culture le long de la frontière américano-mexicaine. Countryside vous fait découvrir Tish Hinojosa à l'instant.

Membre fondateur, batteur et co-leader vocal du groupe Eagles, Don Henley nous vient aussi du Texas, un état musicalement prolifique. Après une pause de 15 années, l'album Cass Country est un hommage à ses racines texanes, mêlant des influences country, blues et rock. Dans le titre No Thank You, Don Henley refuse tout ce qui semble trop beau pour être vrai, reflétant une attitude de prudence et de scepticisme. Amusante et pleine de caractère, on écoute cette chanson interprétée par Don Henley tout en se rappelant le son classique des Eagles.

0: Formé à Nashville en 2005, The Steel Drivers est un groupe de musique bluegrass américain inventif. Le groupe est connu pour ses harmonies vocales puissantes et ses compositions originales, souvent teintées de mélancolie et de récits narratifs. Musicalement, le morceau If It Hadn't Been for Love est une piste qui se distingue par son instrumentation riche avec ses arrangements de banjo, de mandoline et de violon, qui apporte une profondeur au son. La voix de Chris Stapleton est ici puissante et chargée d'émotion. On apprécie maintenant le bluegrass des Steel Drivers.
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Groupe formé en 2013, High South est influencé par le folk rock et ses harmonies vocales. Les Eagles, Crosby, Stills, Nash & Young sont des groupes emblématiques des années 70 qui restent pour eux des exemples. Leur musique est caractérisée par une écriture centrée sur l'optimisme. La chanson Slow Burn est souvent perçue comme une exploration des émotions et des relations humaines. Ce morceau nous capte avec sa progression mélodique et ses arrangements instrumentaux raffinés. Voici High South, une belle découverte, assurément.

Chris Richards est un artiste et musicien dont le travail se distingue par un mélange de genres imbriquant des éléments de rock alternatif, de pop et d'indie. La chanson Rebel Fields, issue de son album intitulé Golden West, est une œuvre introspective qui aborde le thème de la désillusion. Musicalement, Rebel Fields présente une instrumentation riche qui soutient la voix de Chris Richards que nous allons écouter maintenant.

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1: Looking East, album paru en 1996, est le titre d'un album de Jackson Browne, auteur, compositeur et interprète mondialement connu grâce au morceau Take It Easy, qui a littéralement lancé la réputation et la carrière des Eagles. Alive in the World est un extrait décrit comme une exploration intérieure ayant pour thème la paternité, l'art et l'existence. Il célèbre la vie tout en examinant les défis personnels et les responsabilités. La mélodie est marquée par des harmonies vocales séduisantes, notamment de David Crosby et de Vonda Shepard, qui ajoutent une profondeur émotionnelle à la composition. Voici Jackson Browne, un pilier de la musique made in USA.

Rita Hosking est active dans les genres americana, country, folk et bluegrass depuis 2003. Sa musique est caractérisée par un style minimaliste qui évoque des temps et des lieux plus simples, loin de la production surproduite de la pop moderne. Elle s'inspire de son enfance dans une région rurale de la Californie où elle est entourée de traditions musicales et de récits locaux liés à la lutte humaine et à la survie. Nothing Left on Me est la chanson la plus marquante de son album Little Boat. On comprend et on ressent la forte charge émotionnelle de cette chanson en écoutant Rita Hosking.

Chanteur, compositeur et acteur originaire du Kentucky, Dwight Yoakam s'est déplacé en Californie dans les années 70, où il a commencé à se faire un nom avec son style distinctif qui mélange honky-tonk traditionnel avec des éléments de rock. Dans le morceau I'll Pretend, Dwight Yoakam explore les sentiments du désespoir et de dissimulation émotionnelle, offrant une réflexion sur la manière dont les gens peuvent se cacher derrière des façades. Avec sa voix à la fois douce et puissante, Dwight Yoakam nous transporte dans un voyage plein d'émotions. On l'écoute à l'instant.

Jad Jackson a été élevé dans un environnement musical riche, influencé par la collection de disques de son père qui comprenait des artistes légendaires comme Johnny Cash et Hank Williams. Ses expériences personnelles, notamment des périodes de lutte contre les problèmes de santé mentale, ont fortement influencé sa musique. La chanson Dust, présentée sur l'album Wilderness, est un moment introspectif qui évoque les sentiments de confinement et d'insatisfaction dans la vie. Dust est une chanson qui se distingue par sa mélodie douce et mélancolique et surtout une production minimaliste qui permet à la voix de Jad Jackson de bien briller.

John Hillsley est surtout connu comme le bassiste du groupe rock Dire Straits. Dans les années 80, il a joué un rôle clé, restant membre tout au long de l'existence du groupe, aux côtés du frontman Mark Knopfler. Le premier album solo de John Hillsley, intitulé Streets of Heaven, s'ouvre avec le morceau To the Line. Cette chanson mélange des éléments du style Dire Straits avec une touche plus personnelle. À vous de juger, John Hillsley, à l'instant.

Equinox est en vacances, c'était une rediffusion de Countryside. Et voilà qui marque à peu près la fin de Countryside, qui revient bien sûr tous les dimanches entre 21 et 22 heures, et toujours sur Equinox, la radio découverte à Namur. Il existe, vous le savez, des replays de Countryside le mardi matin dès 8 heures et le jeudi à 17 heures. Sur le site de notre radio, il suffit d'ouvrir l'onglet Livre d'or pour y apposer votre avis ou faire une demande d'info à propos de Countryside. On termine ce nouveau Countryside en compagnie d'un trio formé en 2007 sous le nom de The Refugees. Il est question d'amour et de sensualité dans le titre My Favorite Joe que nous allons écouter à l'instant, histoire de clôturer ce Countryside en beauté. Alors à la semaine prochaine. Bye bye.

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1: Chers amis d'Equinox, tenez-vous bien, nous sommes sur les hauteurs de la Citadelle, ici dans un lieu particulièrement parfumé, et pour cause, puisqu'il s'agit de l'atelier de parfumerie Guy Delforge. Guy Delforge, on le sait, c'est quelqu'un qui a créé cet atelier de parfumerie à Médiane, précisément dans ce qu'on appelait à l'époque le colombier militaire, et qu'il en a fait un lieu absolument remarquable, où l'odeur est vraiment à la une, puisque on y crée des parfums. Donc il y a 35 à 40 ans de cela, et c'était à la fin des années 80. Il y avait, souvenez-vous, de magnifiques jardins de pensée à l'époque, etc. Et pour lui succéder, Monsieur Charles Kerangoff a pris vraiment les choses en main, et on peut dire que non seulement il continue l'œuvre du créateur, mais aussi il y apporte sa touche personnelle. Alors, Monsieur Charles Kerangoff, Bonjour et bienvenue sur l'antenne d'Equinox.
2: Merci beaucoup et bienvenue chez moi, et c'est un véritable plaisir que de répondre à vos questions aujourd'hui.
1: Alors, je me trompe, M. Kerangoff, s'il n'y a pas un petit accent français chez vous, et donc les Français sont les très bienvenus à la Citadelle, hein, vous le savez, hein, depuis Louis XIV.
2: oui, j'ai la double nationalité, je suis belgo-français, des origines bretonnes, mon nom peut faire, ce sont des consonances bretonnes, tout simplement, mais j'ai passé plus de temps de ma vie en Belgique, donc je suis belge et français.
1: Et comment se fait-il que vous en êtes arrivé à succéder à Guy Delforge ? Guy Delforge, je l'ai dit, c'est une famille très connue à Namur, les brasseries, le journal L'Avenir, entre autres, etc. Et donc, il est connu ici, lui, comme le loup blanc ou le loup gris, je ne sais plus. Tandis que vous arrivez et puis vous dites, tiens, ça, c'est quelque chose qui m'intéresserait beaucoup. Et d'ailleurs, il faut, pour s'occuper de parfums, un certain nez.
2: Il faut un certain nez, il faut être passionné, évidemment, comme Guy l'était. Et j'ai rencontré Guy il y a maintenant une dizaine d'années, 8-9 ans, et ça a été un coup de foudre réciproque entre lui et moi. J'étais la personne idoine pour qu'il transmette sa société, et je suis arrivé au bon moment. On parle souvent de timing dans la vie. Eh bien, avec Guy, cette rencontre était dans un timing, un alignement de planètes magnifique.
1: Voilà. Alors lui, il avait créé un certain nombre de parfums. Vous avez repris la gamme et vous avez continué en créant de nouveaux. Comment ça s'est passé ?
2: Comme vous dites, exactement cela. J'ai racheté à Guy Delforge toutes les recettes de ses parfums, et que je continuerai à faire, évidemment. Et j'ai développé après mes propres recettes, une dizaine depuis qu'il est parti, et pour compléter la gamme. Et vous savez, quand j'ai racheté la parfumerie Delforge, j'ai bien senti que j'étais pas sur mon territoire. Et ma seule préoccupation, c'était justement de ne surtout pas... c'était une évolution et pas une révolution. Mon but premier dans cette opération-là, c'était de ne pas perdre un client. Donc je me suis mis de côté, si vous voulez. J'ai laissé, le nom est toujours là, vous pouvez regarder. Ça reste l'atelier de parfumerie Delforge. J'ai retiré le prénom pour me faire un peu de place. Mais je continue, bien entendu, dans les pas que Guy a tracés.
1: Voilà, alors donc la particularité ici, c'est qu'on élève des parfums, un peu comme on élève du vin, Monsieur Kerangoff.
2: C'est exactement le même processus. Guy a eu, il y a 35 ans, une médaille d'or à Paris, à Londres, avec un de nos parfums. Il s'est dit, tiens, il faut que je crée la parfumerie.
1: Carré blanc,
2: très bonne mémoire, bravo. Et c'est toujours le numéro un de nos ventes. C'est un parfum remarquable, remarquable de complexité. C'est un orchestre symphonique à lui tout seul. Et Guy a eu cette idée de génie et cette persévérance qu'on lui connaît bien, apparemment, puisque vous n'êtes pas le premier à le dire. Guy est quelqu'un de très persévérant, voire même parfois un peu entêté, et il a fait le pied de grue devant l'hôtel de ville pour obtenir ce bâtiment-là, qui est un bâtiment magnifique, 200 ans, hein, l'ancien atelier d'artillerie, et surtout, les souterrains sont les plus vieux de la citadelle, ils datent du château des comtes de Namur, il y a 500 ans, Charles Quint, François Ier, et en plus d'être magnifique, c'est mon usine. Et les qualités qu'offrent les souterrains de la parfumerie permettent l'élevage magnifique et la création de parfums. La
1: fabrication. Voilà, précisément, c'est Médiane ici, donc c'est entre le Château des Comtes et Terra Nova.
2: Tout à fait. Alors,
1: c'est donc, et ça date du XVIe siècle, hein, c'est formidable. Hein. Oui. Donc ici, et les parfums sont à l'aise pour mûrir de la meilleure des manières. Pourquoi ? Parce qu'il y a... évidemment, les fameux souterrains de la citadelle, hein, dans lesquels ils mûrissent précisément. Et donc, pour un parfum, l'ennemi, c'est pas la lumière, la chaleur.
2: Oh là là, mais vous savez tout. Effectivement, les deux ennemis du parfum, et vos auditeurs pourront le noter, c'est effectivement la lumière du soleil et les températures élevées. Donc, le pire endroit pour garder un flacon de parfum chez soi, c'est ce que tout le monde fait, une margelle de fenêtre dans une salle de bain. Ça, c'est vraiment la chose à éviter. Donc, si vous pouvez éviter de le faire, ça serait bien. Et moi, grâce à mes souterrains, pas de lumière du soleil et une température constante toute l'année entre 12 et 14 degrés, je n'ai pas d'ennemis. Et les parfums, je peux les conserver des années et des années.
1: Oui, précisément. Comment dirais-je, lorsque vous créez un parfum, comment ça se passe? Vous avez une idée? C'est au feeling comment faites-vous?
2: Ça part d'une idée, en effet, soit un ingrédient qu'on veut mettre au centre, qu'on veut mettre en valeur ou reconstituer une forme d'ambiance. J'ai un parfum qui s'appelle la cambre. Eh bien, j'ai voulu refaire cette ambiance avec de l'encens, etc. Et donc voilà. Et puis après, c'est beaucoup de travail. Moi, je mets 6 mois pour faire un parfum en travaillant un quart d'heure tous les jours, tous les matins. Donc, c'est un travail de longue haleine, beaucoup d'échecs, peu de réussites, mais c'est beaucoup de persévérance, ce métier-là.
1: D'ailleurs, lorsque on entre dans l'atelier de parfumerie, donc en fait, il y a les parfums qui sont exposés, il y a une odeur extraordinaire qui est là. Alors, pourtant, c'est dans des boîtes, etc. Mais autrement, comment ça se fait que cette odeur vous prend lorsque vous arrivez chez vous?
2: Eh bien, et cette odeur est variable parce qu'elle change tous les jours, puisque c'est les clients, en testant les parfums, qui vont les vaporiser. Et donc, l'odeur que vous sentez, ben, c'est un parfum qui n'existe pas. C'est la somme de tout ce que les gens ont essayé toute la journée. Voilà.
1: Et pour créer un parfum, combien de temps faut-il, Monsieur Guérangoff?
2: Moi, je mets entre 5 et 7 mois, arrondissons à 6 mois. Par rapport aux autres, je ne sais pas qu'est-ce que ça peut donner. Moi, j'ai eu la chance d'avoir dans mon entourage deux grands parfumeurs de renom qui sont et Jean-Paul Guerlain et Olivier Creed. Et je sais que pour eux, c'était à peu près le même temps qu'ils mettaient.
1: Les parfumeurs, c'est une vaste... c'est une vaste confrérie. En fait, connaissez tous les uns les autres. Vous parlez de vos secrets de fabrication. Comment ça se passe?
2: Certainement pas. C'est un sale milieu, la parfumerie. Justement, tout le monde s'observe, tout le monde est jaloux de la dernière trouvaille du concurrent. Et c'est les secrets. Mais moi, j'ai que des secrets. Personne ici ne connaît mes secrets de fabrication des parfums. C'est ce que j'ai racheté à Guy Delforge. Et je continue, bien sûr, d'entretenir tout ça. Ce ne sont pas des secrets vitaux. Mais ce qu'il faut savoir, c'est qu'en parfumerie, aucune recette de parfum est déposée. Elles sont toutes secrètes. Parce que si vous déposez une recette de parfum, vous communiquez les dosages et vous êtes copié dans la seconde. Ce qui est important, c'est les dosages. Le nez n'est qu'un outil, mais en parfumerie, ce qui est important, c'est les dosages.
1: Et on parlait d'un parfum qui tient. Le parfum, lorsque on l'achète ici, il doit être consommé dans quel délai?
2: Un parfum qui tient, c'est pas lié à sa durée dans le temps. Un parfum, s'il est à l'abri de la lumière et de la chaleur, il peut durer des années et des années.
1: Oui, il peut rester.
2: Bien sûr. C'est comme
1: Vous pensez qu'il y avait une date limite de péremption?
2: Non, parce que c'est fermé, c'est de l'alcool, c'est fermé hermétiquement. Si vous respectez de ne pas exposer le parfum à ces deux ennemis dont on parlait tout à l'heure, la chaleur et la lumière, il n'y a aucune raison pour que votre parfum ne dure pas des années entières.
1: Une bouteille de vin, on sait qu'elle peut durer nombreuses années.
2: Oui, alors peut-être que le
1: parfum... Ça dépend, c'est du vin de qualité.
2: Ah ouais, exactement. Alors est-ce que le bon parfum se bonifie avec l'âge? Il faudrait le goûter pour pouvoir répondre à cela.
1: Et alors précisément, vous avez une très belle gamme ici, vous avez des senteurs un peu boisées, fleuries, épicées, fraîches, etc. Et les clients que vous avez, ils sont fidèles à un parfum en général?
2: On est tous fidèles à un parfum. Alors, certains clients ont un spectre olfactif très large et aiment plusieurs familles. Mais généralement, nos goûts vont plutôt vers une famille et on s'y tient toujours. Le gros problème, c'est qu'un parfum qu'on aime vraiment, on ne le sent plus. Alors, on veut changer en permanence, mais on revient toujours à ses premières amours.
1: Alors, comment fait-on pour voir? Il y a votre gamme et il y a la gamme de Guy Delforge.
2: Tout ça est mélangé, il n'y a pas, peu importe. Moi, vous savez, ce qui m'intéresse, c'est que quand un client vient, c'est l'expérience qu'il va avoir à la parfumerie. Moi, je ne peux absolument pas présager de ce que cette personne va acheter. Il n'y a aucun critère d'âge, aucun critère de sexe, aucun critère de couleur de peau. Vous savez ce que c'est qu'un bon parfum? c'est un parfum qu'on aime. Donc, moi, je peux vous parler des heures entières de tous mes parfums, mais c'est vous, le client, qui aura les derniers mots en disant « j'aime ou j'aime pas », tout simplement.
1: Et dans la parfumerie, vous avez des expositions d'œuvres d'art. Est-ce qu'on peut dire que le parfum est une œuvre d'art ?
2: Ah ben certainement, mais ce n'est pas pictural, de fait, c'est olfactif. Moi, c'est ce que je dis toujours, un parfum ne va pas faire votre personnalité, mais ça va être un habit invisible. Ça va être un petit peu une trace que vous allez laisser, soit par votre présence et aussi par votre absence.
1: Ouais, ouais. Alors, vous avez envie de faire découvrir la parfumerie au grand public, pas seulement pour venir acheter, mais pour voir comment ça se passe chez vous, avec justement en pénétrant un peu dans l'antre du parfumeur et les endroits où sont stockés les parfums, c'est-à-dire dans les galeries souterraines ici de la Citadelle.
2: Tout à fait. Nous organisons des visites. Vous savez, ce qui est important chez nous, et je pense que toute mon équipe en est consciente, comme moi, de la même façon, ni plus ni moins, il y a deux choses importantes. C'est effectivement nos parfums, mais c'est aussi encore plus important peut-être que nos parfums, c'est leur fabrication. Donc nous sommes très à cheval et c'est très important pour nous de faire connaître, comme si nous devions prouver par rapport à l'ambiance actuelle, à la fabrication des parfums qui fait intervenir quand même pas mal de chimie à l'heure actuelle, eh bien nous ne sommes pas du tout dans ce moule-là et nous aimons le montrer et nous en sommes très fiers. Montrer donc le processus de fabrication des parfums qui se fait par une visite qui dure une heure et là les gens visitent, les touristes, les curieux visitent notre atelier, on leur monte un petit film de cinéma, puis on se balade dans l'atelier, on va dans les souterrains.
1: Vous faites même des visites un peu particulières pour les enfants ou pour les jeunes. C'est fort important de travailler leur goût.
2: Bien sûr. On a des vocabulaires qui s'adaptent en fonction de la qualité des groupes. Des étudiants en sciences vont avoir un guide un peu plus pointu sur le côté scientifique. Et sinon, les jeunes, oui, bénéficient d'un vocabulaire plus simple. Et les jeunes ont beaucoup de questions. Et tout ce qui est sensoriel, ça les intéresse déjà très fortement, et puisqu'ils découvrent la vie.
1: Et vous avez la possibilité de leur faire fabriquer eux-mêmes leur propre parfum ?
2: Non, on teste les parfums, on sent, on s'éveille au sens, notamment à l'odorat, on leur explique beaucoup de choses, mais la fabrication du parfum, c'est déjà suffisamment complexe, et voilà. Et ça serait trop dur. Guy avait fait ça en son temps, avec son coffret du petit parfumeur, c'était une expérience que tout le monde regrette, mais c'était très difficile à mettre en place, il lui-même avait arrêté ce projet-là.
1: D'accord. Et les visites de M. Karangoff, c'est tous les jours ou le samedi précis plus particulièrement ?
2: Alors, nous sommes pendant les vacances scolaires, nous passerons pendant les vacances scolaires, donc c'est tous les jours à 15h30 pendant les vacances scolaires wallonnes. Et le reste de l'année, c'est les samedis à 15h30. Mais mieux vaut nous appeler et s'inscrire dans tous les cas parce qu'on est un peu victime de notre succès.
1: La durée de la visite ?
2: En fonction du groupe et des questions qu'ils vont poser, mais minimum une heure.
1: Donc il y aura pas seulement, je veux dire, à découvrir des choses magnifiques au niveau des sens, mais aussi enfin, de la vue, puisque vous avez le chic d'offrir votre parfumerie pour découvrir des œuvres d'art.
2: Exactement, donc on fait chaque mois, nous avons une ou un artiste qui vient exposer. En ce moment, c'est Madame Schumacher, j'aime énormément son travail, elle fait des tableaux magnifiques. Et on change. Comme ça, toute la décoration de la parfumerie change tous les mois et c'est très bien.
1: Oui, c'est magnifique. Alors, qu'est-ce qu'on peut vous souhaiter pour l'avenir, M. Karangoff ?
2: Que ça continue. Que ça continue comme cela. On est en pleine ascension, on le ressent bien. Après ces 3 années Covid qui étaient un peu désastreuses, on reprend du poil de la bête, on est motivé, on aime de plus en plus ce que nous faisons et on parle de nous de plus en plus comme vous aujourd'hui.
1: On sent à travers vous la passion.
2: Il faut être passionné pour faire un métier pareil.
1: Oui, c'est évident.
2: Vous aussi, vous voulez être passionné.
1: Oui, bien sûr. Ouais. Justement, si on n'était pas passionné, comme vous dites, on ne serait pas là.
2: Exactement.
1: En tout cas, nous, ce qu'on souhaiterait, c'est inviter nos amis auditeurs, auditrices, à venir le plus souvent possible, parce qu'il n'y a pas seulement pour visiter la Citadelle, mais aussi vous êtes ouvert tous les jours.
2: On est ouvert tous les jours, dimanche compris. Nos 2 jours de fermeture, c'est le 25 décembre et le 1er janvier. Et les dimanches, on ouvre entre 14h et 18h, et les jours fériés. Et sinon, toute l'année, de 10h à 18h.
1: Ça fait tellement plaisir de se faire offrir un petit parfum.
2: Mais évidemment. Et nous, on a un excellent rapport qualité-prix, parce que dans la conception du magasin, magasin de Canguy a ouvert ici, eh bien, j'ai toujours le statut d'artisan et il n'y a pas de marge, si vous voulez, distributeur. Donc, nos parfums sont de qualité. On fait de l'eau de parfum à des prix vraiment très réduits.
1: Ça, c'est sûr. Moi, je peux en témoigner parce que...
2: Vous êtes client.
1: Voilà, je suis client et j'aime beaucoup ce que vous faites.
2: Oui.
1: Et c'est vrai que ces parfums tiennent énormément, enfin, toute la journée, on peut le dire. Mais la question, c'est de dire, tiens, quand on a un parfum, est-ce qu'on peut le garder très longtemps? Voilà.
2: Ben oui, pour moi, ça se conserve toujours, hein, en faisant attention à la lumière et à la chaleur.
1: Parce que c'est de la qualité.
2: Parce que c'est de la qualité, le naturel le plus possible, et puis voilà.
1: Eh bien, un tout grand merci, M. Guérangoff. On rappelle, hein, l'atelier de parfumerie Delforge est situé à Médiane, en contrebas de Terra Nova et un peu au-dessus de ce fameux château des Comtes, hein, que tout le monde nous envie. Et entre les deux, il y a le pont des Hollandais, hein, créé en 1815, d'ailleurs.
2: De triste mémoire pour mes origines françaises.
1: Exactement. Mais ben, voilà, maintenant, on est Européens tous. Et
2: bien,
1: bon, il vaut beaucoup mieux, précisément, faire la paix autour du parfum que de voir le sang gicler. Hein.
2: Exactement, évidemment, évidemment.
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1: Oui, et ouais. Alors le site internet?
2: Le site internet, delforge.com. Magnifique, nous vous attendons nombreux.
1: Monsieur Guérangoff, un tout grand merci. On rappelle que vous êtes le successeur de Guy Delforge et vous avez certainement autant de qualités que lui, je peux vous le dire, à vous entendre justement à travers votre expression qui est tout à fait au top.
2: Merci beaucoup pour ces compliments. Je les prends. Merci pour votre gentillesse.
1: Merci. Hein.
2: Au revoir, monsieur.
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0: 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L'un collectionne et l'autre crée. 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

0: Notre petite goutte de poésie s'intéresse cette semaine à l'œuvre poétique de Paul Éluard et plus particulièrement de son recueil de poèmes courts, particulièrement émouvant, bien choisi, très bien écrit, Capitale de la douleur. Capitale de la douleur se présente comme un ensemble de poèmes qui expriment la palette des sentiments amoureux de Paul Éluard à l'égard de sa femme Gala. De la joie d'aimer à des cris de désarroi, des textes courts, rapides, saisissants qui donnent naissance à de merveilleux chants d'amour. 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L'amoureuse.
1: Elle est debout sur mes paupières et ses cheveux sont dans les miens. Elle a la forme de mes mains, elle a la couleur de mes yeux, elle s'engloutit dans mon ombre comme une pierre sur le ciel. Elle a toujours les yeux ouverts et ne me laisse pas dormir. Ses rêves, en pleine lumière, font s'évaporer les soleils, me font rire, pleurer et rire, parler, sans avoir rien à dire.
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0: 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Il est 19h.
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2: Tout commence par un regard. C'est un album de Régis Fléchot, accompagné d'interprètes divers et variés. Voici Audrey Shine, Nos essences.

0: nous appelons encore citoyenneté doit nécessairement s'inscrire dans une proximité, parce que la question démocratique est tout entière contenue aujourd'hui dans celle de la préservation du lien social. Et
1: chanteur indépendant encore dans ma musique chantant français aujourd'hui avec le groupe Stronek et Beau comme des robots.
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la volée, c'est une chanson que Thomas Quesnay va nous interpréter. Le chanteur est originaire de Honfleur. Il puise ses inspirations tout d'abord dans le top 50 et les chansons françaises et ensuite dans la musique anglo-saxonne quand il a découvert des groupes comme Police ou U2.

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2: Elle s'appelle Perrine et le titre que l'on écoute, c'est Loin.

Nicolas Pérez est un compositeur, il a beaucoup de talent. Le 14 juillet dernier, il a sorti un album qui avait pour titre Liberté, tout un symbole.

Il s'appelle Daniel Lajumeau, l'homme agenouillé, c'est également le titre de son album. 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Dans un autre registre arrive Fred Charrier, Blonde, mais pas que.

Ça tombe bien, une blonde, bien sûr, au Canada, c'est une femme. Eh bien, la femme de Gérard Roussel va faire avec lui un petit tour de valse.

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1: Et un Gérard en cache un autre. Voici Gérard Young à Paris, la vie.

Deux choristes, un guitariste et un chanteur au clavier, c'est Gisero et ses complices. Les musiciens répètent actuellement leur spectacle qui verra le jour en début d'année prochaine. On les écoute avec Inamouré.

François Béranger, ça n'a échappé à personne, était un artiste engagé. Il tenait sans doute ça de son père, qui était tourneur en usine et responsable de syndicat. François Béranger n'a jamais, disais-je, déçu son public, contrairement à certains artistes qui chantaient il y a peu encore des textes assez engagés et qui nous ont déçus, il faut bien le dire, depuis quelque temps.

Cet artiste s'appelle Jean-Louis Marc, chant maïétique, c'est le titre de ce morceau. C'est avec Jacques Kirigan, c'est pas facile, que va se terminer cette émission.

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2: Il fait noir. Ce soir. Comme tous les soirs, à 9h moins le quart, il y a des gens que je ne nommerai pas, mais dont je suis l'enfant, qui ont coupé le courant. Oh les méchants. Du coup il y a des bruits partout dans la nuit, des bruits de squelettes qui font des claquettes, des monstres.
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Chers amis d'Equinox, ravi de vous retrouver pour une nouvelle émission de Suivez le Guide, qui n'aura aujourd'hui jamais si bien porté son nom, puisque nous recevrons à notre micro un guide du Namurois. Et pas n'importe lequel, puisqu'il s'agit d'un guide chevronné, et qui plus est le patron des guides namurois. Il nous dira tout ce qu'il faut savoir pour se faire guider valablement à Namur en parcourant ses rues, en visitant ses monuments et en accueillant les touristes de plus en plus nombreux chaque année d'ailleurs pour découvrir les beautés de notre cité mosane. C'est donc au deuxième numéro de notre série « Si Namur m'était compté » que je vous convie. Précisons d'emblée que le guidage n'est pas qu'une affaire de touristes en t-shirt et en basket, la casquette vissée sur la tête et l'appareil photo en bandoulière. Non, non. La connaissance de notre ville, son histoire, son passé, son évolution, la richesse de ses monuments, la splendeur de ses paysages, la typicité de ses musées et le charme de ses ruelles anciennes, cela nous concerne tous. Hélas, il faut bien avouer que bon nombre de nos concitoyens qui vivent à Namur depuis de très nombreuses années, parfois même un demi-siècle, n'ont jamais pris la peine et le temps de se faire guider par des gens compétents et ne se sont même jamais penchés sur l'histoire de leur ville, étant dès lors bien incapables d'évoquer son passé historique et culturel. Le passé historique et culturel d'une ville dont l'origine remonte à plus de 2000 ans, rendez-vous compte. Sur ce, allez, je vous emmène faire un tour avec la rue Kétanou, un nom de groupe bien prédestiné d'ailleurs, puisque en compagnie de notre invité, nous ferons plus qu'un tour, c'est promis. Voici donc la rue Kétanou, un tour.

Pour nous mettre dans l'ambiance, allez, une chanson de circonstance de notre émission « Suivez le guide ». Un petit bijou, en fait, de composition textuelle et musicale d'un de nos plus talentueux auteurs, compositeurs, interprètes belges, j'ai nommé André Bialek. La chanson date de 1981. Elle a un titre tout à fait indiqué pour notre émission. Visite guidée. Ben oui, ça tombe bien. Certes, il n'est pas question explicitement de Namur dans la chanson. Peut-être qu'à cette époque, elle n'avait d'ailleurs pas mis en évidence notre ville, ses atouts et son originalité qu'on lui connaît aujourd'hui. Ou peut-être que, pour les rimes de la chanson, Bialek n'avait-il pas, comme on dit, trouvé chaussure à son pied ou rime à son stylo. Toujours est-il que sa composition reprend sur un rythme vif et guilleré les clichés cartes postales de ce que la Belgique d'alors pouvait offrir à un touriste. C'est ainsi qu'on y retrouve l'évocation de la cascade de Caux, du port d'Anvers et de son zoo, du vieux Lyon de Waterloo, des grottes de Han, des tours flamandes de Bruges à Gand, du rocher en Cook de Didan, et pour ceux qui n'ont pas les moyens de voyager à l'étranger, c'est le tour que l'on fait et refait chaque année. Et si on y ajoute Bruxelles et son atomium, l'OTAN, le CHEP et l'Uratom, le marché aux puces, le champ de bataille de Fleurus, les Gilles de Binge, leurs plumes d'autruche, on a déjà fait un joli tour de la question. Il entre prend la jolie touriste de la chanson sur le boat familier. T'as peut-être vu, pour évoquer ce qui est classiquement touristique, et quand il reprend sur un mode moins familier, mais as-tu vu? Alors là, c'est pour parler de ce qui fait la spécificité gourmande de notre pays, la trappiste, ses brasseries, ses nombreux restaurants, le tout pimenté de nos vieux clochers, de nos accents si particuliers, des orfeillons de nos fêtes populaires. Et tout cela pour terminer par un clin d'œil, dans mon pays de tradition et de différents, comprenez linguistique, tant que dans les brasseries, il y aura de la trappiste, il n'y aura pas de quoi se faire du mouron rond. Et oui, le patrimoine, il n'est pas que de pierre, il est aussi gustatif.

0: Eh bien voilà, j'espère que cette belle visite guidée vous aura mis en appétit. C'est pourquoi je vous propose de faire d'emblée connaissance avec l'invité de notre émission, Bernard Watley, le patron des guides touristiques du Namurois. Bernard, bonjour.
1: Bonjour Monsieur Carpio et bonjour aux auditeurs.
0: Merci Bernard. Alors dites-moi Bernard, comment devient-on président d'une association chargée de guider nos touristes au quotidien à Namur ?
1: Ah ben d'abord, il faut être membre de l'association et ensuite il y a lors de l'Assemblée Générale des élections. On élit alors un certain nombre de candidats à faire partie de l'organe d'administration de l'Assemblée ou ici des guides touristiques du Namurois. À l'intérieur ensuite de cet organe d'administration, de ces personnes élues par l'Assemblée Générale, eh bien, il y a des décisions qui sont prises. Tiens, moi je ferai davantage ceci, cela, etc. On essaye de se répartir les rôles.
0: Oui, et précisément, qu'est-ce qui vous a poussé à endosser cette responsabilité ? Vous avez eu envie d'assumer cette responsabilité qui est quand même lourde.
1: Je ne l'ai pas refusé, mais il en fallait bien un. Donc, c'est facile de bénéficier du travail des autres par rapport aux visites guidées, par exemple. Mais à un moment donné, il faut se lancer, il faut prendre des responsabilités. C'est ce que j'ai fait. Et je l'ai fait depuis 6 ans maintenant.
0: Depuis 6 ans ? Ah, et alors, vous avez une sacrée expérience déjà ?
1: Ça, de plus en plus, évidemment, avec le quotidien, voilà, les ennuis, les petits tracas donc, du début deviennent routiniers. Donc, c'est de plus en plus aisé, en tout cas, de faire cette tâche.
0: C'est vrai que c'est le quotidien qui forme. Mais Bernard, cette tâche de guide touristique, de président, je ne vais pas dire, mais de guide, en tout cas, y avez-vous rêvé quand vous étiez enfant ?
1: Alors, la présidence, pas nécessairement. En tout cas, guide, oui. J'ai toujours donc eu une passion pour enseigner, donc pour partager mes connaissances.
0: Et transmettre, oui.
1: Transmettre, exactement. Et c'est pour ça que je suis devenu enseignant tout naturellement, évidemment.
0: Et comment vous est venu cet intérêt pour le patrimoine et l'histoire de Namur ?
1: Peut-être parce que je ne suis pas d'ici. Et donc, ma famille venant de France, il m'a fallu m'intégrer et pour s'intégrer, donc connaître. Connaître son environnement, connaître les racines, comprendre les gens, comprendre d'où ils viennent. Et donc, j'ai un intérêt pour le patrimoine qui est présent depuis que j'étais déjà adolescent. Un de mes premiers jobs, par exemple, d'étudiant, c'était guide touristique à Annevois. Donc, vous voyez, c'est logique, c'est l'évolution logique.
0: C'est fou ça, hein, parce que entre-temps vous avez fait quand même une carrière qui n'avait rien à voir avec le tourisme.
1: Alors, pas vraiment isolé dans la mesure où j'étais prof de langue, comme vous le savez, donc prof de néerlandais et d'anglais, et que je me suis également beaucoup investi dans les échanges linguistiques. Et chaque fois qu'un groupe étranger venait à Namur, je me faisais une joie de présenter Namur à ces personnes personnellement. Ensuite, j'ai toujours essayé dans mes cours de transmettre comment dirait-il en langue étrangère, donc en anglais, en irlandais, comment présenterait-il leur environnement ? Je me souviens avoir fait des cours sur leur village, leur Namur, sur Jambes, etc. Vous voyez, c'était présent.
0: Oui, et puis vous êtes beaucoup investi dans les échanges touristiques entre élèves et entre institutions. Et c'était là aussi de la culture et du tourisme.
1: Exactement. Donc, c'est la suite logique. On essaye, et ça a toujours été présent chez moi, on essaye, quel que soit le travail, on essaye de présenter, de défendre son patrimoine. C'est un atout de connaître son patrimoine.
0: Et au fur et à mesure du temps qui passe, j'imagine que c'est devenu une passion, celle de guide touristique.
1: C'est exact. Mais avant d'être guide, la passion, c'est de s'intéresser, de connaître son patrimoine. Ce qui représente, personnellement, j'ai plus de 2000 livres, rien que sur la région namuroise. Donc, j'essaye également de participer un maximum à des conférences. Il y a pas mal de choses qui sont faites. Et j'essaye évidemment d'être au courant des dernières découvertes par rapport aux fouilles archéologiques. Vous voyez, il y a du travail. Mais je ne fais pas que le patrimoine historique. Je m'occupe également de tout ce qui est le patrimoine artistique, les statues, le street art et également social. Donc, la situation, par exemple, avec le piétonnier à Namur, l'évolution des commerces. Donc, vous voyez, j'ai un grand champ d'intérêt par rapport à la ville de Namur et à notre environnement.
0: C'est peut-être ça qui fait le guide passionnant que vous êtes, parce que quand on vous rencontre au fur et à mesure des guidages, on voit que vous avez, je vais dire, la manière de parler aux visiteurs, ils vous écoutent attentivement, vous ne ménagez pas de vos efforts non plus, puisque vous avez une sorte de micro-amplificateur, vous avez un petit chapeau sur la tête qui vous reconnaît, donc il y a un petit peu de... Voilà, pour capter l'attention, il faut faire beaucoup, Bernard.
1: Oui, et plus vous connaissez, plus c'est facile, plus c'est aisé de s'adapter à la demande et de répondre aux questions des personnes. Donc là, c'est vrai que, on le dit souvent, je peux toucher à tout, donc, et je peux parler un peu de tout. Bon, quand je ne connais pas, je dis que je ne connais pas, mais la première chose que je ferai en rentrant, ce sera de m'y intéresser, évidemment, à ce que je ne connais pas encore.
0: Il y a une chose quand même qui m'étonne quand vous parlez de 2000 livres sur Namur. Parfois, les gens se disent, mais comment pourrait-on faire pour avoir des informations sur Namur, etc. Bien sûr, il y a l'Office du Tourisme, mais c'est fou le nombre de publications alors qu'ils sont parus sur Namur.
1: Exactement. Ce qui est un peu regrettable pour le moment, c'est qu'il n'y a pas de petit guide de ville, vous voyez, comme on peut trouver dans d'autres villes, qui soit mis à jour. Il y en avait auparavant, mais il y a eu tellement de nouveautés ces derniers temps qu'il n'y a pas de guide actuellement. Cela dit, donc, il y a de belles publications, notamment Les rues de Namur de Bernard Anciot, Une histoire du Namurois de Marc Ronvaux, vous voyez, Namur Sculpture de Jacques Toussaint. Ce sont de belles publications récentes et on peut donc se fier entièrement au texte, puisque c'est vraiment contrôlé, c'est vraiment vérifié. Il y a donc Emmanuel Baudard également qui a décrit le Namur du Moyen-Âge. Donc ce sont des livres de référence que je conseille vivement.
0: Oui, Emmanuel Baudard qui est l'archiviste actuel,
1: le directeur des archives.
0: Voilà, des archives de Namur, des archives de l'État de Namur. Puis les autres que vous avez cités sont des grands amoureux de Namur, hein, Bernard Anciot, Marc Ronvaux qui est historien aussi, juriste lui-même, enfin bref, c'est du beau monde. Mais merci d'avoir donné quelques références, Bernard. Et que contient en fait la formation de guide touristique? Comment le devient-on?
1: Très très bonne question. Donc, parce que auparavant, les plus anciens se souviennent du CNAM qui avait une formation guide touristique. Ensuite, ça a été l'IFAPME, donc qui est allé s'installer aux Innes. Et malheureusement, cette formation sur le Namurois a disparu. Donc, pour aller se former en tant que guide touristique, pour le moment, il faut aller à Bouvignes. Pendant un certain temps, il y a eu l'ILFOP, qui est actuellement à Salzine, rue Cardinal Mercier, qui a donné des petites formations parce qu'il manquait de guides. Des petites formations en accéléré, mais où il y avait pas mal de travail à faire à domicile, notamment un travail de fin d'année ou un mémoire, si vous voulez, avec une visite guidée type. Et donc, ces formations de l'ILFOP n'existent momentanément plus parce qu'il faut 12 candidats inscrits avant d'ouvrir la section, et donc il n'y a pas 12 candidats inscrits pour le moment. Par contre, vous avez donc des cours que je donne, entre autres, avec André Dassy, qui est le président des Amis de l'Église Saint-Loup, et moi donc, en tant que président des guides touristiques du Namurois, nous donnons des formations à Luttan, ou plutôt des cours à Luttan, qui s'appellent Découverte de Namur.
0: Et quand vous parlez de Bouvignes, c'était la maison du patrimoine médiéval Mauzan?
1: Non, c'est à l'IFAPME de Bouvignes, pas très loin de la maison du... Et voilà.
0: Et donc l'IFAPME, mais qui était autrefois rue Henri Lemaître, n'existe plus. Ou en tout cas ne fait plus la formation de guide à cet endroit-là.
1: Non, ils sont partis aux Innes, donc c'était le CNAM là-bas, donc à la rue Henri Lemaître, donc déjà peut-être l'IFAPME, et puis ils sont partis aux Innes, vous ne vous souvenez plus?
0: Oui, vraisemblablement. En fait, je veux dire, la formation comme telle, elle ne se fait pas en un an, elle se fait en plusieurs années, Bernard, et à raison de combien d'heures semaine?
1: Ah, la formation l'IFAPME se fait en 3 ans, et les modules sont différents, donc il y a des cours en semaine, il y a des cours le samedi, vous voyez, donc ça, il faudra voir directement avec eux. Donc l'IFAPME de Bouvignes. Vous avez également à Villers-le-Bouillet. Mais ce n'est pas une formation qui vous permet de devenir guide à Namur. Parce que pour devenir guide du Namurois, eh bien, nous en sommes réduits pour le moment, si on veut, à faire des formations nous-mêmes, à sélectionner des gens sur base de leur motivation et à les faire devenir des guides stagiaires. Et pendant ce temps de guide stagiaire, eh bien, ils peuvent suivre les visites, ils peuvent étudier jusqu'au moment où ils se sentent prêts pour faire une visite déjà du centre historique, donc la visite classique du centre historique.
0: Oui, et ceux qui sont passionnés par l'histoire de Namur, précisément, qui veulent guider, mais qui ne sont en difficulté avec les langues, comme le néerlandais ou l'anglais, qui sont, j'imagine, les langues véhiculaires les plus utilisées. Alors, ces guides monolingues ont-ils encore un avenir et peuvent-ils ambitionner de transmettre leur passion, précisément ?
1: Évidemment, parce que 60% de nos visites sont malgré tout, ou bien et fort heureusement, des visites en français. Donc oui, évidemment, nous avons encore des guides monolingues et ils sont toujours les bienvenus, mais c'est vrai que nous recherchons en priorité des guides multilingues. Nous avons une force à Namur, c'est que nous proposons et nous pouvons répondre aux demandes dans une dizaine de langues. Ce n'est pas le cas dans toutes les villes, on peut en être fier. Donc personnellement, je guide en trois langues, français, anglais, néerlandais, mais nous avons des visites et nous avons des guides qui parlent espagnol, italien, allemand, wallon, portugais, même russe. Vous voyez, donc on peut aller très loin, évidemment.
0: C'est un magnifique panel. Quelles sont les difficultés en fait du métier, Bernard ?
1: Les difficultés du métier, c'est qu'on ne peut pas en vivre. C'est-à-dire qu'une visite est rémunérée par l'Office du tourisme. Nous n'avons pas ici en tant que... Nous sommes deux ASBL, l'Office du tourisme et les guides touristiques du Namurois. L'Office du tourisme est subsidié par la ville de Namur. Les guides touristiques du Namurois sont autosuffisants, c'est-à-dire c'est une autre ASBL. Chaque fois qu'une visite est sollicitée à Namur, que ce soit directement à un guide ou bien à l'Office du tourisme, eh bien nous renvoyons à l'Office du tourisme de toute façon, parce qu'eux ont tout le service administratif et vont faire la facture, la facturation, etc., le suivi, les réservations, parce que c'est un gros travail administratif. Et ils le font très bien, ils sont très investis. Et donc, ils s'occupent du financier, donc de toute l'administration, et ils nous rémunèrent en tant qu'indépendants complémentaires, ou indépendants tout court, 67 euros la visite. Sinon, ce sont des guides volontaires, et là, c'est l'indemnité forfaitaire légale par jour, qui est d'environ 43 euros. Vous voyez, on ne peut pas vivre de 67 euros ou de 43 euros, évidemment, tout simplement parce qu'une visite guidée, il y a bien sûr les deux heures de visite, mais il y a également la préparation, il y a également le déplacement, il y a également les frais, par exemple, de photocopies et autres, d'achat de livres. Vous voyez, donc, c'est un atout, c'est un petit plus, c'est une passion, mais ce n'est malheureusement pas à considérer comme un métier duquel on peut vivre.
0: Oui, c'est très important parce que c'est vrai que c'est fascinant, c'est chatoyant, je trouve, d'être guide touristique et de se dire, tiens, je vais découvrir mon environnement, je vais découvrir ma ville, je vais découvrir mon pays. Mais quand on ne peut pas en vivre, c'est compliqué. Mais il faut alors que ce soit à titre complémentaire, comme je l'ai dit, et des personnes qui ont pris leur retraite ou anticipativement, j'imagine que ça va les intéresser. Alors précisément, quel conseil donneriez-vous à un de nos auditeurs ou une de nos auditrices qui serait tentée par le fait de vous rejoindre dans cette belle association des guides touristiques du Namurois ?
1: La première chose, ce serait de suivre quelques visites. Vous pouvez suivre les visites du centre historique parce qu'elles sont prestées par des guides différents. Et le centre historique, en fait, pour le présenter, il faudrait des dizaines et des centaines d'heures. Donc, à chaque fois que vous avez une visite du centre historique, évidemment, ce sont les incontournables, mais c'est une visite qui est différente. Et donc, en suivre quelques-unes, voir si c'est vraiment ce que vous voulez faire, se sentir déjà à l'aise avec le centre historique. Et à partir de là, développer des visites thématiques, c'est ce que nous faisons, donc des visites qui nous sont plus, où nous faisons la recherche, nous faisons les recherches, évidemment nous n'avons rien inventé, nous ne sommes pas des fouilleurs, nous ne sommes pas des savants qui vont déduire de trouvailles, donc nous devons lire, nous devons trouver notre information quelque part et proposer des visites qui forment un tout, c'est ce qu'on appelle des visites thématiques, et ces visites thématiques sont proposées tous les dimanches, par exemple ici à Namur, via l'Office du Tourisme, mais également sur demande. Donc il y a les visites que nous proposons, que l'Office du Tourisme propose directement, et ça, il y a la petite brochure des visites guidées qui est disponible, ou bien donc sur le site internet de l'Office du Tourisme, mais vous avez également énormément de sociétés, de familles qui demandent des visites de groupe pour un groupe. Le groupe peut être composé de deux personnes, voire d'une personne. Et donc des visites qui sont donc à leur demande les jours jours et aux heures qui les arrangent, et on essaye de trouver les guides qui peuvent répondre à leurs demandes.
0: Alors j'imagine que par la passion que vous venez de déployer, Bernard, et de faire connaître à nos auditeurs, il y a pas mal de gens qui seront intéressés par le fait d'en savoir davantage sur le sujet du guidage et de votre association. Alors comment peuvent-elles faire ? Avez-vous un site ? Avez-vous une page Facebook ? Ou bien faut-il passer nécessairement par l'Office du tourisme ?
1: Nous avons une page Facebook, nous avons tout ce qu'il faut. Donc, par exemple, c'est guidenamur.com, www.guidenamur.com pour notre page Facebook. Vous avez également donc notre site Facebook, nous avons également une page Facebook, etc. Mais le plus simple pour nous rejoindre, c'est simplement de s'adresser à l'Office du tourisme et dire qu'ils sont intéressés. L'Office du tourisme me fera parvenir la demande donc, du guide, du futur guide, candidat guide en tout cas.

0: Ce carré aux dates signé Alix Léonet et son frère Hugo Adam nous permet de dire un mot de cette Namuroise très talentueuse. Depuis son enfance, Alix, la Namuroise, fait de la musique avec son frère Hugo Adam. Groupe Garage, plusieurs chansons d'ado, Humanité Théâtre, Théâtre Action, c'est cela la formation de base d'Alix. Tout ce qui est artistique lui plaît et bon à prendre. Et Alix travaille toujours avec Hugo, son frère. À partir de 2004, la chanson prend une place importante dans sa vie. Elle obtient le premier prix du concours Mars en chanson. Le premier CD, 5 titres, sort dans la foulée du prix Francof de Spa qu'elle obtient et aussi du concours Belle à chanter. Ses reconnaissances l'encouragent et la confortent dans ses ambitions. Composer, écrire et chanter, toujours accompagné de son frangin. Avec C'est là qu'on va, son premier album, plutôt acoustique, Alix Léonet fait preuve d'une belle créativité, bien servie par une voix claire et affirmée. Elle intervient régulièrement dans les spectacles de la Compagnie Maritime, une troupe de théâtre action qui a été fondée par son père Daniel et qui vogue à contre-courant des idées bateaux et des pensées toutes faites. Retrouvons à présent, si vous le voulez bien, notre invité Bernard Ouatelet, le président des guides touristiques du Namurois. Avec lui, nous abordons toutes les facettes du métier. Alors dites-moi, vous qui êtes le président de l'Association des guides du tourisme de Namur, j'ai envie de vous poser la question, quelle est la journée type en fait d'un guide du tourisme à Namur et quel est le guidage type aussi que vous pratiquez ?
1: La journée type, c'est surtout, dès le début de la journée, chez moi c'est 6h30 du matin par exemple, c'est ouvrir ses mails, voir s'il n'y a pas un mail de dernière minute, un changement de dernière minute, une demande de dernière minute, et également son GSM pour les demandes, mais c'est plus rare donc par SMS ou par téléphone directement. Et lire le matin, beaucoup donc se documenter, et nous guidons principalement l'après-midi, surtout ne pas oublier s'il y a une visite, être bien là à l'heure, voire avant l'heure. Donc, on demande toujours au guide de venir un quart d'heure avant l'heure. Et donc, d'être le plus prêt et en forme possible pour guider.
0: Combien de temps dure une visite ?
1: En général, une visite dure 2 heures. Mais je peux vous dire, moi, en tant que guide, il devient difficile de guider le centre historique, de montrer suffisamment en 2 heures. Donc, il faut toujours faire des choix, se dépêcher. Les gens ne se rendent pas compte. Ce qui est typique, c'est que certains, notamment des groupes qui viennent de l'extrême-orient, pensent qu'on peut visiter Namur en 1 heure de temps.
0: Eh bien, ces gens-là sont toujours pressés. Hein. Je me permets de faire une petite incise, précisément. C'est Guy Delforge, hein, le fameux propriétaire de la parfumerie, qui aujourd'hui a pris sa retraite d'ailleurs, qui me disait que les Japonais, par exemple, arrivaient en car, ils ne descendaient pas et ils souhaitaient avoir la cassette qui montre ce qu'il y avait à l'intérieur de la parfumerie. Et donc, en 10 minutes, le truc était sifflé. Et donc, ils repartaient. Voilà, ça c'est quand même fou. Ces Japonais ou ces Chinois, je ne sais pas, ils ont vraiment ils courent comme des ratés.
1: il faut dire à leur décharge qu'ils ont donc quand ils viennent en Europe, ils ont un emploi du temps très chargé. Il y a peu de répit.
0: Ils veulent voir un maximum, un minimum de temps.
1: Exactement. Et donc c'est très fatigant. Tous ceux qui ont vécu plusieurs. Moi, je ne conseille jamais plus de 2 visites par jour. Une le matin, une l'après-midi, et c'est déjà bien assez. Eux, ils en ont parfois 5 ou 6. Vous voyez la différence.
0: Oui, parce que dans le guidage type dont je parlais, il faut compter les déplacements, Bernard.
1: Et oui, donc à Namur, on a la chance de pouvoir présenter malgré tout la ville qui n'est pas trop grande. Donc dans un certain laps de temps, mais partir, faire la confluence, partir de l'enjambée par exemple, aller jusqu'à la gare, ça devient trop long en déplacement dans une visite de 2 heures. C'est faisable, mais pour une visite avec des commentaires, ça devient difficile.
0: Alors précisément, pour quelqu'un qui n'y connaît rien à Namur, qu'est-ce que vous proposez l'endroit de réunion, de rassemblement, j'imagine, c'est à l'Office du Tourisme. Et puis à partir de là, comment ça se passe ?
1: Eh bien, donc, quand nous partons de l'Office du Tourisme, et c'est vrai que c'est l'endroit idéal pour le rassemblement, puisque c'est un lieu qui est accueillant, il y a de l'eau à volonté, il y a des toilettes, vous voyez, donc, il y a de quoi s'asseoir, c'est très agréable de partir de l'Office du Tourisme.
0: Ils ont même une salle qui présente, où on peut présenter, avant même le démarrage, un certain certain nombre d'images sur un mur.
1: Oui, dans le sous-sol, donc il y a moyen de faire ça avec des groupes. On le fait particulièrement en hiver pour des classes, pour des écoles qui viennent par exemple et qui réservent le sous-sol pour présenter Namur, donc en dehors du froid de l'hiver par exemple. Et ensuite, nous avons alors le choix de partir directement vers le centre historique, donc les ruelles du centre historique qui plaît beaucoup, les ruelles et les facettes et les placettes pardon, plaisent beaucoup. Nous avons également quelques musées d'exception à Namur et je tiens à le redire, donc je pense au musée Rops bien sûr, mais également au musée des arts décoratifs, au nouveau musée archéologique et au Tréma. Et une autre donc chose qu'il ne faut pas rater quand on vient à Namur, parce que c'est quand même une des plus grandes d'Europe avec des vues magnifiques, c'est la citadelle. Là, le rendez-vous se fait davantage sur l'esplanade de la citadelle et nous descendons à pied donc vers Terra Nova, puis vers l'ancien château médiéval, le château des Comtes. Et il y a également la visite des souterrains. Mais ça, c'est autre chose puisque c'est le CAC de la citadelle qui s'occupe des visites des souterrains.
0: Oui, et donc le CAC, le comité animation citadelle, a déjà lui-même une sorte de package avec la visite en petit train, avec la visite des souterrains et le centre de visiteurs de Namur. Tout ça forme un ensemble. Donc j'imagine que vous ne vous marchez pas sur les pieds.
1: Non, bien sûr, on essaye non seulement de ne pas se marcher sur les pieds, mais en plus on se respecte et moi je conseille toujours aux gens, quand ils ont visité le centre historique, d'aller visiter la citadelle s'ils ne l'ont pas encore visité et présenter Namur depuis les hauteurs, c'est aussi leur dire, voilà, si vous voulez en connaître plus sur la citadelle, il y a la visite des souterrains, il y a ceci, et ensuite on peut faire la ville.
0: Et vous montez carrément avec vos visiteurs en téléphérique, par exemple?
1: Ça nous arrive de monter, d'utiliser le téléphérique. Vous voyez, on fait encore la promotion du téléphérique, bien sûr, c'est tout à fait normal. On fait la promotion de tout ce qui est beau et bien à Namur, donc, et ça va dépendre des groupes. Des groupes vont nous rejoindre, donc vont se rassembler à l'esplanade de la citadelle, d'autres plutôt à l'office du tourisme, d'autres à la gare, d'autres là où les cars peuvent rester, c'est-à-dire rue des Bourgeois, vous voyez, donc dans le quartier des Casernes.
0: Oui, et puis aussi, il y a, je crois, un emplacement pour les cars le long de la Sambre.
1: Oui, mais il n'y a que...
0: Il n'y a que deux places.
1: Voilà, pour deux places, c'est peu. Il y a également, donc, au boulevard Frère Orban, près de l'Arsenal, et surtout, donc, rue des Bourgeois, pour les cars.
0: Est-ce que c'est vous qui proposez les monuments à voir? Je pense, par exemple, à l'église Saint-Loup, je pense à la Alchère, qui est elle-même un monument, même si elle abrite l'office du tourisme. Mais est-ce que c'est vous qui avez la main sur ce que vous allez proposer, ou alors est-ce que c'est l'organisateur extérieur, étranger, qui vous demande à faire une visite type avec un certain nombre d'incontournables pour lui?
1: Souvent, l'organisateur donc du voyage connaît quelque peu Namur et sait ce qu'il veut. Donc il va demander, il va dire, voilà, je voudrais voir la citadelle, ou bien je voudrais voir l'église Saint-Loup, ou voir la cathédrale, ou tel musée. L'administration de nos visites se fait par l'office du tourisme. Il y a un service groupe à l'office du tourisme. Il y a trois personnes très, très, très positives et qui connaissent très bien Namur, qui sont là pour rendre service, et elles préparent tout de A à Z, même la réservation des restaurants, voyez-vous. Et donc, avec ces personnes du service groupe de l'office du tourisme, eh bien, l'organisateur va se mettre d'accord sur un programme. Et nous, en fonction du programme, l'office du tourisme va faire appel à nous et nous dire, voilà, tel guide me semble compétent dans telle langue, pour tel endroit, etc. Êtes-vous libre?
0: Oui, et quel bâtiment vous préférez-vous commenter? Est-ce que vous avez vos chouchous dans le patrimoine namurois, Bernard?
1: Par définition, nos goûts personnels, on n'en fait pas mention. Mais il faut reconnaître qu'à Namur, nous avons des endroits qui sont exceptionnels. Et là, c'est l'église Saint-Loup, par exemple, avec sa voûte en pierre de sable, donc en Merulstein, en tuffeau de Maastricht, donc sculptée, entièrement sculptée, qui est juste merveilleuse. Ces colonnes en marbre noir de Namur, donc rouge, du sud de Dinan, sont également une merveille, et ces 10 confessionnaux donc sont remarquables, parmi les plus beaux du monde. Donc voilà, l'église Saint-Loup fait partie des bâtiments à ne pas évidemment oublier lorsque l'on visite Namur, mais il y a également le musée des arts décoratifs, cette maison de maître du 18e qui est restée dans son jus du 18e.
0: La famille de Grousbeck de Croix.
1: Exactement, la famille de Grousbeck qui est devenue de Croix étant en France, les héritiers sont restés en France. et donc elle n'a plus été vraiment occupée et elle n'a surtout pas été modifiée depuis le 18e siècle.
0: Avec une cuisine sensationnelle, made 18e précisément.
1: Exactement, avec quelques nouveautés pour le 18e. Nouveautés venant de France, évidemment, nouveautés pour la Wallonie. Et il est rare de trouver en plein centre-ville un hôtel de maître qui est resté dans son jus, donc du 18e. Donc c'est exceptionnel. Le nouveau musée archéologique est juste exceptionnel, mais là je conseille vraiment la présence d'un guide pour vous guider, même s'il y a pas mal d'annotations, de notes, etc. Donc peuvent vous expliquer, mais c'est un musée exceptionnel également, comme le Tréma.
0: Je vous sens plein d'enthousiasme, Bernard. Alors est-ce que vous parvenez à partager cet enthousiasme à nos visiteurs ?
1: En général, oui, parce que j'ai suffisamment de connaissances, un peu dans tout, pour trouver ce qui va intéresser donc le visiteur et l'emmener aller un peu plus loin, donc dans des domaines auxquels il n'aurait peut-être même pas pensé.
0: Votre formation d'enseignant est précieuse à ce niveau-là, non ?
1: C'est surtout ma curiosité. Oui, la formation d'enseignant est intéressante dans la mesure où...
0: Mais la manière de s'adresser au public.
1: On apprend à parler à tous les publics et on essaye d'intéresser, on ne juge surtout pas et on essaye de tirer le public le plus loin, le plus loin possible, on essaye de les intéresser. Mais le temps est limité puisque le temps est limité à 2 heures.
0: Alors vous guidez en néerlandais et en anglais, en français bien entendu. Quelle est la proportion des guidages qu'on vous demande en français, néerlandais et anglais ?
1: Je ne vais pas parler pour moi parce que moi c'est principalement en irlandais et en anglais puisque je laisse les guidages en français à mes collègues pour la majorité. Et donc en général il y a 60% de visites qui se font en français à des Wallons et ensuite à des Français. Ensuite nous avons la langue néerlandaise et puis l'anglais. Et alors quelques pourcents, mais que l'on voudrait davantage évidemment parce qu'il y a moyen de faire de la publicité, mais il faut les guides qui suivent et nous en avons maintenant recruté quelques-uns qui guident en allemand, qui guide en espagnol, etc.
0: Et alors, à côtoyer tant de groupes différents, il y a, j'imagine, Bernard, des petites anecdotes savoureuses qui vous restent en mémoire. Est-ce que vous en avez l'une ou l'autre à partager à nos auditeurs ?
1: Oh, donc là vous me prenez au dépourvu simplement, donc le plus savoureux c'est la personne qui pense qu'il va voir tout Namur en 1 heure de temps, comme je vous disais, ou la personne surtout donc d'origine flamande qui n'était jamais venue à Namur. Ils allaient vers Dinan, ils suivaient la vallée de la Meuse, ils ne s'arrêtaient pas à Namur parce qu'ils imaginaient que Namur était une ville grise, sombre, pas du tout agréable, et quand ils découvrent les ruelles, beauté des musées, là ils sont en émerveillement.

0: existe. Bon, la remarque la plus courante par rapport aux visiteurs namurois, c'est et dire que je viens à Namur depuis 30 ans, 40 ans, et que je n'ai jamais vu ça, et que je ne savais pas, je vais regarder Namur différemment.
1: Oui, tout à fait. Je me souviens d'un groupe de personnalités politiques qui venaient de Poitiers et à qui j'avais donné rendez-vous à la citadelle lorsque j'étais jeune. Et puis en descendant la route merveilleuse, il dit avec la vue sur la Meuse, etc. Ils me disent, on n'a pas ça à Poitiers, c'est fou, vous avez un patrimoine exceptionnel. Oui. Et je dirais que quand on a passé des vacances à l'extérieur et qu'on revient à Namur, on le redécouvre avec un nouveau regard. Vous avez déjà fait cette expérience?
0: Oui, mais moi je ne critique pas l'extérieur. Je crois que tout, en fait, quel que soit l'endroit d'où vous venez, vous avez des merveilles et vous avez un patrimoine que je vous recommande, auquel je vous recommande de vous y intéresser. Donc, et parce que ça transforme. En fait, c'est un peu comme les statues. On peut ne pas apprécier une statue ou un nouveau monument, mais quand on connaît son histoire, quand on connaît le but poursuivi, quand on connaît parfois l'artiste, etc., ça change le regard et on voit les choses autrement. Et on comprend mieux notre environnement.
1: Et pour être pratique et concret, Bernard, combien coûte un guidage?
0: Un guidage, quand c'est un guidage individuel, c'est 7,50 € par personne. Ce qui est peu comparativement à d'autres villes. Je reviens de Bruges où là, les guidages sont à 12,50 € par personne. Et donc, il y a des guidages du centre historique. Ce sont les guidages classiques. Et donc, comme je le disais dans l'émission précédente, vous pouvez les suivre plusieurs fois parce qu'un guide n'est pas l'autre. Il va présenter le centre historique. Il va choisir des éléments à présenter qui sont autres. Je peux faire 10 guidages du centre historique et ne pas parler du tout de la même chose, par exemple. Et alors, vous avez des guidages thématiques. Donc, tout cela pour 7,50 € par personne. Maintenant, si vous commandez une visite complète, il y aura un forfait de 70-80, ça c'est l'office du tourisme qui s'en occupe, le service groupe de l'office du tourisme qui s'en occupe, c'est un forfait minimum d'environ 80 €, je pense, et alors c'est 6,50 € par personne, donc si ça dépasse les 80 €, donc c'est 6,50 € par personne.
1: Et combien y a-t-il de guides touristiques, en fait, Bertard, dans votre association, qui peuvent guider valablement nos visiteurs?
0: Alors, de guides touristiques qui sont toujours en capacité de guider, parce que les guides touristiques, l'association existe depuis 1997 en tant qu'ASBL. Il y a des guides qui sont toujours membres, mais qui ne guident plus. Voilà. Et donc, on est une trentaine de guides actifs, à fort actif. Mais nous sommes à la recherche. Nous avons toute une série de guides stagiaires qui sont en train de se former. Et nous sommes toujours à la recherche de guides polyglottes, évidemment, pour pouvoir répondre à la demande qui est grandissante. Depuis le Covid, on a doublé, chaque année, on double nos demandes de visites guidées. Il suffit d'aller faire un tour à Namur pour s'apercevoir que les visiteurs sont de plus en plus nombreux.
1: Oui, c'est vrai, et ils viennent de plus en plus loin, en plus. Et précisément, vous n'avez pas de concurrence comme telle, je veux dire, c'est bien de savoir que vous cherchez encore des guides, ça donnera peut-être l'idée de certaines vocations à nos auditeurs ou auditrices. Il n'y a pas de guerre du guidage à Namur. On a connu un moment où l'Office du tourisme faisait à la fois de l'accueil, faisait du guidage, et c'était un petit peu embêtant pour certaines personnes qui guidaient, qui n'étaient peut-être pas encore constituées en association. Bref, c'est un petit peu parfois le flou qui est installé. Aujourd'hui, c'est beaucoup plus clair à ce niveau-là.
0: Oh, c'est parfaitement clair. En fait, vous pouvez avoir des guides de l'extérieur qui viennent à Namur et qui viennent guider, mais on ne veut absolument pas faire de guéguerre et faire de concurrence, etc.
1: Pas de guerre de guidage à Namur.
0: Pas de guerre de guidage, et je vais vous dire pourquoi. Parce que notre but, je vous l'ai dit, ce n'est pas de gagner notre vie. Notre but, c'est de pratiquer notre passion, de présenter, de défendre notre ville. Si des guides de l'extérieur viennent présenter notre ville, ce n'est qu'un plus, évidemment. Certaines personnes, d'ailleurs, qui découvrent Namur sous un aspect ce jour-là, reviendront probablement. Donc, nous ne voulons pas faire de guerre de guidage. Nous sommes une association des guides du Namurois. Chaque fois que nous voyons un guide compétent, nous essayons de lui proposer de nous rejoindre. Il n'y a pas d'obligation. Mais ce qui nous fait le plus peur, ce sont les guides qui ne sont pas formés et qui raconteraient n'importe quoi. Ça,

0: ça nous fait un peu peur quelque part. Et c'est pour ça que, en général, les guides qui guident Tanamu rejoignent notre association parce que nous les laissons libres, évidemment, de créer leurs propres visites, etc. Nous sommes là pour les aider. Nous sommes là au cas où, s'ils sont malades, pour faire un remplacement. Nous sommes là pour proposer des formations. Nous sommes là pour proposer des sorties. Nous sommes là pour s'entraider, pour nous entraider et non pas pour nous concurrencer. Quelqu'un parmi nous, donc un de nos guides qui n'aurait pas assez de visites, je le signale, elle m'en fait part, je le signale à l'office du tourisme et le service groupe de l'office du tourisme va tout faire pour lui mettre des visites qui correspondent à ses compétences, tout simplement.
1: Ce sont là des paroles très réconfortantes, Bernard, mais quelles qualités exigez-vous pour certains de nos auditeurs ou auditrices qui désireraient s'engager sur la voie du guidage?
0: Voilà, la première qualité, je pense, c'est savoir s'exprimer, oser s'exprimer, aimer se, donc écouter également l'autre, se mettre, voir les désirs, la demande de l'autre, et pas nécessairement imposer son point de vue et imposer sa manière de voir les choses. Parce que là, ça peut tourner mal. Il faut vraiment parfois rester humble à tout moment et voir ce qui intéresse le touriste. Alors, au niveau des connaissances, être prêt à s'investir énormément parce que pour pouvoir présenter, parler de Namur, ce sont des milliers d'heures d'études. Je ne parle pas de dizaines, je ne parle pas de centaines, moi je parle de milliers d'heures de lecture et d'études de façon à pouvoir répondre intelligemment aux demandes des touristes. On nous a déjà demandé des documents donc sur lesquels on pourrait qu'on pourrait presque lire pour guider. Non, ça n'existe pas. Quand je prépare une visite thématique, je partage avec les autres guides, comme ça les autres guides peuvent également profiter de mes recherches, par exemple, et inversement, d'autres guides font la même chose, mais on ne peut pas présenter un texte. Il faut vraiment maîtriser sa matière pour pouvoir s'adapter aux touristes, donc aux visiteurs.
1: Ça requiert quand même, d'une part, beaucoup de passion, pour pouvoir précisément travailler la matière comme vous la proposez, et ça demande aussi une certaine maîtrise du langage, vous l'avez évoqué, ça demande aussi de la disponibilité.
0: Oui, exactement, et c'est pour ça que principalement, ce sont des gens qui sont en pré-retraite ou bien des gens qui sont retraités, évidemment, qui guident à Namur, parce qu'on ne peut pas en vivre, il faut donc un salaire d'appoint, il faut donc des rémunérations d'appoint, et il faut être prêt, il faut être disponible, mais on a malgré tout quelques personnes très courageuses qui travaillent et qui essayent de trouver, donc qui disent à l'office du tourisme, voilà, moi je ne suis libre que le samedi, que le tel jour par exemple. Ça arrive et ce sont des personnes remarquables. Je pense que la première qualité, c'est d'être passionné, et la deuxième qualité, c'est de ne pas nécessairement imposer sa passion. Exemple, je suis passionné d'architecture, ce n'est pas pour cela que je dois parler d'architecture à tous les groupes. Certains groupes ne veulent pas entendre parler d'architecture.
1: D'accord, et bien que retirez-vous personnellement, Bernard, on est au bout de notre interview précisément. Précisément, c'est ça, vous retirez personnellement beaucoup de ces expériences de guide touristique et même de président de la SBL des guides touristiques du Namurois.
0: C'est une merveilleuse expérience. Maintenant, c'est time consuming, comme l'on dit, donc ça prend beaucoup de temps. Il est temps maintenant aussi pour moi de penser à mes petits-enfants qui grandissent, etc. Ma maison que je laisse un peu de côté pour le moment, l'entretien et autres. Et donc, je ne vais pas me reproposer comme président des guides touristiques du Namurois, mais je vais continuer à guider parce que là, c'est une passion. Et alors, les guidages, c'est, par définition, on peut refuser, on en fait autant que l'on a de temps disponible.
1: Et précisément, pour être concret, comment contacter votre association, Bernard, l'association des guides touristiques du Namurois, comment concrètement faire pour pouvoir profiter de vos services, si certains souhaitent directement, par exemple, passer une commande de guidage chez vous, sans nécessairement passer par l'Office du Tourisme. Vous allez d'office le réorienter vers l'Office du Tourisme.
0: Nous allons d'office réorienter vers l'Office du Tourisme parce que c'est le plus simple. Donc, c'est eux qui s'occupent de toute l'administration et c'est encore, vous voyez, donc ça demande des heures évidemment. C'est un service offert par la SBL, Office du Tourisme. Ils le font de manière merveilleuse, très agréable, avec le sourire. Et donc ce sont des personnes compétentes qui vont pouvoir aussi vous donner quelques conseils, donc, et choisir le guide le plus compétent par rapport à ce que vous demandez. Donc.
1: Néanmoins, il y a une page Facebook, il y a un site pour vous?
0: Bien sûr, il y a le site des guides touristiques du Namurois, donc la SBL GTN, guide touristique du Namurois, donc la page Facebook, et le site également guidenamur.com, où là vous avez donc une présentation de nos guidages du mois. Par contre, sur le site de l'Office du Tourisme de la ville de Namur, donc c'est le site visitenamur.eu, là vous avez toutes les visites guidées donc de l'année qui sont présentées, mais vous pouvez également faire appel au service groupe pour commander des visites et des visites de vos choix. Et au niveau des thèmes de visite, nous en avons des centaines. On ne se rend pas compte de cela, évidemment.
1: C'est vrai que Namur est riche en possibilités de découverte.
0: Oui, et il reste encore beaucoup de choses à faire.
1: Et voilà, c'est le mot de la fin. En tout cas, merci Bernard pour cette interview passionnante. Je rappelle que vous êtes Bernard Watley, président de l'association des guides du Namurois, et que vous guidez quasiment tous les jours, hein, peut-on dire.
0: Ben, je donne également cours à Lutan, découverte de Namur. Donc, je remplace mon ami Philippe Dufresne, qui est malheureusement décédé.
1: Oui, un grand homme, hein, on peut le dire, hein, et qui était lui-même passionné et passionnant.
0: Oui, et qui n'était pas non plus de Namur, et qui a rendu, donc, qui a transmis sa passion pour Namur, donc, à des centaines de personnes. Et donc, nous avons repris ces cours, donc, qui s'intitulent Découverte de Namur, que nous prestons à Lutan, via Lutan, l'université de tous les âges Namur. Et oui, plus du troisième âge comme auparavant. Donc, et que ces cours sont forts demandé également. Donc c'est Lutan, donc la préparation des cours de Lutan qui me prennent pour le moment le plus de temps, et je consacre également des après-midi, d'autres périodes, donc pour guider à Namur en irlandais principalement et en anglais également.
1: Un tout grand merci Bernard, bon succès, bonne continuation et bonne suite pour la passion qui vous anime.
0: Je vous remercie à vous aussi pour votre intérêt, et je sais que vous êtes un passionné de Namur.
1: Merci Bernard.
0: On a pas mal échangé dans le temps sur Namur, et c'est aussi grâce à vous que Namur petit à petit prend de l'essor.
1: Merci Bernard pour cet hommage, et à bientôt.
0: À bientôt.

On termine cette émission avec Glenn Miller et ce Chattanooga Choo Choo. Suivez le guide, oui. Chers amis, c'est terminé pour aujourd'hui. Mais je vous rappelle que vous nous retrouvez les deux derniers jeudis du mois de 21 à 22h. Et cette émission a été mise en onde et réalisée sur le plan technique par Christophe Marchal. Votre serviteur Guy Carpio était à la conception de cette émission et à la présentation. Soyez nous fidèles aussi les deux premiers jeudis du mois. À la même heure, entre 21 et 22h, c'est Jason un peu que vous écoutez. Chaque jeudi soir, c'est un beau programme de culture, de musique, de tourisme et de littérature que nous vous offrons sur le 106FM Equinox, la radio découverte. Place à présent à Parole d'écrivain qui va vous permettre entre 22 et 24h de terminer votre soirée d'écoute de la meilleure des manières. Merci de votre fidélité et à bientôt pour une nouvelle émission de Suivez le guide, si Namur m'était compté.

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0: Parole d'écrivain, c'est le rendez-vous que vous ne pouvez manquer. Si vous voulez être à la page, alors n'oubliez pas, c'est le jeudi de 22 à 23 heures sur cette même antenne qu'il faut rester branché. Chers amis d'Equinox, c'est un réel plaisir de vous retrouver pour une nouvelle émission de Parole d'écrivain. Parole d'écrivain, cette émission qui explore les trésors de notre littérature, qu'elle soit française ou internationale. Vous avez pour vous cornaquer et pour vous aider dans ce décryptage une fine équipe qui est là. Toujours prête à vous servir de guide afin de découvrir deux excellentes productions triées sur le volet, comme toujours, par notre experte S-littérature, professeur émérite, et comme je dis souvent, démérite, elle en a beaucoup, croyez-moi, écrivaine et critique littéraire, Nicole Roland. Bonjour Nicole.
2: Bonjour.
0: Alors, à mes côtés également, la non moins indispensable présence de Laetitia qui est là pour nous offrir une technique triée sur le volet également et que je salue. Bonjour Laetitia.
3: Bonjour les amis.
0: Alors, ma chère Nicole, j'imagine que depuis notre dernier rendez-vous, vous n'êtes pas restée inactive et que vous avez choisi deux belles pépites de la littérature internationale. Mon petit doigt me le dit aujourd'hui, mais il y aura du belge à travers toutes ces aventures.
3: Pour
0: car,
3: les deux.
0: Car vous allez voir, si on croit échapper à la Belgique est toujours là pour vous rattraper de temps en temps.
3: Oui, c'est le cas.
0: Et c'est vrai, puisqu'il s'agirait de il s'agit de l'aventure d'une Belge, et d'autre part, le second écrivain dont vous allez nous parler, il est né en Belgique.
3: Oui, voilà. Oui, il s'agit de Julio Cortázar.
0: Julio Cortázar, oui.
3: Donc un écrivain argentin.
0: Tout à fait.
3: Qui a écrit plusieurs livre dans le registre qu'on pourrait appeler fantastique, mais fantastique contemporain.
0: D'accord.
3: C'est pas du tout en effet de monstre, etc. C'est très subtil et c'est très déroutant et très intéressant par là même.
0: On est dans les années 60, là, ma chère
3: Nicole. Oui, en 63.
0: Oui.
3: Et nous avons le recueil de nouvelles choisies. C'est Les armes secrètes.
0: D'accord.
3: C'est un recueil qui comporte 11 nouvelles fantastiques.
0: Et qui est paru chez Gallimard à l'époque.
3: Qui est paru chez Gallimard en traduction. Et ensuite, nous aborderons l'œuvre de Catherine, le livre de Catherine Hulme.
0: Nous allons même commencer par elle, puisque vous nous la présentez.
3: Voilà, nous commençons par elle, oui, qui est une écrivaine et une journaliste américaine,
0: oui.
3: Qui a écrit en 1956, ce livre est paru chez Stock, une sorte d'autobiographie romancée, très très intéressante à de nombreux points de vue, et qu'il s'appelle « Au risque de se perdre ». Qui a fait l'objet d'ailleurs d'une adaptation au cinéma avec Audrey Hepburn, que nous avons tous vu en fait.
0: D'illustre mémoire. Alors c'est vrai que le roman est sorti en 1956.
3: 56, oui.
0: Voilà, et c'est en 1959 déjà qu'est sorti
3: que
0: le film
3: est, est sorti.
0: Alors en fait, le titre « Au risque de se perdre », c'est un titre français parce que en américain ou en anglais, c'est « The Nun's Story », c'est-à-dire l'histoire d'une nonne ou d'une religieuse évidemment.
3: Oui. Mais c'est vrai, mais le titre américain est plus restrictif.
0: Oui.
3: Je pense qu'en choisissant le titre au risque de se perdre, on entre davantage en finesse dans le propos du roman.
0: Oui, tout à fait. Et alors, le titre, au risque de se perdre, disons, suppose une interrogation.
3: Oui,
0: disons,
3: oui,
0: se perdre, se perdre, c'est quoi? C'est perdre son âme,
3: c'est
0: perdre sa vie.
3: C'est, voilà, oui, c'est ça, exactement. Oui, oui, oui, oui. Ou c'est s'égarer, simplement.
0: Mmh. Oui, oui, oui, oui, tout
3: oui,
0: à fait.
3: Oui, oui, c'est un titre qui est très ouvert, en fait.
0: Alors, dans le roman, on découvre l'histoire de Gabriel van der Mal.
3: Et oui.
0: Pour les besoins du roman, c'est un nom d'emprunt, évidemment, parce que l'histoire de la vie de cette personne, de cette religieuse qui va justement défrayer la chronique à l'intérieur de ce roman. Cette religieuse s'appelle Marie-Louise Abetz, un nom bien de chez nous. C'est d'ailleurs une religieuse et une infirmière belge qui a bel et bien existé et qui est décédée d'ailleurs en 1986.
3: Oui.
0: Et en fait, disons que cette vie un peu romancée peut-être qui va être exploitée par Catherine Hulme, qui était l'amie finalement de...
3: Qui est devenue l'amie de Marie-Louise Abetz.
0: De Marie-Louise Abetz.
3: Oui, voilà, Abetz, oui.
0: Donc elle a eu des informations de première main.
3: Oui, absolument. Et il faut dire que l'aventure de Marie-Louise Abetz est tellement romanesque qu'on ne pouvait qu'écrire un livre à partir de ça. Hein.
0: Ouais.
3: Et elle a, comme vous dites, des informations de première main dans des domaines très différents. Par exemple, la vie... d'un couvent, la vie intime d'un couvent, la vie secrète d'un couvent, finalement.
0: Il y a une clôture, donc, d'habitude, on ne peut pas savoir
3: ce qui se passe.
0: Ouais.
3: Oui, on ne voit que l'extérieur, la prise de voile ou des choses comme ça, mais ici, on est vraiment de l'intérieur, dans la vie d'un couvent très sévère, finalement, et dans l'esprit de Sœur Luc, le nom en religion de la religieuse,
0: de
3: l'héroïne de Gabriel.
0: Alias Marie-Louise Abetz,
3: alias Sœur Xaverine, puisque elle s'appelait comme ça en religion.
0: C'est vrai,
3: et l'une à Gand et l'autre à Bruges, mais enfin bon, les villes sont déplacées, mais enfin bon, l'intérêt du roman, c'est bien sûr de nous plonger dans la vie secrète, entre guillemets, d'un couvent, mais c'est aussi l'ouverture sur l'histoire coloniale, par exemple, donc les bienfaits et les méfaits de la colonisation qui sont vus au travers de l'esprit d'une religieuse. C'est aussi les problèmes des hôpitaux psychiatriques au début du 20e et aussi le problème des maladies infectieuses, de la lèpre, etc.
0: Oui, et par rapport à aujourd'hui, évidemment, on n'est pas très loin, puisque il y a quand même 100 bonnes années, en effet, l'histoire qui est racontée dans Au risque de se perdre, eh bien, elle commence en 1927, finalement, avec l'entrée au couvent de cette jeune fille.
3: Gabriel van der Mal.
0: Voilà, Gabriel van der Mal dans le récit, mais on le rappelle, le véritable nom, c'est Marie-Louise Abetz, et elle prend le voile sous le nom de Sœur Luc.
3: Sœur Luc, qui est déjà éclairant. Parce que on devine par ce nom.
0: Éclairant, c'est le mot, parce que lux en latin, c'est la lumière.
3: Oui, bien sûr. Et c'est quand même le saint patron des médecins et des soignants.
0: Exactement.
3: Donc voilà, c'est déjà tout un programme.
0: Ouais.
3: Et on suit donc les aventures de cette jeune femme. Elle a 21 ans.
0: Oui, elle a un rêve humanitaire, en fait.
3: Oui, oui, oui. Elle est très, très idéaliste. Et on apprend, mais c'est vraiment très, très bref, qu'elle a renoncé à des fiançailles avec un Jean dont elle est prise, sous la pression de son père, qui est médecin, c'est un chirurgien très connu, qui ne veut pas de cette union parce que la mère du fiancé est morte dans un asile psychiatrique. Donc il y a déjà tout un environnement, des pressions, une révolte sous-jacente qui va se développer au fur et à mesure de l'histoire.
0: Oui,
3: en
0: puis
3: fait,
0: c'est la mentalité des années 20.
3: Oui, oui, oui,
0: 30,
3: oui. On ne prend pas de risque, c'est de l'eugénisme, en fait, presque. Oui, hein, c'est... Donc, Gabrielle, elle a bien sûr une vocation, mais elle aurait pu être une épouse et mère, etc., si son père n'était pas intervenu. Il y a déjà là un conflit intérieur qui n'est qui n'est pas développé, mais qui est nommé. Alors, on suit évidemment l'éducation de ces jeunes religieuses, et je dois dire que c'est impressionnant, vraiment impressionnant. Tout ce qui est fait pour les réduire à la plus simple expression sur le plan de la personnalité, et qui finalement les sculpte et fait de ces, veut faire de ces jeunes femmes des instruments de Dieu en fait, ouais, ouais. Et veut les effacer au service des autres. Et nous avons Sœur Luc, qui, cette Gabrielle, qui est en fait une forte personnalité, oui. Qui est perfectionniste, qui est orgueilleuse aussi, et qui veut s'engager à fond. Et les conflits naîtront justement de la personnalité de Sœur Luc, parce qu'on va la brimer, vraiment essayer de la décaper dans tous les sens du terme, et... Toute son histoire, c'est un combat pour aller vers les autres, être authentique, oui. Mais rester libre en fait, ne pas obéir aveuglément à des ordres parfois un peu sadiques. Quoi, hein,
0: on... Oui, mais ce qui est interpellant, ma chère Nicole, hein, vous parlez par exemple d'une vocation humanitaire, tu parlais oui. De la vocation de servir Dieu.
3: Oui.
0: Aujourd'hui, dans la mentalité du 21e siècle, on peut dire, mais c'est très complémentaire. En fait, hein, vous allez, disons, vous mettre au service de votre prochain, et donc de ce fait, vous allez servir Dieu, ce qui n'est pas la mentalité.
3: Ce qui n'est pas... Non, non. Là-bas, à cette époque-là, il fallait servir Dieu. Oui. Et les autres, dans un certain sens, sont catégorisés. Par exemple, j'en reviens à l'histoire de Sœur Luc. À un moment donné, elle se retrouvera dans un hôpital au Congo. Oui. Et c'est sa vocation première. Elle a étudié la médecine tropicale. On y reviendra parce qu'il y a eu assez d'incidents là autour. Et quand elle arrive au Congo, elle désire, enfin, elle pense qu'elle va soigner des indigènes.
0: Oui.
3: Et en fait, pas du tout. Elle va soigner des Européens blancs là-bas.
0: Et c'était pas pour ça qu'elle venait, évidemment.
3: Pas du tout. Et donc, elle est, je dirais qu'elle est constamment brimée. On veut la redresser, en fait. Hein. Et un autre exemple qui est beaucoup plus grave, me semble-t-il, quand elle est, c'est une élève brillante, c'est une infirmière brillante. Et quand elle est aux études en médecine tropicale, oui. La supérieure la convoque. Il est question d'une autre infirmière qui est revenue du Congo et qui est plus faible qu'elle. Hein, plus... Et la supérieure convoque Sœur Luc et lui demande, par esprit d'humilité, de rater son examen.
0: C'est incroyable.
3: C'est extraordinaire, c'est terrible. Terrible. Elle désobéira. Elle ne peut pas s'en
0: oui,
3: empêcher.
0: Non, bien sûr.
3: Elle commence à se tromper, à hésiter, puis son...
0: Et c'est déjà là qu'au risque de se perdre fait
3: oui,
0: son petit
3: ça,
0: chemin.
3: C'est
0: petit
3: vraiment, de... Oui, c'est vraiment semer oui. La révolte. Donc elle n'obéit pas, et donc elle partira d'abord, pas en Afrique comme elle le désirait, mais on va la caser dans comme infirmière dans un asile psychiatrique. Oui. Donc on voit la punition, quoi, c'est terrible. Et là, elle va, et c'est une femme très entière, très dévouée, très indépendante aussi. Oui. Elle va désobéir, elle désobéit souvent d'ailleurs, mais là, la désobéissance va être terrible parce que,
0: oui.
3: On peut en parler plus tard si vous voulez, elle va garder un personnage qu'on appelle l'archange,
0: oui.
3: Qui est une folle alliée, mais complètement dangereuse, mais qui a des airs comme ça... très paisible et très enjôleur. Et à un moment, on lui a donné l'ordre de ne pas ouvrir la porte de la cellule seule. Donc il faut, si elle a besoin d'aide, elle doit appeler. Elle ne peut pas être en contact avec la malade. Et il se fait que l'archange demande un verre d'eau. Et Gabrielle, Sœur Luc, entr'ouvre la porte. Et elle est presque tuée par l'archange. Elle est dépouillée de ses vêtements, elle est griffée, elle est mordue. Enfin bon. Donc là, elle a désobéi ouvertement,
0: oui.
3: Et elle est punie, évidemment. Hein. Elle est réduite non seulement au grand silence, mais auparavant à la culpe. Elle est humiliée devant toute sa congrégation. Et on comprend, on se révolte avec elle, parce que c'est impossible d'imaginer que, finalement, un acte de générosité de spontané... Et des conséquences pareilles oui. Sur elle, sur elle qui est finalement la victime en fait, hein, mais elle n'a pas obéi. Après ça, après cette expérience à l'hôpital psychiatrique, elle pourra aller en Afrique, comme je vous le disais. Elle sera
0: assistante. Katanga, oui. Je crois.
3: Oui, et elle sera l'assistante d'un chirurgien, un italien, qui est très qui est athée, mais très très dévoué et tout, et qui la tense régulièrement, qui la repousse dans ses retranchements.
0: Ceux qui ont vu le film, c'est Dr. Fortunati.
3: Fortunati, oui.
0: Interprété par Peter Fink, d'ailleurs.
3: Oui, c'est ça. Et très, très, oui, très intéressant comme personnage ouais. aussi, et qui la cerne tout à fait bien, et qui lui dit à un moment donné...
0: Mais qui lui est athée.
3: Il est athée, oui, oui, il est athée, mais très généreux sur le plan humain, quoi,
0: ouais,
3: mais
0: fait.
3: Athée. Et donc, il est tout le temps en train de la contraindre, de l'asticoter, etc. Et il lui dit à un moment donné, et il me semble que c'est une des clés du roman, vous ne serez jamais la religieuse idéale, vous serez une religieuse dans le siècle, vous serez bonne pour les malades, bonne pour le monde, mais pas pour votre couvent, c'est, ouais, ne vous trompez pas. Et il lui dit ça à un moment crucial parce que Sœur Luc contracte la tuberculose. Or, contracter la tuberculose, ça veut dire rentrer au pays tout de suite.
0: Oui. Ouais.
3: Et donc, il va la soigner, il va être un peu complice, on ne va pas le déclarer tout de suite. Il va la soigner, la met au repos, elle est partiellement au repos, il la soie, elle a des fruits, des tas de choses, elle a un petit singe, enfin, il fait tout pour qu'elle aille bien. Mais au fond, le but de ce médecin, c'est sans doute aussi de la révéler vraiment à elle-même et qu'elle sorte de ce carcan qui la tue, finalement.
0: Allez.
3: Elle rentrera en Belgique en 1939. Elle est restée 6 ans au Congo, comme Marie-Louise Abetz d'ailleurs. Et là, c'est la guerre. Et donc, elle sera prise dans... Elle est toujours religieuse, elle est toujours infirmière, mais elle est mise le nez devant la violence humaine et son père est tué par les Allemands, son frère... Et elle ne peut pas, elle n'arrive
0: elle
3: pas...
0: Elle ne peut pas rester insensible à ça.
3: Non, elle n'arrive pas non plus à éteindre la haine qu'elle éprouve pour les ennemis d'alors. Et ça, c'est le dernier conflit, c'est le plus déchirant. Et c'est ce qui l'amènera à demander à être relevée de ses vœux.
0: Ouais.
3: Qui n'est pas rien non plus.
0: Surtout à cette époque.
3: Dans ce livre, c'est terrible, époque, les résistances, les obstacles qu'elle doit franchir et... Elle y parvient après des années, et en fin de compte, elle est jetée comme une malpropre. On la suit dans une petite maison anonyme où sont déposés les vêtements qu'elle portait lors de sa prise de voile. On lui rend sa dot, une petite valise en carton, et elle sort dans une ruelle, comme ça, rendue à l'anonymat.
0: Ouais.
3: C'est un livre bouleversant, parce qu'à partir du moment où on entre dans l'esprit de Sœur Luc, on est sans arrêt tiraillé, révolté. C'est remarquable, ouais. Remarquable.
0: Donc on a compris à travers justement tout ce que vous expliquez, ma chère Nicole, et si on veut résumer, que l'individualité et le talent sont très mal vus.
3: Écrasés.
0: Dans les couvents de cette époque.
3: Écrasés.
0: Et sont réprimés.
3: Oui,
0: au profit de la conformité et de l'humilité collective.
3: Tout à fait.
0: On connaît ça aussi, moi je connais ça aussi dans le service militaire. Ah. On m'a toujours dit, il ne faut surtout pas faire d'excès, il faut faire ce que tu tombes
3: ah,
0: dans,
3: oui.
0: etc.
3: Ah, oui.
0: Et respecter l'anonymat et surtout ne pas se montrer plus malin que
3: oui.
0: le sergent qui vous oblige à ramper par terre et à vous coucher dans la boue. Hein.
3: Mais ce n'est pas loin de ça. Mais ça va sans doute plus loin. Parce que même les nuits sont contrôlées.
0: Oui.
3: Même les nuits sont contrôlées. Et il y a des choses auxquelles on ne pense pas directement. Mais par exemple, bon, elles sont dépouillées de leur chevelure, ben ça tout le monde le sait. Mais elles n'ont pas... Quand Sœur Luc arrive, c'est une scène qui m'a frappée dans le livre. Elle voit les postulantes. Il y en a une qui a son voile qui arrive presque sur le nez. Elles n'ont pas de miroir. Elles doivent s'habiller sans se regarder, elles n'ont rien.
0: Ouais,
3: elles sont vraiment effacées. Quoi.
0: Elles ne peuvent pas tomber amoureuses d'elles-mêmes.
3: Ah non, ça certainement pas. Et elles ont aussi la discipline.
0: Ouais, oui.
3: Elles reçoivent une discipline, ce qui est quand même terrible de devoir se mortifier à ce point-là. Le grand silence, par exemple, mais ce sont des choses impensables maintenant. Mais on a une information de première main, puisque Marie-Louise Abetz a vécu tout ça. Le grand silence, par exemple, c'est pas rien. Mais aussi, il y a l'interdiction de penser au passé. Mais comment on ne peut tout de même pas enlever chirurgicalement les souvenirs ? C'est terrible, terrible.
0: Alors, ma chère Nicole, à ce moment-ci, j'ai envie quand même de vous faire prendre une bouffée musicale, parce que vous avez bien expliqué déjà le fond de ce roman passionnant, et puis le talent avec lequel il est écrit.
3: Oui.
0: Et moi, j'ai envie de mettre un petit peu en parallèle cette vie de Marie-Louise Abetz alias Gabriel Vandermal et Sœur Luc, celle d'une autre religieuse, de son véritable nom Jeanne-Paul Dekkers, dite Jeannine Dekkers, et connue sous le nom de scène de Sœur Sourire, évidemment. Et son nom en religion était, tenez-vous bien, Sœur Luc Gabriel.
3: Oh, incroyable, ça, c'est incroyable.
0: Sœur Luc Gabriel.
3: Ça, c'est incroyable.
0: Religieuse, mais aussi chanteuse
3: artiste,
0: belge.
3: Hein, oui.
0: Souvenez-vous, née le 17 octobre 1933 à Bruxelles, et elle est décédée à Wavre le 29 mars 1985, à l'âge seulement de 51 ans. Elle était entrée chez les Dominicaines en 1959, et à partir de ce moment-là, disons que trois ou quatre ans plus tard, la chanson que vous allez entendre est devenue un succès mondial, non seulement en Belgique, en Europe, mais aussi en Amérique, en Océanie, en Afrique du Sud. Et souvenez-vous, 1963, ma chère Nicole, c'était un an après le lancement de la fameuse émission « Salut les copains ». On entendait à l'époque Sylvie Vartan, Richard Anthony, Mike Shannon, Les Chats Sauvages, Johnny Hallyday, Daniel Gérard et tant d'autres. Bref, c'était l'époque des yéyés. Eddie Mitchell a quitté cette année les Chaussettes Noires pour se lancer dans une carrière solo. Et au milieu de ce ramdam d'une chanson vouée à des jeunes idoles, surgit une chanson, Dominique, qui se classe numéro 1 des ventes, non seulement en Europe et en Belgique, mais aux États-Unis. Et cependant, un mois, tout le mois de septembre 1963, elle a vendu cette chanson a permis la vente de plusieurs millions de disques.
3: C'est fou.
0: Et en Angleterre et aux États-Unis, on l'a connue sous le nom de The Singing Nun, c'est-à-dire la nonne chantante, mais c'était Sœur Sourire. Et cette chanson va rester pendant 10 semaines au Billboard 200, c'est le classement hebdomadaire qui classe les 200 meilleures chansons au monde, en quelque sorte. Et puis elle aura eu un deuxième album qui sera bien classé aussi, 90e seulement, mais souvent les deuxièmes sont plus difficiles pour percer que les premiers. Son titre, c'était Sa Joie, Ses Chansons, Joy, Song. Et ses performances, en fait, on peut dire qu'elles sont exceptionnelles. Elles sont toujours inégalées de nos jours pour des albums en langue française aux États-Unis. Voilà. Et de plus, elle a été nommée pour 4 Grammy Awards américains en 1964, dont celui de meilleure chanteuse. Elle remportera le titre de la meilleure chanson religieuse. Que demander de plus que de récompenses et surtout que de percer au niveau mondial. Alors on va se la remettre dans les oreilles, ma chère Nicole. Cette chanson, c'était Dominique. Hein, souvenez-vous. Alors ma chère Laetitia, maintenant c'est à vous de jouer.

0: Eh oui, une ritournelle qui a fait le tour du monde, une chanson dédiée en hommage à Domingo, hein, de oui. l'Espagnol, qui est en français Dominique, évidemment, qui est devenu Saint Dominique, qui fut religieux, catholique, prêtre, fondateur des frères prêcheurs, un ordre mendiant, proche de la population d'ailleurs, hein, il se différenciait, ces ordres mendiants, d'autres de type monacal, comme par exemple les cisterciens, et qui, eux, s'isolaient. Hein, c'est oui. le principe du moine. Tandis que non, on va à la rencontre de la population. On se rend compte d'ailleurs de toute la sympathie que cette chanson dégage, parce que il se déplace à pied à la rencontre des gens. Il est pauvre, il chante sur les chemins en tout lieu. Il a un peu un côté vagabond sympathique et il annonce la parole de Dieu, à savoir l'Évangile. Et c'est étonnant qu'une chanson religieuse hein, oui. obtienne un tel succès.
1: Dans le contexte.
0: Mais oui. je ne sais pas si vous avez remarqué, le côté religieux est un petit peu pas effacé, mais passé sous silence, en tout cas on laisse entendre, surtout un type sympathique,
1: oui, oui,
0: alors
1: oui.
0: une ritournelle évidemment qui est très bien trouvée, et en fait, ce sourire a trouvé d'emblée la recette du succès, hein, des paroles simples, une mélodie entêtante, une voix qui plaît, et la modestie en plus.
1: Oui, oui.
0: Alors voilà, donc ça déclenche évidemment la sympathie. Alors ma chère Nicole, bon, on va revenir évidemment à cette histoire passionnante de Marie-Louise Abetz, alias oui. donc Gabriel Vandermal, car vous l'avez bien expliqué tout à l'heure, au fil des années, Marie-Louise a dû concilier sa vocation religieuse avec son engagement humanitaire, et notamment dans un hôpital psychiatrique en Belgique et aussi au Katanga, où elle a été confrontée aux réalités difficiles de la mission humanitaire. Alors, en fait, le problème, c'est que comment l'individualité et le talent, qui sont souvent réprimés dans ces couvents au profit de la conformité et de l'humilité collective, comment malgré tout concilier cette individualité et ce talent et le fait de vivre en communauté et en collectivité. Et puis, la guerre et les épreuves de la vie, vous y avez fait allusion, bouleversent son équilibre intérieur et la confrontent à un choix moral, soigner les corps et servir les hommes, et spirituel, soigner les âmes et servir Dieu. Alors, comment y arriver dans un milieu aussi corseté? Et donc, on se trouve dans un conflit entre vocation et épanouissement personnel.
1: Oui, et même simplement personnalité. Parce
0: oui.
1: que, en fait, si
0: la personnalité est écrasée, si on comprend bien.
1: Oui, mais ne se laisse pas écraser quand même.
0: Si elle on pense, ne se laisse pas écraser. Non,
1: mais Marie-Louise Abetz ne l'a pas fait non plus.
0: Oui,
1: hein.
0: oui, donc bien sûr.
1: Si on songe à son expérience, donc elle était infirmière, elle l'a dit. Qu'elle avait, au moment de la Deuxième Guerre mondiale, il y a eu des bombardements terribles. Elle, avec d'autres infirmières, elle était sur le champ de bataille à ramasser des membres épars, à patauger dans le sang, etc. C'est une expérience tellement forte, tellement inconciliable avec celle qu'on a dans un couvent, qu'il est impossible de résister. Il faut sortir, il faut s'engager autrement.
0: Oui.
1: Ce que fera Marie-Louise Abetz, puisque on la retrouvera dans une mission humanitaire, purement humanitaire, quelques années après, en 1945. C'est là qu'elle va rencontrer d'ailleurs Catherine Ulm, qui elle-même oui. Est engagée, elle est co-directrice, je pense, d'un système qui veille sur les réfugiés, les déplacés, oui. Les blessés.
0: C'est ça, c'est le fameux United Nations Relief
1: voilà.
0: and
1: oui.
0: Rehabilitation Administration,
1: oui, oui,
0: administration
1: voilà.
0: qu'on désigne sous le vocable de UNRRA,
1: oui, oui, c'est ça.
0: Et qui s'occupait beaucoup, et entre autres, des Polonais. Hein,
1: oui, oui. Et donc là, elle est sur le terrain, vraiment, elle a les mains dans le conduit. Quoi.
0: Elle sert comme bénévole aussi.
1: Oui, elle est bénévole. Et donc, c'est...
0: Alors que Catherine Hulme, l'auteur...
1: Oui, elle est directrice.
0: Elle est la directrice.
1: Oui.
0: Et elle a repéré, en
1: oui.
0: fait... vous pouvez expliquer
1: et mais c'est-à-dire que Catherine Hulme a remarqué une oui. infirmière très efficace, très courageuse, mais très effacée, et qui oui. se tient toujours en retrait. Et ça l'a intriguée beaucoup. Et donc, elle a lié connaissance avec cette jeune femme
0: oui.
1: qui, peu à peu, lui a raconté son parcours de vie. Et elles sont devenues amies. Et puis, elles se sont très liées puisqu'elles ont vécu ensemble jusqu'à la mort.
0: Oui.
1: Elles sont parties aux États-Unis dans les années 50. Et là, dans un premier temps, elles ont soigné des Indiens Navajos.
0: Oui.
1: Et puis, après quelques années, elles sont allées s'installer en Californie,
0: oui.
1: Et où elles ont vécu jusqu'à la fin de leur vie.
0: Elles sont allées aussi à Hawaï, si
1: à Hawaï. Et d'ailleurs, l'une d'elles est morte à Hawaï,
0: oui,
1: Catherine Hulme.
0: Catherine Hulme est
1: morte à Hawaï, justement.
0: Elle est décédée là, elle a d'ailleurs sa tombe là-bas.
1: Oui, oui, oui. Mais c'est très intéressant ce parcours de deux femmes très idéalistes qui réalisent des choses très importantes finalement. Et un point de vue aussi particulier, c'est de voir qu'au fond, l'homosexualité n'a pas empêché à cette époque-là de grandes réalisations. Il fallait quand même un fameux courage pour s'installer avec une compagne dans les années 50. Quoi.
0: Oh, oui,
1: ça veut dire qu'on a eu affaire à deux femmes d'une âme bien trempée, très engagées, très courageuses. C'est impressionnant.
0: Ouais, oui.
1: C'est impressionnant.
0: Et Catherine Holm, parce que c'est vrai que sortant du couvent dans cette situation de dénuement complet,
1: il n'y avait plus rien.
0: Eh bien, c'est Catherine Holm qui a payé son visa, ses frais de visa, etc.
1: Ah oui, mais elle n'avait rien.
0: Pour qu'elle puisse venir, Marie-Louise Betz,
1: aux États-Unis. Oui, oui. Oui, elle, quelque part, elle l'a sauvée.
0: Oui, tout à fait.
1: Mais bon, voilà, elle le méritait, dirons-nous. Hein. C'est assez intéressant parce que. Pour ce qui est du roman, on ne sait pas ce qu'il adviendra de Sœur Luc après.
0: Mmh.
1: Ici, avec l'éclairage que nous avons sur la vie de Marie-Louise Betz, nous savons que jusqu'au bout, elle a pu se dévouer, elle a pu s'épanouir et elle a eu une longue vie qu'on peut supposer heureuse. Pour Sœur Luc, ça s'arrête au moment où elle s'engage dans la résistance, pratiquement. Et ça, c'est un passage aussi très intéressant dans le roman. C'est le conflit intérieur, un de plus, qui se fait dans le chef de Sœur Luc, quand elle se rend compte qu'une petite infirmière, enfin une infirmière laïque, transporte des tracts pour la résistance.
0: Mmh.
1: Et elle, dans un premier temps, elle ne veut rien savoir parce qu'elle ne peut pas s'engager sur le plan politique. Elle ne peut pas. Elle ne veut rien savoir. Puis elle finit par s'engager et résister même aux inspections de la Gestapo. Et là, vraiment, c'est Gabriel Van Dormael qui revient au jour et qui prend les choses en main.
0: Mmh.
1: Et ça, c'est quand même très particulier de voir une religieuse qui, finalement, passe des messages dangereux, cache des résistants au nez, à la barbe de l'occupant. C'est un aspect des choses très intéressantes. Bon, des tas de gens l'ont fait, mais qu'une religieuse contrainte, surveillée par sa supérieure et le fasse, c'est surprenant. Donc, à l'époque, c'est surprenant.
0: Tout à fait. Mais en contrepoint, je vous propose de revoir un petit peu cette vie de Sœur Sourire, ma chère Nicole, parce qu'on va trouver certainement des
1: correspondances.
0: Des correspondances. D'abord, son histoire à elle, à Jeanne-Paul Dekkers-Tidjanine, c'est une fille de gérant d'une pâtisserie bruxelloise. Une jeunesse qu'elle passe sans éclat, morne, nous dira-t-elle dans des billets autobiographiques aussi, parce qu'elle a écrit, elle avait un petit livre secret. Sa mère était assez autoritaire et conservatrice, et son père soumis tout à fait à sa femme. Elle échappe à ce milieu familial grâce au guidisme, figurez-vous. Elle achète une guitare pour animer les veillées,
1: les
0: feux de camp, etc. Et puis, comme elle est artiste dans l'âme, elle fait une formation de prof de dessin, elle deviendra prof de dessin, tout cela entre 54 et 59, mais elle avait peu d'intérêt en fait pour l'enseignement, c'était surtout une manière de s'exprimer par elle-même. Et alors le désir d'entrer en religion s'est dit, pourquoi pas, une aventure spirituelle, et en 59, elle entre en religion chez les Dominicaines, au couvent de Fichermont à Waterloo, sous le nom donc de Luc Gabriel. Et très vite, elle fait florèse grâce à ses interprétations musicales. Toutes ses consoeurs lui disent « Mais tu as du talent, c'est fou !» etc. Et ses dons musicaux, elle a envie de les exploiter. Ses supérieurs décident de dire « On ne peut pas quand même la réprimer complètement. » 61,
1: Quelle évolution.
0: Et oui, et il décide, à ce moment-là, vous voyez la différence quand de faire enregistrer un disque et négocie les supérieurs communauté avec la maison de disques Philips. Toujours, c'est-à-dire, il n'y avait pas d'homme là-dedans, hein, chez Philips, évidemment, là, oui. Mais ni son nom, ni son image ne devaient néanmoins apparaître sur les pochettes. Mm-hmm. Et vous voyez, d'ailleurs, c'est la pochette stylise sur Sourire, mm-hmm. bon, et sur Sourire, dont elle dira plus tard, Jeannine, qu'elle trouvait ce nom ridicule, est choisie par un panel d'auditeurs test que la maison de disques Philips
1: a mis sur pied.
0: Voilà, exactement. Et alors, ce disque va rester la propriété des contractants, à savoir son éditeur Philips et son couvent. Et en vertu de ses vœux de pauvreté et d'obéissance, Jeannine va accepter que les droits normalement dévolus à l'auteur-compositeur-interprète reviennent à la maison de disques et au couvent. Et Philips, qui s'y connaît évidemment pour faire mousser le business, surfe sur le succès de la chanson en Europe pour sortir d'abord en 45 tours pour les États-Unis. Ça marche. Mmh. Ok, on y va, et on sort l'artillerie, on sort évidemment le disque complet qui fait florès, à ce point que, si vous vous souvenez, le président Kennedy décède dramatiquement le 22 novembre 1963, à ce moment-là, les radios sont vraiment gênées de devoir passer des choses trop gaies, etc. Alors qu'est-ce qu'on fait? On passe du sourire. À mort, évidemment. Donc la chanson passe dans les oreilles de tous les Américains et le 5 janvier 64, ce sourire passe, tenez-vous bien, au Ed Sullivan Show. Le présentateur Ed Sullivan, qui est vraiment un présentateur vedette aux États-Unis, en personne et son équipe, se déplace au couvent de Fishermont pour rencontrer la sœur. Ce n'est pas tout. Un film américain, Dominique The Singing Nun, est consacré à son histoire avec la chanteuse Debbie Reynolds, dont le rôle, titre et les chansons sont interprétés à ce moment-là dans des traductions en anglais. Et le tube Dominique rencontre donc un succès équivalent dans tous les pays du monde anglophone, numéro 1 des ventes de 45 tours au Canada, en Nouvelle-Zélande, en Australie, les cinquièmes en Afrique du Sud, et au début 64, la sortie du single en Amérique du Sud suscite le même engouement. Le titre est numéro 1 au Mexique, numéro 2 en Argentine et en Uruguay. Toutefois, comme je l'ai dit tout à l'heure, son deuxième album aura beaucoup moins de succès, mais n'empêche, c'est une aventure absolument fabuleuse. Alors, le deuxième titre que je vais vous faire entendre, ma chère Nicole, ça va vous réveiller des souvenirs, c'est Fleur de Cactus. Alors, Fleur de Cactus, qu'est-ce que c'est? Bon, une jeune fille qui entre dans un couvent, elle arrive avec toute sa ferveur, toute sa jeunesse, etc. Et sa fleur, mais dans le couvent, les cactus, c'est ceux qui, autour d'elle, vont lui dire « Écoute, ma fille,
1: recadre un petit peu... » Oui, on l'a piqué dans tous les sens.
0: Voilà, recadre un petit peu tes appétits. Ici, tu es là pour obéir et pour être au service de la communauté. Et voilà, Fleur de Cactus, écoutez, c'est quand même bien fait et très inspirant parce qu'elle dit des choses, elle les suggère en tout cas, sans vraiment choquer son monde. Et c'est sur, à nouveau, sur une musique un peu gentillette comme ça, mais attachante et accrochante. Et c'est ça qui fait les succès de ce sourire, évidemment. Voici Fleur de Cactus.

0: c'est évidemment lourd de sous-entendu,
1: oui, oui, oui.
0: Cher Nicole. Alors bon, ce livre dont vous nous avez parlé avec votre enthousiasme, votre talent aussi, ma chère Nicole, a donné certainement l'envie à nos auditeurs de se replonger dans ce fameux roman Au risque de se perdre de Catherine Hulme. Alors, c'est un roman puissant, c'est un roman émouvant. Est-il bien écrit ?
1: Oui, mais nous avons une traduction, évidemment. Mais enfin, les traducteurs sont des auteurs aussi. Hein.
0: Oui.
1: C'est un livre...
0: Certaines... Catherine-Marie Huet, je crois,
1: oui,
0: qui était...
1: Oui. Catherine-Marie Huet.
0: Oui.
1: Et c'est un livre qui est écrit de manière très classique, mais plein de rebondissements.
0: Oui.
1: Donc, on ne s'ennuie jamais. Il y a tout le temps quelque chose qui fait que ce qu'on pensait aller de soi ne va pas de soi. Et la peinture de l'intériorité de Sœur Luc est extraordinaire. Vraiment, vous identifiez complètement à cette religieuse qui,
0: oui,
1: est coincée entre son idéal et... sa vocation personnelle.
0: Une femme qui s'interroge sur elle-même, mais aussi,
1: oui,
0: sur le monde qui l'entoure.
1: Sur le monde aussi.
0: Et le rôle qu'elle peut y jouer.
1: Oui.
0: Justement, et donc son engagement humanitaire est plus fort que tout. Et finalement, elle dit zut au couvent. Quoi,
1: oui, hein. Elle remet son voile, en fait. Elle,
0: oui,
1: ne,
0: oui,
1: peut pas...

0: elle est née en 1900, elle est décédée en 1980, mais à part ce best-seller...
1: Et quelques articles...
0: Qu'est-ce qu'elle a fait de... Elle a quand même quelques bouquins, je crois, à son actif. Entre autres, bon, quand elle était très jeune, elle a fait un bouquin sur l'enfance. Et plus particulièrement sur le rêve enfantin à la suite d'un cataclysme qui a ravagé la Californie à l'époque, au début du siècle, en 1906. Et elle a rêvé la reconstruction de la Californie de cette manière-là. Puis, vous avez évoqué justement ce côté directrice de l'UNR.
1: Oui, oui, elle a un engagement.
0: Et c'était à Wildflicken, en Allemagne.
1: Oui, un camp terrible.
0: Elle a écrit justement en 1953 ce Wild Place, donc la place de Wildflicken, hein, en 1953, pour sensibiliser justement les gens à cette agence humanitaire interne aux Nations Unies et qui venait au secours et à la reconstruction aussi de personnes déplacées.
1: Oui, donc, et se sont trouvées devant un nombre 20 000 personnes au lieu de trouver 2-3 000 personnes.
0: Voilà, c'est 3 ans avant l'histoire d'une norme,
1: oui,
0: précisément.
1: Mais c'est temps de...
0: Tout s'enclenche, finalement.
1: Oui, tout est lié. Oui, c'est très intéressant. Leur parcours à toutes les deux, d'ailleurs, est très intéressant. Il est jumeau, si on peut dire. Hein. C'est quand même un engagement très exigeant.
0: Et puis sa vie va un petit peu basculer à Catherine Hulme si vous avez un petit peu suivi ça dans le mysticisme, peut-être.
1: Oui, mais
0: elle a été un peu, comment dirais-je, fascinée par un philosophe russe et arménien qui s'appelait Gurdjieff. Et qui est décédée en 1949. Et avec 7 autres femmes, elle a formé une association qui s'appelait La Corde, de manière à pouvoir suivre les enseignements de Gurdjieff. Notez que ce gars fait Flores parce que il a créé une fondation, et cette fondation est toujours
1: active,
0: et l'idée est que l'homme ou la femme doit prendre sa destinée en main.
1: Qu'ils doivent
0: se réveiller. Ça va de pair avec un réveil de la conscience.
1: Correspond bien aux deux héroïnes dont on parle.
0: Tout à fait. Et donc là, elle raconte cette aventure spirituelle dans ce Spiritual Adventure, d'ailleurs, en 1967, un ouvrage qui relate ses années d'études auprès de ce mystique Gurdjieff et sa conversion aussi au catholicisme, car Catherine Hulme s'est convertie au catholicisme.
1: Oui. Mais là, on voit aussi l'influence de sa compagne.
0: Hein. Oui, tout à fait.
1: Ça, c'est manifeste.
0: Évidemment. Donc voilà, un très très beau livre. Et
1: très intéressant à beaucoup de points de vue, finalement.
0: On vous le recommande, bien entendu.
1: Oui.
0: Alors, ma chère Nicole, on va terminer notre histoire de Jeannine Dekkers, hein, alias Sœur Sourire, qui, en 1964, voyant que les choses ne s'arrangent guère, qu'elle reprend des études, et elle essaie, à grand-peine, comme en témoigne ce journal intime d'ailleurs, de s'intéresser à la théologie en suivant l'école d'université de Louvain, et en juillet 66, convaincue de son absence de vocation finalement, et considérant la vie au couvent comme un anachronique, elle va quitter les ordres. Et c'est l'époque où plusieurs albums consacrés aux enfants, d'ailleurs, en changeant de pseudonyme, vont être diffusés, car elle doit bien vivre de quelque chose. Et le contrat signé avec Philips lui interdisait aussi, faut-il le rappeler, d'utiliser le nom de scène qui l'avait rendu célèbre, Sœur Sourire, et qui appartenait toujours à son ancien ordre religieux. Alors c'est sous le nom de Luc Dominique que Jeanne Dekkers va tenter de poursuivre sa carrière. Redevenue elle-même, elle va écrire des titres très engagés, parmi lesquels par lesquels elle s'en prend à tout ce qui ne va pas dans le monde, les hommes... Quand faire sa chanson Le Temps des Femmes, Le Temps des Femmes, les hommes qu'elle juge violents et dominateurs, les mères de famille qui n'éduquent pas leurs filles et leurs garçons comme elles le devraient, la société, une chanson qui est vraiment un titre terrible, Les Grands Débiles, et l'Église catholique et conservatrice avec Les Conservateurs. Et elle défend

0: en plus la pilule contraceptive.
1: Tout ce qu'il fallait pour être bien vu.
0: D'où la chanson « La pilule d'or », ce sera d'ailleurs un de ses albums sortis en 1967. Les textes de ses dernières chansons compromettent évidemment sa tournée au Québec, où elle était auparavant appréciée du public catholique, mais le boycott est finalement très efficace, et même son impresario l'abandonne sur place.
1: Elle
0: continue malgré tout de sortir des disques dont le succès sera très modeste, mais lui donne quand même la possibilité de vivre. Et en 66, elle se dévoile complètement. Elle écrit une chanson « Je ne suis pas une vedette ». De la chanson, donc, Luc Dominique, puisque c'est dorénavant son nom, elle explique que Sœur Sourire est morte. Dans la chanson, elle dit « Elle est morte, Sœur Sourire. Elle est morte, il était temps, chante-t-elle ». Voyant que le succès n'est plus au rendez-vous, elle demande en 1969 l'autorisation de réutiliser le nom de Sœur Sourire. Autorisation qu'elle obtient quand même pour qu'elle puisse continuer à vivre et à subsister. Mais donc sa carrière ne redécolle pas malgré son pseudo de Sœur Sourire. En fait, son moment de grâce est passé, et c'est fini. Son niveau de vie très irrégulier est insuffisant. Elle tire ses revenus de quelques disques, de quelques écrits, de quelques cours de guitare et aussi du travail auprès des enfants autistes. On va y revenir. Elle va tenter un retour aux États-Unis en 1970, mais elle n'intéresse plus personne. Janine Dekkers se passionne alors pour les nouvelles approches, le renouveau de l'Église. Il y a Vatican II qui est un espoir. Et il y a aussi la contestation de mai 68. Et elle va chercher à inventer pour elle-même et pour sa compagne Annie Péché une nouvelle voie religieuse qui se situe entre la vie régulière et la vie séculière. Et elle refuse par ailleurs à l'époque de se considérer comme homosexuelle, comme tendait à le faire croire la bio de Sœur Sourire écrite par Catherine Sauva, la française. Et à partir de 76, les services fiscaux belges vont réclamer à Janine Dekkers les fortunes que ces disques auraient dû lui rapporter, mais dont elle n'a absolument rien touché, évidemment. Et le fisc belge reste sourd à ses explications. Janine Dekkers se fait alors appel à son ancien couvent, en disant « voilà, je suis dans le dénuement », et à son ancienne maison de production Philips. Les sœurs vont lui remettre ce qu'elles estiment être sa part, car Philips avait touché 95% des recettes. Et les sœurs lui ont remis les 5% qu'elle avait reçus. Mais, autre tuile, sa compagne avait fondé l'Institut Clairejoie, qu'elle dirigera avec Jeanne Dekkers elle-même, afin de venir en aide aux enfants autistes. Malheureusement, l'Institut est déclaré en faillite et doit fermer en 1982, alors confrontée à une dette importante. Et aux intérêts accumulés, Jeanne Dekkers et sa compagne Annie Péché, thérapeute d'enfants autistes, sombrent dans une dépression que l'alcool et les médicaments ne font qu'aggraver. Alors toutes les deux finissent par se suicider le même jour, le 29 mars 1985, en utilisant le gaz. Et ironie du sort, le jour du suicide, tenez-vous bien ma chère Nicole, la société belge des auteurs, compositeurs et éditeurs, la SABAM, sortait un état trimestriel de ses droits d'auteur pour 571 658 francs belges, somme importante à l'époque qui s'apprêtait à lui verser. Nous étions en 1986. Les funérailles ont lieu au monastère de Clairland à Ottigny, en présence de 150 personnes environ et de quelques membres de la famille. Par rapport à l'engouement qu'elle a connu, c'était rien, évidemment.
1: Rien du tout.
0: Et elle est inhumée avec sa compagne Annie Péché dans une tombe en pleine terre, à Wavre d'ailleurs. Elle laisse plusieurs chansons non commercialisées qu'elle aurait souhaité commercialiser d'ailleurs. Elle a 8 albums, 3 sous le nom de Sœur Sourire, 2 de Luc Dominique et les 3 autres, eh bien, c'est Sœur Sourire qui chante pour les petits. C'est grâce justement au fait qu'elle a pu retrouver son nom et qu'elle a fait alors des disques pour les petits. Et alors, souvenez-vous que cette vie de Sœur Sourire a été portée à l'écran par Stade, Konijn, un réalisateur flamand, et un film franco-belge d'ailleurs. Quelle était la vedette? Qui était l'interprète de ce sourire? Cécile de France.
1: Oh.
0: La namuroise Cécile de France.
1: Oh, c'est fou.
0: Vous voyez, on parlait beaucoup de Belges. Des oui. Et autre chose, ma chère Nicole, où la majorité des images du couvent ont été réalisées, à l'abbaye Notre-Dame du Vivier de Marc-les-Dames. Là
1: fou.
0: Où notre ami Gauthier Bouvier et sa famille sont maintenant aux commandes. Donc ainsi se termine la vie dramatique de ce sourire, que l'on pourrait intituler « Du sourire aux larmes
1: ». Oh oui.
0: Et quand on voit... Mais vous voyez, les vies, ce ne sont pas les mêmes, mais l'une, c'est dans le domaine humanitaire, médical, etc.
1: Oui.
0: L'autre, dans le domaine artistique. Et vous voyez comment ces gens finissent.
1: Oui.
0: C'est assez dramatique.
1: C'est très dramatique.
0: Alors, elles ont bien besoin d'une résurrection. C'est pour ça que le titre suivant va s'appeler « Résurrection de son sourire », précisément. Et pour vous dire aussi qu'elle avait énormément d'humour, elle a imaginé la résurrection au moment où elle était vraiment à ce moment-là en plein boom avec son premier album. C'est toujours des extraits du premier album. Voici donc Résurrection de Sœur Sourire. C'est notre écoute. Vous y êtes bien, vous êtes dans l'émission Parole d'écrivain. On vous parle dans un instant d'un autre titre de roman. On pourrait même dire que qui en comprend plusieurs, puisque ce sont des nouvelles, les armes secrètes de Julio Cortázar.

0: une résurrection bien sympathique et bien étonnante, n'est-ce pas, ma chère Nicole, qui témoigne du sens de l'humour de ce sourire. Elle a quand même une belle composition. Là. Vous signez pour une résurrection comme celle-là?
1: Bon, je ne sais pas.
0: Vous préférez quelque chose de plus piquant?
1: Oui, tout à fait. Oui, quelque chose de plus musclé quand même.
0: Alors, ma chère Nicole, vous nous avez parlé d'un certain Julio Cortázar, cet écrivain argentin. On est pressé de découvrir justement ses productions et plus particulièrement Les Armes Secrètes, qui est le titre d'un recueil de nouvelles, un petit peu à la manière d'ailleurs des disques. On a choisi une, il a choisi une nouvelle pour l'intituler. C'est une sorte d'éponymie, hein, en réalité. Il a choisi la nouvelle qui a pour titre Les Armes Secrètes pour intituler son recueil d'autres nouvelles de cette manière. Et moi, pour lancer le débat à ce propos, j'ai envie de vous faire entendre un morceau qui va, à mon avis, vous faire penser tout de suite à une de ces nouvelles dont vous allez nous parler. Alors bon, je vais vous parler ici de Charlie Parker.
1: Ah oui.
0: Charlie Parker, qui est un génial musicien, saxophoniste, qui est mort à l'âge de 34 ans seulement. C'est incroyable quand on voit le talent de cet homme, ce qu'il a, et le nombre de le nombre prodigieux de chansons, de morceaux qu'il nous a laissé. Il est originaire de Kansas City, la grande cité du jazz, surnommé Bird. Vous voyez pourquoi, l'oiseau, Yardbird. D'ailleurs, il a écrit plusieurs morceaux intitulés Yardbird. Et le Yardbird, c'est un volatile comestible. Donc, une sorte de poulet, si vous voulez. Donc, et c'était amusant parce qu'il se faisait appeler comme ça, Yardbird, le poulet, parce qu'il aimait beaucoup les plats au poulet. Et donc, Yardbird, il y a plusieurs chansons, plusieurs morceaux qui sont de ce titre. Don exceptionnel pour la musique, une carrière professionnelle. Dès l'âge de 14 ans, il était professionnel, figurez-vous, dans l'orchestre de Count Basie. C'est pas rien.
1: Non.
0: Et c'est l'homme à qui on doit la rupture avec le swing pour lancer avec Thelonious Monk, Charlie Christian, Max Roach et Kenny Clarke les bases du bebop. Oui. L'inventeur, en fait, du bebop. Malheureusement, le musicien a été rattrapé par son addiction à la drogue. Il a dû faire un séjour à l'hôpital en 1946. Et ce fut la fin de sa collaboration féconde avec Dizzy Gillespie. Et à 34 ans, il a succombé d'une overdose. En 1988, Clint Eastwood, dans son film Burt, lui a rendu hommage. Oui. Burt, oiseau, et Burt, Yardbird. Alors précisément, je vais vous écouter Yardbird, et puis vous allez tout de suite réagir à partir de ce morceau. Laetitia, si vous voulez nous lancer le morceau de Charlie Parker, nous serons toutes oreilles ouvertes.

0: Eh bien oui, ma chère Nicole, c'est du Charlie Parker, oui. Trouvé, et voyez le style bebop, hein, oui. Qui est instauré par celui-ci. Alors, dans le recueil Les armes secrètes de Julio Cortázar, oui. Est-ce qu'on parle de Charlie Parker ?
1: Oui, absolument, c'est la dernière nouvelle d'ailleurs, c'est L'homme à l'affût.
0: L'homme à l'affût.
1: Et c'est très intéressant, le titre dit beaucoup, parce que Charlie Parker était, comme vous l'avez dit, un artiste inouï, mais toujours à la limite du réel et de l'irréel, en fait. Mmh. Et pour lui, la musique, c'était comme une ouverture sur un autre monde. Mmh. Et il a dit plusieurs fois, d'ailleurs, qu'il était au bord de la porte, mais que la porte se refermait et qu'il n'y arrivait pas. Mmh. Et L'homme à l'affût, c'est donc Charlie Parker qui essaye de trouver une vérité surréelle, enfin une vérité qui ne fait pas partie de la vie de tous les jours par le biais de la musique, mais c'est aussi le critique musical qui écrit la biographie de Charlie Parker. Et donc, dans cette nouvelle, on a ces deux personnages, l'un qui est pris, vraiment habité par la musique et qui est à la limite de la folie même, créatrice, et l'autre qui essaye de capter tout ce qu'il peut pour réussir une bonne biographie de Charlie Parker. Donc, il y a en fait deux personnes à l'affût.
0: Oui, cet homme-là, il était surdoué, vous l'avez dit.
1: Oui.
0: À l'âge de 9 ans, il écrivait déjà des...
1: Oui.
0: Et d'autre part, je veux dire, le côté excessif, c'est aussi qu'il a basculé dans les drogues,
1: oui,
0: et, qu'il est mort à 34 ans.
1: Oui, oui, oui. Et ce qui est terrible, justement, c'est que, par exemple, dans L'homme à l'affût, l'auteur fait allusion à un enregistrement auquel participait Charlie Parker. Et il était évidemment sous l'effet de la drogue encore. Et il a fait une interprétation extraordinaire. Et puis il a fait des variations sur cette interprétation.
0: Oui.
1: Et c'était, tout le monde était vraiment
0: subjugué.
1: Oui, voilà, c'est le mot subjugué. Oui. Et puis tout d'un coup, il s'est arrêté et il a plus voulu continuer. Et la maison de disques a gardé quand même cette interprétation, c'est The Loverman. Parce que, bien qu'incomplète, elle était prodigieuse, mais l'homme à l'affût, le deuxième homme à l'affût, le biographe, souligne tout de même que c'était un fameux problème, les contrats de Charlie Parker, parce que parfois il ne se présentait pas, parfois il n'était pas en état, et sur place il faisait n'importe quoi. C'était quelqu'un d'insaisissable et vraiment détruit, rongé par la drogue.
0: Et vous savez que dans l'orchestre de Count Basie, il y en a qui ne digéraient pas qu'un jeune gamin comme ça de 14 ans soit déjà professionnel, et donc il y en a qui voulaient le virer. Quoi.
1: C'était un génie quelque part, il était hyper doué, il était bien au-delà de ce que les musiciens, même les très bons musiciens, peuvent être.
0: Ouais,
1: et donc cette nouvelle, L'homme à l'affût, est une très belle évocation de Charlie Parker. Assez dramatique. Hein, et je dirais que là, on a un des aspects du fantastique, puisque c'est quand même une des caractéristiques de ce recueil de nouvelles. C'est que la limite entre le réel et l'autre monde est évoquée souvent par une porte entrouverte que Charlie Parker veut ouvrir. Il veut accéder à cet autre côté où le temps n'existe plus, où demain c'est peut-être hier, c'est peut-être... Ça n'existe pas, 10 minutes, ça peut être 2 heures, etc. Et c'est remarquablement évoqué par les attitudes du personnage qui est tout à fait happé par autre chose et incompris. Les autres ne peuvent pas le suivre, évidemment. Hein. Mmh. Quand on lui dit le trajet d'une station de métro à une autre, c'est 2 minutes, lui, il a l'impression que c'est des heures et des heures pendant lesquelles il a eu une sorte de révélation de la musique. Mmh. Donc ça, c'est un des aspects du basculement fantastique. D'autres nouvelles sont plus surprenante, à mon avis. Celle-ci est très touchante, évidemment.
0: Oui.
1: Plus surprenante. Par exemple, la toute première, qui est toute courte, qui s'appelle « Continuité des parcs
0: oui. »,
1: est très intéressante en ouverture parce que vous avez affaire à quelqu'un qui lit dans un train. Et ce personnage se dit, voilà, quand je rentrerai, je poursuivrai ma lecture. Il téléphone à l'intendant, il règle 2 ou 3 problèmes domestiques. Et il rentre chez lui et on a la description du couloir, du salon dans lequel il s'installe, du fauteuil de velours vert. Il s'installe et il reprend sa lecture. Et à ce moment-là, Cortázar écrit l'illusion romanesque me prit. Mmh. Ça n'a l'air de rien, c'est après qu'on comprend, ça n'a l'air de rien. Et donc, l'illusion romanesque me prit, et donc il voit les personnages, un homme et une femme, qui sont dans des buissons un peu à l'écart, qui complotent, et qui préparent un mauvais coup, ça c'est clair. Et le récit bascule, on suit le personnage masculin, qui fait le même itinéraire, suit le même itinéraire que celui du début, que notre lecteur du début, oui. Qui arrive, les chiens n'aboient pas, tout est bien prévu, on voit que c'est une mécanique parfaitement huilée, et il arrive derrière le fauteuil de velours vert, où l'homme est en train de lire. Et qu'est-ce qu'il a dans les mains? Il a un couteau, il va le tuer. Et donc, on passe d'un personnage à un autre, dans la même histoire, dans la même temporalité, et on ne sait pas finalement qui raconte. Est-ce que c'est l'assassin qui entre dans la peau du lecteur et qui introduit? On ne comprend pas. Mais c'est saisissant comme retournement, parce qu'on suit le personnage qui s'introduit dans la maison, et on ne s'attend pas du tout à ça. Ça se termine de manière très abrupte. Vous en avez une autre qui est vraiment, à mon avis, il y en a deux qui sont extraordinaires. C'est La nuit face au ciel et Axolotl.
0: Oui.
1: Axolotl, par exemple, c'est le thème, c'est un personnage qui se rend au jardin des plantes et qui va voir les différents animaux, etc. Et puis qui s'arrête devant un aquarium. Et là, il est face à des axolotls. Donc ce sont des petites créatures un peu préhistoriques, comme ça, avec un petit visage aztèque. J'insiste sur aztèque parce que c'est important dans l'imaginaire de Cortázar, qui est un écrivain argentin.
0: Oui.
1: Ça revient très souvent. Et il regarde ces petits animaux qui sont en apparence immobiles et il les décrit. Ils ont des petites mains, des petits ongles, ils ont des yeux dorés. Enfin bon, il les décrit et il vient les revoir tous les jours, à tel point que le gardien du jardin des plantes le plaisante à ce propos-là. Et à un moment donné, il se trouve de l'autre côté. Il est devenu un axolotl. Et alors, c'est extraordinaire parce que il est cet animal préhistorique, oui. Mais il pense en humain et il se sent seul et il attend les visiteurs. Et il y a en face de lui un visiteur qui est lui-même, en fait, il s'est dédoublé, qui est lui-même, mais qui cesse progressivement de venir. Et ce petit animal, qui est aussi notre visiteur, se sent angoissé et désespéré. Puis vient un autre visiteur qu'il ne connaît pas et la nouvelle se termine comme ceci. Peut-être celui-là va-t-il écrire mon histoire. Et c'est le renversement. C'est fait de manière remarquable. C'est extraordinaire. Et je signale qu'un axolotl, en fait, dans la mythologie aztèque, oui. C'est un dieu qui, pour échapper à la mort, se transforme en salamandre. D'accord. Et la salamandre est un petit peu proche, enfin c'est entre une petite grenouille et une salamandre en fait. Et alors pour celle qui est La nuit face au ciel, qui à mon avis avec La lointaine est très très forte, La nuit face au ciel, vous êtes plongé dans la période contemporaine, vous avez un motocycliste, Cortázar d'ailleurs faisait beaucoup de motocyclettes, qui a un accident. Il est transporté dans une pharmacie où on le soigne, et de là, en ambulance, à l'hôpital, etc. Et pendant qu'on le transporte, on bascule tout à fait dans l'Antiquité aztèque, et on a un homme qui a été attrapé par les Aztèques au cours de ce qu'il appelle la guerre fleurie, c'est une guerre entre tribus, et ceux qui sont capturés vont être sacrifiés. Et on ne sait pas, quand on lit la nouvelle, si on est dans le délire du blessé, si on est, si c'est l'Aztèque qui imagine dans le futur quelqu'un transporté en motocyclette, etc. Et la fin de la nouvelle nous laisse comme ça sans solution. On ne sait pas si c'est le personnage réel est le personnage actuel qui tombe dans le coma, qui va être opéré, etc. Ou bien si c'est le personnage antique qui va être sacrifié sur l'autel des sacrifices, qui imagine un futur tout à fait improbable pour lui. Oui. Donc c'est fait de telle manière que vous êtes capturé, vous êtes piégé, vous ne comprenez pas ce qui se passe.
0: Et qu'est-ce qui est fascinant justement dans cette manière de décrire et d'écrire ?
1: Mais c'est le mélange des temps, bien sûr, mais c'est aussi le fait que vous basculez sans vous en rendre compte.
0: Oui.
1: Le récit provoque une espèce de malaise, d'angoisse diffuse, mm-hmm. et c'est pas du tout ce qui se passe pour les récits de science-fiction, par exemple, où vous avez des monstres ou des machineries qui font vraiment peur, etc. Ici, rien ne fait peur. Simplement, ce qui est déroutant, c'est le mélange des époques, c'est le dédoublement des personnages qui se trouvent à un moment et à un autre, oui. et vous ne savez plus à qui vous avez affaire. Et ça, c'est quand même...
0: On passe du rêve à la réalité, la
1: Exactement.
0: Réalité au rêve. En fait,
1: oui, et c'est comme si le rêve ne finissait pas.
0: Oui.
1: On ne sait pas si on va atterrir. Vous avez la nouvelle La Lointaine, qui est à mon avis la plus impressionnante. Et c'est l'histoire d'une jeune femme qui est fiancée, qui est heureuse, en fait. Mais chaque fois qu'elle est... On remarque, au fur et à mesure qu'on avance dans la nouvelle, chaque fois que quelque chose pourrait lui faire plaisir, ou elle pourrait être heureuse, elle a une angoisse terrible, et elle se dit, je sais que là-bas, elle souffre, elle a froid, elle est... Et on se demande qui est ce personnage dont elle parle régulièrement, dont elle se souvient. Et ce personnage en question se trouve à Budapest, sur un pont, en haillons, dans le froid, elle souffre, etc. Et c'est Alina Reyes, dont je vous parle, le personnage principal,
0: oui.
1: demande qu'à l'occasion de son voyage de noces, elle aille à Budapest. Et là, elle cherche les descriptions, les lieux qui correspondent à cette hallucination, ou ce rêve qu'elle fait. Et elle rencontre le personnage de son rêve. Et vous avez affaire à une personne voilà, très bien habillée, soignée, etc., qui rencontre une pauvresse en haillons, avec des chaussures trouées et tout, dans la neige. Elle la prend dans ses bras, et puis il y a comme une interversion des personnages. C'est elle qui reste sur le pont en haillons, et l'autre s'en va, rejoint l'hôtel dans son beau manteau. C'est vraiment... J'ai dit, c'est déroutant, c'est piégeant et c'est vraiment fascinant parce que tout est écrit de manière très simple. Vous passez de la réalité quotidienne à un univers onirique presque sans vous en rendre compte et puis vous êtes coincé, vous ne savez plus à la fin de la nouvelle où vous êtes réellement.
0: Ah oui,
1: et ça, c'est du grand art, quoi. Ça, c'est vraiment ça. Extraordinaire.
0: Et pourquoi écrit-il comme ça? Parce qu'il trouve le quotidien horripilant, qu'il y a moyen de le magnifier, de le rendre sublime,
1: et ça,
0: de le démesurer.
1: C'est assez
0: sorte.
1: Mystérieux, parce que ce qu'on sait de Cortázar, en tout cas, ce qu'on sait, c'est qu'il est né à Bruxelles, comme vous l'avez dit.
0: Ouais.
1: Son père était fonctionnaire à l'ambassade d'Argentine.
0: Ouais, tout à fait, on retrouve toujours en Belgique.
1: Oui,
0: part,
1: oui, hein, oui. Et donc, il est parti pendant la guerre 14. Sa grand-mère était allemande. Il est parti vivre en Suisse.
0: Oui.
1: Son père l'a abandonné quand il était encore petit. Il était très fragile, très extrêmement sensible, Cortázar. Ça, ah, on ouais. s'en rend compte en lisant ses textes.
0: Ouais.
1: Très fragile, souvent malade. Et il a développé un goût pour la lecture extraordinaire. Il a lu Victor Hugo, il avait 9 ans. Vous parliez de Charlie Parker qui était très précoce, et bien Cortázar aussi.
0: Mais on dit qu'à 9 ans, il lisait Victor Hugo,
1: et Larousse,
0: Jules Verne,
1: oui, oui.
0: Edgar Allan Poe,
1: oui.
0: et qui faisait des cauchemars. Mais ça ne m'étonne pas.
1: Non, mais justement, ces lectures ont certainement l'ont impressionné terriblement. Et son parcours a quand même été très accidenté, hein, parce
0: oui.
1: que il est venu il viendra à Paris dans les années 50, mais avant ça, il a beaucoup erré. Il a été professeur, il a été traducteur, il a été journaliste, il a été écrivain qui ne marchait pas. Personne ne voulait de ses textes. Donc, il a eu un parcours aussi...
0: Il a mangé de la vache enragée.
1: Oui, tout à fait, tout à fait. Et il a eu un parcours très difficile à cause de toutes les dictatures qu'il a connues aussi.
0: Il n'admettait pas l'élection de Perron,
1: non, justement.
0: Du coup, il a dit, je vais en France.
1: Il est venu en France, oui.
0: En 51, c'est déjà.
1: 51, oui, oui. Et là, il a vécu avec sa première épouse dans le Vaucluse, je pense.
0: Dans le Vaucluse,
1: et là, il rencontrait beaucoup de réfugiés argentins. Il avait vu Vargas Llosa, des gens comme ça, quoi.
0: Oui.
1: Mais il n'a jamais réussi vraiment à percé comme écrivain dans ces années-là. Ouais. Ce qui pourrait conduire à son goût.
0: Il faut dire aussi que la manière dont il écrivait était très particulière.
1: Très particulière. Et vous disiez, mais comment se fait-il qu'il ait imaginé des choses pareilles ? Mais je vais vous dire que quand il a dû faire vivre sa mère, et avant de venir en France, donc il a démissionné, il a fait, après sa démission, il a fait une formation de traducteur français-anglais. Ça prend 3 ans, il a fait en 9 mois. Donc il était complètement épuisé intellectuellement et à un point tel qu'il vérifiait sa nourriture pour voir s'il n'y avait pas de cafard dedans. Et c'est terrible parce que dans une de ses nouvelles, Circé, justement, il y a un fiancé qui rompra ses fiançailles, qui reçoit un sandwich, un bonbon avec un cafard dedans. Et donc, il a été l'objet d'hallucinations. Sans se droguer, mais sans s'être drogué pour autant, mais il est souvent à la limite de la santé mentale, quoi. Il est entre le réel et l'imaginaire, mais sans bien faire...
0: Au total, est-ce qu'il est argentin ou français, finalement ?
1: Il est devenu français en 81.
0: C'est Mitterrand qui lui a donné la nationalité française. Il a été très content parce qu'il voulait faire enrager les autorités argentines.
1: Oui. Mais il était quand même, c'était un homme très particulier qui bougeait tout le temps. Par exemple, avec sa dernière épouse, Carole Dunlop, qui est une écrivaine canadienne, il avait un camping-car et il se déplaçait dans leur camping-car. Ils ont d'ailleurs écrit ensemble les autonautes de la cosmoroute, un récit qui couvre 32 jours sur l'autoroute Paris-Marseille, quoi. Il était très, très particulier, très sensible, très, je dirais même écorché, et à la limite, lui, il accédait vraiment au monde que cherchait Charlie Parker. Ça, je pense que tout ce qu'il a écrit, j'ai lu Façon de perdre, qui sont aussi des nouvelles, il a inventé beaucoup sur le plan de la littérature, parce qu'il a une écriture très imagée, très, très poétique, très visuelle, mais en même temps, il invente des procédés. Par exemple, dans Façon de perdre, qui est un autre recueil de nouvelles, vous avez une nouvelle qui se passe à Venise, et vous avez le narrateur qui raconte la nouvelle, et régulièrement, vous avez un paragraphe qui vient s'introduire dans un autre, en italique. C'est un des personnages qui donne son avis. Ça, c'est quand même c'est de l'invention toute pure. C'est un... Vraiment un remarquable écrivain qui a apporté beaucoup sur le plan de la création, parce que c'est pas du tout des choses à la Stephen King, par exemple, sans vouloir dire que ça ne vaut rien, mais ce sont des trouvailles, à mon avis, qu'on peut condenser dans des nouvelles, pas dans un roman, et qui sont surprenantes.
0: Est-ce qu'il était pas en avance sur son temps, finalement, Cortázar ?
1: Oh, si, absolument. Ouais. Et c'est pour ça qu'il n'a pas été reconnu comme il aurait pu l'être.
0: À sa juste valeur.
1: Oui. Et il a eu une vie quand même tragique, santé fragile, beaucoup de difficultés financières, des difficultés sentimentales. Des errances, évidemment. Et en plus, il a été vraiment très malchanceux parce qu'il est mort du sida suite à une transfusion sanguine.
0: Mais c'est pas de sa faute.
1: C'est terrible, ça. C'est terrible, de mourir comme ça alors qu'on veut le sauver et en fait, on lui inocule la mort.
0: Quoi. Oui, tout à fait. C'était en 1984, le 12 février, lors d'une transfusion. D'ailleurs, sa tombe est au cimetière de Montparnasse.
1: Oui.
0: Alors, il y a des Argentins qui font... le voyage vers la France, et puis il y en a d'autres, il y a des Français qui font le voyage vers l'Argentine,
1: vous voyez.
0: Donc, alors, j'ai envie de vous faire découvrir cette très belle chanson, ma chère Nicole, qui parle des habitants de Buenos Aires, les Porteños. Alors pourquoi les appellent les Porteños ? Parce que leur ville est située près du port, le Puerto en espagnol, le port, donc les Porteños sont associés à une culture métissée et cosmopolite d'ailleurs, et ils ont leur propre dialecte, le Lunfardo. Lunfardo, c'est un argot typique de Buenos Aires, ainsi qu'un accent d'ailleurs distinctif, influencé par beaucoup d'apports linguistiques, et en particulier italiens.
1: Ah oui.
0: Alors, Bernard Levilliers se dit, mais je connais le Brésil, je connais le Mexique, il a vécu pratiquement dans tous les pays d'Amérique du Sud, et il dit, mais j'ai jamais été en Argentine. Et il décide de faire le voyage, malheureusement. heureusement, malheureusement, le Covid va venir interrompre son projet. Il va quand même pouvoir vivre 3 mois en Argentine, alors qu'il voulait, pour vraiment s'imprégner, vous voyez, de la mentalité argentine, etc. Il a quand même écrit et composé des choses sensationnelles, entre autres de type salsa, les rythmes brésiliens, etc.
1: C'est un musicien extraordinaire.
0: Voilà. Et alors, il, pendant son voyage à Buenos Aires, il est venu s'installer régulièrement au café près du port, qui était tenu d'ailleurs par un Italien. Et là, il pouvait écrire, composer, etc. Et puis, il a écrit cette chanson, Les Porteños sont fatigués, parce que il a constaté que l'inflation en Argentine, c'est de l'ordre de 53%. Tenez-vous bien. Quand nous avons une inflation de 3 ou 4%, on crie au scandale. Le chômage, les promesses, parce qu'on dit « l'Argentine, c'est le pays du futur, etc. » Mais il n'y a rien qui bouge. Ils ont les pieds dans l'inflation. Ils sont très lucides, cultivés, chaleureux, les Argentins. Mais ils en arrivent à ne plus se faire d'illusions. Et comme dit Bernard Lavilliers, un peuple sans illusions, c'est un peuple qui meurt. Donc, il a sorti ses calepins, il a sorti ses carnets de notes musicales et Bernard Lavilliers a sorti aussi son 23e album studio. Nous sommes en novembre 2021 qu'il a intitulé « Sous un soleil énorme ». C'est son séjour en Argentine qui était jusqu'alors ce qu'il appelait une terra incognita par rapport aux autres pays d'Amérique du Sud qu'il a voulu mettre dans ses chansons, qu'il a magnifiquement illustré. À cette époque-là, il a 75 ans, Bernard Lavilliers. Hein, en 2021, il veut changer d'air. Et puis, il y a eu, je ne sais pas si vous vous souvenez, ma chère Nicole, il a eu un très grave accident cardiaque, Bernard Lavilliers.
1: Ah non, je ne savais pas.
0: Et voilà, il a dû se faire opérer. Il a senti qu'il était proche de la mort. Il a dit presque un pied dans la tombe. Et il exprime d'ailleurs dans une chanson de cet album, L'ailleurs, que vous aurez peut-être le temps d'entendre en fin d'émission si nous avons le temps, et où sa femme Sophie Chevalier l'a beaucoup aidé. Cette chanson, elle est bouleversante. Finalement, ça s'est bien terminé puisqu'il a repris du poil de la bête. Il a pu passer 3 ou 4 mois en Argentine. Il a écrit là-bas il a joué avec des musiciens incroyables, dit-il, basé là-bas. Et c'est vrai, par exemple, que ce soit en Argentine, que ce soit au Brésil, que ce soit au Mexique.
1: Oui, en Amérique
0: la musique, ils ont ça dans le sang.
1: Ils sont,
0: Et comme je vous l'ai dit, il écrivait dans ce bar de la poésie, il s'appelait bar de la poésie, un restaurant italien ouvert toute la journée. Et ça lui a quand même beaucoup plu. Malheureusement, il a dû revenir plutôt que prévu, mais avec quand même de très belles images musicales, dont celle-ci, les Porteños se sont fatigués.

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0: Ah, c'est du Bernard Lavilliers.
1: Ah,
0: c'est beau, hein,
1: magnifique.
0: Et magnifique. L'accompagnement, quand il parle de ces musiciens géniaux qu'il accompagnait et qu'il a trouvé en Argentine, d'ailleurs, bah, c'est, ça vaut le détour. Alors, mon cher Nicole, bah, disons, pour poursuivre dans ce recueil Les Armes Secrètes, parce qu'on a beaucoup parlé des nouvelles de ce recueil, il faut peut-être préciser une chose, c'est que les 5 premières nouvelles sont sorties en 1963, dans la collection La Croix du Sud chez Gallimard. Et puis, 10 ans plus tard, il y a eu 11 nouvelles qui ont intégré les 5 premières, donc avec ces 6 nouvelles, parmi lesquelles, d'ailleurs, vous avez choisi de nous parler d'un certain nombre d'entre elles. Et là, donc, c'est dans la collection Folio qu'on peut trouver aujourd'hui ces 11 nouvelles. À ce propos, peut-on dire que, comme disait Hubert Juin, qui est poète, romancier, essayiste de littérature belge, pourquoi lit-on Cortazar ? Parce qu'il écrit des livres qui échappent, et c'est pourquoi on les relit, et que ces livres hantent les esprits, et c'est pourquoi ils nous bouleversent.
1: Oui, on ne les oublie pas, c'est impossible.
0: Ouais.
1: C'est impossible. Une fois qu'on a vraiment l'impression, quand on lit Cortazar, qu'on passe dans une autre dimension, un autre univers. Et c'est tellement bien fait, tellement le basculement, mais on peut lire phrase après phrase, on ne comprend pas comment ça se produit, comment il passe de l'univers quotidien à l'univers du rêve, et surtout, comment il fait pour qu'on ne sache plus où on en est.
0: Oui.
1: Ça, c'est extraordinaire.
0: La nouvelle, c'est court.
1: Oui, hein, en fait. Oui, on ne pourrait pas faire ça dans un roman.
0: En fait, c'est ça, voilà. Oui. Et donc, c'est ça qui suscite l'intérêt aussi, parce qu'on ramasse en quelques pages l'histoire, une histoire qui peut être aussi fantastique, qui a ses côtés étonnants, et puis on se dit, bien, tiens, je vais voir l'autre, je vais lire l'autre.
1: Oui.
0: Parce qu'on bascule dans un tout autre univers. Là.
1: Oui, tout à fait. C'est ça qui est extraordinaire chez lui. Et d'ailleurs, dans une collection de Gallimard plus récente, il y a, qui s'appelle Façon de perdre, il y a encore des nouvelles de Cortazar qui sont très intéressantes. Et j'ai l'impression, comme vous le dites maintenant, que seule la nouvelle permet son art. Ce n'est pas possible sur un texte plus long de maintenir l'illusion qu'il met en place. C'est
0: et
1: pas possible.
0: Moi, j'ai envie de vous engager alors à nous parler, parce qu'il n'a pas seulement écrit des nouvelles, il a écrit des romans, mais ses romans, c'est aussi écrit de manière très particulière. Par exemple, je prends le roman 63, Marelle.
1: Marelle,
0: où... Et là, il écrit à des ouvrages les plus étonnants de la littérature argentine, parce que on se retrouve avec 155 chapitres qu'on peut lire de manière linéaire,
1: dans n'importe quel ordre,
0: mais qu'on peut lire aussi dans un tout autre ordre, avec une sorte de... C'est pour ça d'ailleurs qu'il appelle Marelle.
1: Marelle, comme un jeu de Marelle,
0: comme un jeu de la Marelle.
1: Oui.
0: Et c'est ça dont je...
1: C'est très intéressant parce que, quand vous parlez de Marelle, on pense à Labyrinthe de Borges, par exemple.
0: Oui, Labyrinthe de Borges.
1: Et c'est pas la même chose.
0: De Jorge Luis Borges.
1: Mais il y a une famille, il y a une familiarité entre les deux textes. Hein,
0: et ils sont argentins tous les deux.
1: Ils sont argentins tous les deux, et je pense que Borges a influencé Cortazar, probablement. Mais c'est...
0: Et c'est de manière assez surréaliste de lire un livre.
1: Oui, tout à fait. Tout à fait, mais c'est amusant aussi. Ceci dit, je ne sais pas si c'est amusant à écrire, parce que c'est compliqué.
0: Toujours est-il que Marelle, qui se dit Rayuela en espagnol, a inspiré le groupe musical Gotan Project. Je ne sais pas si vous connaissez.
1: Non, je ne connais pas.
0: Un groupe de musique franco-argentine, actif depuis 1999, et qu'on peut dire être un des maîtres du tango Nouvelle Vague. Je vais appeler ça comme ça. Gotan Project, c'est le projet électro-tango franco-argentin, mais il y a un Suisse qui est venu se greffer sur le duo, qui s'est formé en 1999. Et il se compose d'Eduardo Makarov, l'Argentin, du Suisse Christophe Müller, bon, c'était bien des noms bien tapés de ces pays, et du Français Philippe Cohen Solal. Alors, leur nom fait référence, ma chère Nicole, au café Concert Gotan, construit en 1964 à Buenos Aires. Bernard Lavilliers ne dit pas s'il a été le voir, mais pourquoi Gotan ? Parce que il est basé sur le verlan castillan argentin, le Vestre, qui a transformé Tango en Gotan.
1: Ah oui, oui, tout à fait.
0: Tango,
1: oui.
0: Gotan, ok.
1: Gotan. Ah, oui.
0: Premier album très prometteur qu'ils sortent, c'est la Revancha del Tango en 2001. Un deuxième album en 2006 qui porte le nom du cheval de course préféré de Carlos Gardel, Lunatico. Ils connaissent un succès planétaire. Ils font des concerts à l'Olympia, à l'Opéra de Vienne, à l'Hollywood Bowl de Los Angeles. Et ils sortent leur troisième album en 2010, qui s'intitule Tango 3.0, d'où est extrait Rayuela.
1: Ah oui.
0: Rayuela, donc, est en référence au roman de Julio Cortázar. Ils ont lu ce roman, ils ont été imprégnés de sa manière de travailler, et ils ont trouvé ça absolument génial. Ils en ont tiré une musique que je vais vous faire entendre. C'est fou quand même, hein.
1: Oui.
0: Et sur la musique, on entend d'ailleurs la lecture du chapitre 7 de
1: Varel.
0: Voilà. Et donc, ce sont des musiciens géniaux. Écoutez ça.
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1: Et voilà comment c'est ça magnifique. Se termine, c'est magnifique. Superbe. Hein
2: oui.
1: Une manière de, nouvelle de revisiter le tango, si vous, ça vous intéresse évidemment le tango, mais acquérez les livres, les disques pardon, du Gotham Project, leurs albums sont tout
2: c'est
1: simplement fantastiques, c'est de l'électro-tango franco-argentin. Et Suisse même.
2: Et Suisse. Puisque...
1: Mais... Alors oui, justement, cette manière de parce que la Marelle, hein, la Marelle dont on parlait, elle se retrouve dans le clip. Si vous regardez le clip visuel, alors il y a une Marelle et il y a un couple jeune qui danse sur la Marelle en respectant, si vous voulez, les sauts un petit peu comme c'est très
2: mais
1: très
2: ça bien. Mais justement, en écoutant ça, je pensais que une des nouvelles des armes secrètes qui s'appelle Les fils de la Vierge a inspiré le film d'Antonioni Blow Up. Et donc finalement Cortázar provoque la création d'autres auteurs, des musiciens, des cinéastes. C'est intéressant quand même de voir le rayonnement qu'il a de manière un peu transversale. C'est pas un type qu'on a porté au sommet, et en fait c'est un écrivain qui reste fécond encore maintenant.
1: Oui, tout à fait. Et vous savez comment on l'appelait en Belgique quand il était enfant, le petit coco.
2: Ah oui, le petit coco.
1: Le petit coco,
2: oui,
1: comme Cortázar,
2: évidemment. Petit coco.
1: Et alors, précisément, ma chère Nicole, il y a 7 romans à son actif de Julio Cortázar, 2 recueils de récits, 10 de recueils de nouvelles, 2 pièces de théâtre, 3 recueils de poésie, 4 de critiques et 7 de correspondances particulières. On peut dire que
2: Produit beaucoup.
1: Pas mal, hein, il a écrit pas mal. Et alors, il se situe en fait dans une vague latino-américaine du roman qui est apparue à Paris et en France dans les années 60.
2: Oui.
1: On a appelé ça le boom latino-américain, avec des jeunes romanciers. Il y a Carlos Fuentes, le Mexicain, Ernesto Sabato, l'Argentin, aussi Mario Vargas Llosa, le Pérouvien, et Gabriel Marquez, le Colombien.
2: Et Bio Cazares aussi.
1: Et ils ont été un groupe influencés par, on peut dire, le modernisme européen et nord-américain. Et puis alors, surtout, on a appeler ça le réalisme magique, d'ailleurs.
2: Oui, mais c'est tout à fait ça.
1: Voilà,
2: c'est tout à fait ça.
1: On part du réel et...
2: On est dans un autre univers.
1: On est dans la démesure.
2: Oui.
1: Et c'est d'ailleurs, le blow-up, vous en parliez,
2: c'est ça. C'est ça.
1: L'agrandissement des mesures.
2: Oui, l'agrandissement. Et puis les personnages de la photo qui commencent à prendre vie et disparaître ou bouger ou vous interpeller. Oui. Bah, ça, c'est dans la nouvelle Les fils de la Vierge. C'est... Il avait trouvé beaucoup de choses quand même.
1: Alors, il a intitulé son recueil Les armes secrètes. Pourquoi, à votre avis ? Est-ce que il a voulu mettre plus particulièrement en évidence une de ses nouvelles qui a pour titre Les armes secrètes ?
2: Mais il y en a deux.
1: Les armes secrètes, qu'est-ce qu'il y a derrière ?
2: Ici, dans Les armes secrètes, dans ce recueil-ci, je pense qu'il y a deux nouvelles qui s'appellent Les armes secrètes. Il y en a une, c'est un insecte.
1: Mais c'était déjà dans la première version.
2: Oui,
1: en 1963, Les armes secrètes.
2: Oui,
1: c'était
2: En fait, la nouvelle Les armes secrètes, c'est ici, c'est l'histoire d'une relation entre un homme et une jeune femme qui toujours se dérobe à lui. Donc, ils ont des rendez-vous régulièrement. On voit qu'ils sont épris l'un de l'autre, mais jamais ça n'aboutit.

0: le personnage, le narrateur, qui va avec un groupe d'amis assassiner le violeur. Et les armes secrètes, c'est en fait tout ce qui n'est pas dit, mais qui vous surgit et qui vous détruit.
1: Ouais,
0: et c'est un peu ça le sens de la nouvelle de Cortázar, et peut-être ici
1: et
0: aussi
1: peut-être...
0: le sens de toutes les nouvelles qui sont sur des secrets,
1: là,
0: des choses
1: bien,
0: non dites et non élucidées, et qui finalement vous sautent à la figure.
1: Oui, quoi. Bien sûr. Eh bien, j'ai envie, ma chère Nicole, puisqu'on est au bout de notre émission déjà, ou pratiquement, à vous faire découvrir quelque chose qui est très frais. On a parlé de Marel. Ce jeu de la Marel, vous y avez joué certainement, plus particulièrement les que les garçons.
0: Hein, oui, c'est un jeu.
1: C'est un jeu qui vient de Merel ou Méro au XIIe siècle déjà, qui signifie le jeton, le caillou, le palais. Hein,
0: le
1: Merel, c'est le palais en fait. Et c'était déjà joué dans l'Antiquité. On a retrouvé des dessins semblables à Rome, par exemple, sur le Forum. Tenez-vous bien.
0: C'est intéressant.
1: Et donc, voilà, l'avantage du jeu, c'est qu'il ne nécessite pas grand-chose pour jouer. Une craie, du charbon de bois, une pointe dure pour marquer le sol, cas où, si on peut jouer, à ça, par exemple,
0: terre,
1: le sable, dans la terre, etc. Et on progresse de la terre au ciel après avoir lancé le palais ou le caillou plat. Et les joueurs progressent dans les diverses cases, principalement à cloche-pied d'ailleurs, tout en évitant la case où se trouve le palais. Et il ne faut pas non plus empiéter sur les lignes du tracé. Le gagnant est celui qui, le premier ou la première, termine la totalité du parcours à réaliser. Alors, il n'y a pas de règle officielle, on peut dire qu'il y a... mais on convient de ça entre enfants, on se dit, voilà, c'est comme ça,
0: c'est un jour, comme Nicole. Ça, oui, c'est ça, oui.
1: Vous y avez joué quand vous étiez enfant ?
0: Oui, bien
1: et
0: sûr.
1: Et vous aussi ? Oui, tout le monde est d'accord. Moi, je n'ai pas trop joué à ça, je dois dire.
0: Il est encore temps.
1: Je préfère jouer au foot, mais il est encore temps.
0: Et
1: ça fait du bien pour se maintenir en forme. Hein.
0: Donc, oui, bien sûr, pour l'équilibre.
1: Alors, vous vous souvenez de la chanteuse, de la Marel ?
0: Oui. Oui. Oui.
1: Nazaré Pereira, qui est née en 1940, vous vous rendez compte comme le temps passe, ma chère Nicole.
0: Hein.
1: Voilà, et cette chanson, elle date de 1980, chanteuse d'origine brésilienne, de père italien et de mère indienne d'Amazonie.
0: Ouais.
1: Et cette chanson, à Marelinha, la Marel, plus Clarão de Lunha, ont été ces deux tubes. Alors, elle a 17 albums à son actif, Nazaré Pereira, et elle continue malgré tout à chanter, mais très peu, faut-il le dire. Bon, à l'âge de plus de 80 ans, c'est un petit peu compliqué, mais certains artistes, je pense à des gens comme Aznavour et d'autres, ont toujours gardé quand même un bon timbre de voix, y compris Lavilliers dont on a parlé tout à l'heure. Alors, précisément, pour terminer notre émission, on va écouter le jeu de la Marel, et puis on va embrayer sur l'univers de Bernard Lavilliers, plus particulièrement cet album qu'il a créé, composé en Argentine, avec Le Piéton de Buenos Aires, Noir Tango et L'Ailleurs, tout cela en fonction du temps qui nous restera. En tout cas, un tout grand merci, ma chère Nicole.
0: Mais c'est avec plaisir, merci
1: nous
0: à
1: avoir.
0: Vous.
1: De nous avoir offert vos lumières.
0: Merci à vous.
1: Et puis, merci, ma chère Laetitia, qui avait appris beaucoup, certainement, au cours de cette émission. Merci de votre présence aux manettes de cette émission, grâce à qui et grâce à laquelle vous avez pu transmettre nos messages et nos belles chansons et musiques à nos auditeurs que nous saluons, à qui nous souhaitons une excellente fin de journée, une excellente soirée, une excellente nuit, bercée par nos musiques. Et par aussi les très belles chansons de Bernard Lavilliers. Ma chère Nicole, on se revoit très prochainement pour parler littérature.
0: Oui, bien sûr.
1: Allez, c'est parti. Et merci encore à vous, chers amis, de votre fidélité. On vous souhaite le meilleur pour ce soir, demain et pour toujours. Merci aussi, Laetitia. Allez, go. C'est parti pour le jeu de la Marel qui termine notre émission. Et restez à l'écoute, surtout si vous aimez Bernard Lavilliers.

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vous aurez de mes nouvelles. » Il y a plusieurs façons d'entrer dans la nouvelle de Tchekhov qui va suivre. Est-ce que vous serez sensible à la richesse, au faste désordonné de rite byzantin, à la patiente désobéissance du moine novice Hiéronyme, ou à la poésie des cantilènes orthodoxes de Pâques? Moi, c'est l'amitié discrète, passionnée, ambiguë peut-être, du pauvre Hiéronyme pour l'archidiacre Nikolaï, qui m'a touché. La nuit de Pâques

0: j'attendais sur une rive de la Koltva le pack venant de l'autre rive. En temps ordinaire, la Koltva est une rivière de moyenne grandeur, silencieuse et pensive, qui brille modestement sous des roseaux épais. Mais à présent, un vaste lac s'étalait devant moi. Les eaux printanières, débridées, débordant les deux rives, avaient tout submergé alentour, recouvrant les potagers, les prés et les marais, en sorte qu'il n'était pas rare de rencontrer à la surface des eaux des peupliers et des buissons qui émergeaient, solitaires, pareils dans l'obscurité à des rochers rébarbatifs. Le temps me semblait magnifique. Il faisait noir et pourtant je distinguais les arbres, l'eau et les gens. Les étoiles qui semaient hachant tout le ciel éclairaient le monde. Je ne me souviens pas d'avoir vu à aucun autre moment autant d'étoiles. Littéralement, on eût su où fourrer le doigt au travers. Il y en avait des grosses comme un œuf d'oie et des petites comme un grain de lin. Elles étaient, pour la fête, apparues toutes dans le ciel, de la plus petite à la plus grande, lavées, renouvelées, joyeuses, et toutes jusqu'à la dernière scintillaient de tous leurs rayons. Le ciel se reflétait dans l'eau, et les étoiles se baignaient dans sa sombre profondeur, tremblant avec la houle légère. L'air était doux. Au loin, sur l'autre rive, dans l'obscurité, brûlaient, ça et là, quelques feux rouges vifs. À deux pas de moi se dessina la silhouette d'un moujik, à chapeau haut, tenant un gros bâton noueux. « Comme il y a longtemps tout de même, dis-je, qu'il n'y a pas de bac. »« Il devrait être là, me répondit la silhouette. » « Tu l'attends toi aussi ?»« Non pas, fit le moujik en bâillant, j'attends l'allumination. J'aurais été de l'autre côté, mais il faut dire que je n'ai pas les 5 copecs du passage. Ben, »« Je te les donnerai. »« Ah non, grand merci. Mais mets pour moi tout à l'heure un cierge au couvent pour ces 5 copecs. Ce sera plus profitable. » Le moujik s'approcha tout au bord de l'eau, prit le câble et cria
1: « Hiéronyme ! Hiéronyme !»
0: Comme une réponse à son cri, le son prolongé de la grosse cloche retentit sur l'autre rive. Ce son était bas, plein, comme celui de la plus grosse corde d'une contrebasse. Il semblait que ce fût les ténèbres mêmes qui eussent râlé. À l'instant même, on entendit un coup de canon. Il vibra dans l'obscurité et s'éteignit en roulant quelque part au loin derrière mon dos. Le moujik quitta son chapeau et se signa. « Le Christ est ressuscité, » dit-il. Les vagues du premier coup de cloche n'avaient pas encore eu le temps de mourir que l'on entendit un second coup, puis, tout de suite après, un troisième, et les ténèbres s'emplirent d'un vrombissement continu, puis des feux rouges, de nouveaux feux s'allumèrent et tous se mirent à scintiller ensemble, bougeant, inquiétement, ça et là.
1: Hiéronyme.
0: On crie de l'autre rive, dit le moujik, il n'y a donc pas de bac là-bas non plus. Notre Hiéronyme s'est endormi. Je commençais à perdre patience et à m'agiter, mais voici qu'en scrutant le lointain obscur, j'aperçus la silhouette de quelque chose de très ressemblant à une potence. C'était le bac, si attendu. Il s'avançait avec une telle lenteur que sans le dessin de plus en plus accentué de ses contours, on eût pu croire qu'il restait en place ou se dirigeait vers l'autre rive.
1: « Allez vite, Hiéronyme, le barin attend !»
0: Le bac glissa jusqu'au rivage et s'arrêta en grinçant. Allant sur le câble, s'y trouvait un homme de grande taille en soutane de moine et bonnet conique.
2: « Pourquoi avez-vous été si loin à venir ? » demandai-je en entrant dans le bac.
0: « Excusez-moi, au nom du Christ, » répondit doucement Hiéronyme. « Il n'y a plus personne ? » ?»«
2: Personne. »
0: Hiéronyme saisit la corde des deux mains et, ahannant, se courba en forme de point d'interrogation. Le bac grinça et oscilla. La silhouette du moujik au chapeau haut s'éloignait lentement. Donc le bac flottait. Bientôt Hiéronyme se redressa et ne tira plus que d'une main. Nous nous taisions et regardions la rive vers laquelle nous voguions. Là-bas commençait l'illumination qu'attendait le moujik. Au bord de l'eau flambaient comme de grands brasiers des tonneaux enduits de goudron, leurs reflets rouges comme la lune qui se lève glissait en bandes longues et larges à notre rencontre. Les tonneaux flambants éclairaient leur propre fumée et les longues ombres des gens qui passaient devant le feu. Mais sur les côtés et derrière eux, à l'endroit d'où venait le son velouté, régnait une même buée noire et opaque. Soudain, rayant les ténèbres comme un ruban d'or, une fusée s'envola vers le ciel. Elle décrivit une courbe et, comme s'étant brisée contre le ciel, se répandit en étincelles crépitantes. De la rive parvint un grondement semblable à un hurrah éloigné. « Oh, que c'est beau, dis-je !»« On ne peut pas l'exprimer, » soupira Hiéronyme. « Une nuit pareille, monsieur. À d'autres moments, on ne ferait aucune attention à une fusée, mais aujourd'hui, on se réjouit de la moindre vanité. D'où est-ce donc que vous êtes ?»«
2: Je dis d'où je venais. »«
0: Ah, c'est ça, monsieur. C'est aujourd'hui un jour de joie. » poursuivit Hiéronyme d'une voix de ténor, aussi faible que celle d'un convalescent. Le ciel et la terre, et ce qui est en dessous, se réjouissent. Toute créature est en fête. Pourtant, dites-moi pourquoi, mon bon monsieur, l'homme même dans une grande joie ne peut oublier ses peines. Il me sembla que cette question inattendue m'invitait à une de ces interminables conversations édifiantes qu'aiment les moines désœuvrés et moroses. Je n'étais pas disposé à beaucoup parler, aussi demandais-je seulement. « Quelle peine avez-vous, mon ami ?»« Des peines ordinaires, comme celles de tous les hommes, votre noblesse, mon bon monsieur. » »« Mais aujourd'hui, il y a eu au monastère un grand chagrin. À la messe même, pendant la lecture de l'Évangile, l'archidiacre Nicolai est mort. » »« Eh bien... » dis-je en prenant un ton monastique. « À la volonté de Dieu, chacun doit mourir, et selon moi, vous devez même vous réjouir. On dit que ceux qui meurent la veille ou le jour de Pâques voient infailliblement le royaume des cieux. » « C'est vrai. » Nous nous tûmes. La silhouette du moujik au chapeau haut s'était fondue dans la berge. Les tonneaux goudronnés flambaient de plus belle. L'écriture et la réflexion montrent la vanité du chagrin, dit Hiéronyme, rompant le silence. Mais pourquoi l'âme souffre-t-elle et ne veut-elle pas écouter la raison? Pourquoi a-t-on envie de pleurer amèrement? Hiéronyme leva les épaules, se tourna vers moi et dit rapidement: Que je sois mort ou n'importe qui, cela n'eût peut-être pas été remarqué, mais c'est Nicolai qui est mort. Lui et pas un autre. Il est difficile de se figurer qu'il n'est plus de ce monde. Je suis ici sur le bac et il me semble toujours entendre sa voix m'appeler de l'autre rive. Pour que je n'aie pas peur sur le bac, il venait toujours sur la rive et m'appelait. La nuit, il se levait même exprès pour cela. C'était une bonne âme. Oh mon Dieu, qu'elle était bonne et charitable. Certains hommes n'ont pas une mère aussi bonne que l'était pour moi Nicolai, Seigneur, sauvez son âme. Hiéronyme reprit le câble, mais il se retourna tout de suite vers moi. « Votre noblesse, me dit-il d'une voix chantante, quel esprit lumineux il avait, quelle langue harmonieuse et douce, juste ce que l'on va chanter à l'instant à la messe de minuit. Oh, ton aimable voix, oh, ta voix la plus douce. » Mais en plus de toutes ses qualités humaines, il avait un don extraordinaire. Quel don, demandai-je. Le moine me regarda attentivement et, comme se convainquant que l'on pouvait se fier à moi, il se mit à dire en riant gaiement, il avait le don d'écrire des cantilènes. C'était un véritable prodige, monsieur. Vous en serez étonné si je vous l'explique. Notre père Archimandrite est de Moscou, le père sous-prieur sort de l'académie de Kazan. Nous avons des moines, prêtres qui ont beaucoup d'esprit et aussi des solitaires. Et dites-moi de grâce, pourquoi il n'y en a pas un qui sache écrire une cantilène? Et pourquoi Nicolai, un simple moine, un moine diacre, qui n'avait étudié nulle part, qui n'avait même pas d'extérieur, en écrivait? C'était un miracle, un vrai miracle. Hiéronyme ouvrit les mains et, oubliant tout à fait le câble, continua avec transport. Le père sous-prieur peine pour composer des sermons. Quand il a écrit l'histoire de notre monastère, il a mis tous les frères à l'œuvre et il est allé 10 fois en ville. Et Nicolas, lui, écrivait des cantilènes. Vous entendez, c'est autre chose que des sermons ou de l'histoire. Est-il donc si difficile d'écrire des cantilènes ? Demandai-je. Oui, mais c'est une grande difficulté, répondit Hiéronyme en hochant la tête. Ni la sagesse, ni la sainteté n'y servent à rien si Dieu ne vous a pas accordé le don. Les moines qui n'y entendent rien jugent qu'il n'y a qu'à connaître la vie du saint que l'on veut célébrer et se conformer aux cantilènes qui existent. Mais ça n'est pas juste, monsieur. Et évidemment, celui qui écrit une cantilène doit connaître à fond l'histoire de son saint dans le moindre détail. Il doit se conformer à celle qui existe, savoir la façon de commencer et ce qu'il y a à écrire. Pour vous donner un exemple, la première partie commence toujours par « choisi » ou « élu ». Le premier icos par le mot « ange », l'oraison du « très doux Jésus ». Si cela vous intéresse, commence ainsi. L'ange créateur et seigneur des forces. Celle de la très sainte mère de Dieu commence ainsi. L'ange annonciateur fut envoyé des cieux. Celle de Nicolas le Thaumaturge ainsi. Ange d'apparence et de substance terrestre. On commence partout par le mot ange. On ne peut pas faire autrement, mais le principal, ce n'est pas la vie du saint, ce n'est pas la concordance avec les modèles. Il faut que tout soit élégant, concis, circonstancié. Il faut... Dans chaque ligne de la délicatesse, de la caresse, de la tendresse, il ne faut pas un mot grossier, ni violent, ni déplacé. Il faut écrire de façon à ce que celui qui prie se réjouisse dans son cœur, ou qu'il pleure et que sa raison tressaille et tremble. Il y a dans la cantilène de la Mère de Dieu « Réjouis-toi, ô toi qui es inaccessible aux peines humaines, réjouis-toi, ô toi qu'on ne peut voir que par les yeux des anges. » Il est dit dans un des passages de cette louange, « Réjouis-toi, arbres aux fruits lumineux dont les fidèles se nourrissent. Réjouis-toi, arbres aux feuilles dont l'ombre sainte couvre des multitudes. » Hiéronyme, comme s'il eût craint quelque chose ou eut honte, se cacha la figure dans ses mains et secoua la tête. « Arbres aux fruits lumineux, arbres aux feuilles dont l'ombre sainte, » murmura-t-il. « Vous trouvez des mots pareils. » Que le Seigneur donne une pareille faculté. Ramassez brièvement tant de mots et d'idées, et comme tout cela est précis et coulant. Lampe verse lumière, est-il dit dans le Fils du Très-Doux Jésus. Verse lumière. Mais il ne se trouve de pareille monie dans les livres ni sur les lèvres humaines. L'auteur l'a donc inventé, il l'a trouvé dans son esprit. Outre la fluidité et le bien dire, il faut que chaque ligne soit ornée de toute manière, qu'il y ait des fleurs, des éclairs, du vent, du soleil et tous les objets du monde visible. Et il faut placer toute exclamation de façon à ce qu'elle soit coulante et douce à l'oreille. Réjouis-toi, lys fleurissant du paradis, est-il dit dans la cantilène de Nicolas le Thaumaturge. Il n'est pas dit simplement lys du paradis, mais lys fleurissant. Du paradis, c'est plus coulant, c'est plus suave à l'oreille, c'est justement ainsi qu'écrivait Nicolas, exactement comme ça, je ne puis même pas vous dire comme il écrivait. Oui, dis-je, en ce cas, il est dommage qu'il soit mort. Tout de même, l'ami, avançons, nous serons en retard. Hiéronyme se reprit et courut au câble. Sur la rive, toutes les cloches commençaient à carillonner. C'était probablement la procession autour du monastère parce que maintenant, tout l'espace obscur, derrière les tonneaux goudronnés, était plein de feux mouvants. « Nicolas, y a-t-il imprimé ses cantilènes ?» demandai-je à Hiéronyme. « Où donc les aurait-il imprimés ?» soupira le moine. « Il eût même été étrange de les faire imprimer. À quoi bon ? Personne dans notre monastère ne s'y intéresse. On n'aime pas ça. » On savait que Nicolas y écrivait, mais on n'y faisait pas attention. Aujourd'hui, monsieur, nul ne prise les nouveaux écrits. On a de la prévention contre eux. Et précisément, si Nicolas eût été un solitaire, nos pères auraient peut-être eu la curiosité de savoir, mais il n'avait pas encore 40 ans. Certains frères le raillaient et regardaient même ses écrits comme un péché. Pourquoi donc écrivait-il? Mais pour rien, surtout pour sa consolation. Seul de tous les moines, je lisais ses œuvres. J'allais chez lui en cachette et il était heureux que je m'y intéresse. Il m'accablait, me caressait la tête, m'appelait de mots tendres. Comme un petit enfant, il fermait sa cellule, me faisait asseoir près de lui. Il se mettait à lire, à lire. Hieronyme abandonna le câble et s'approcha de moi. Nous étions en quelque sorte des amis, lui et moi, murmura-t-il en me regardant avec des yeux brillants. Où il allait, j'allais. Quand j'étais absent, il s'ennuyait, il me préférait à tous. Tout cela parce que ses cantilènes me faisaient pleurer. Il est touchant de se le rappeler. Maintenant, je suis comme un orphelin ou une veuve. Voyez-vous, dans notre monastère, tout le monde est bon, compatissant, pieux, mais personne n'y a de douceur, de délicatesse, comme il arrive parmi les gens de simple condition. Tous, par le haut, font du bruit en marchant, sont bruyants, tous. Tandis que Nicolas parlait toujours doucement, d'un ton caressant, et s'il voyait quelqu'un dormir ou prier, il passait devant lui sans faire plus de bruit qu'une mouche ou un moustique, son visage était doux, compatissant. Hieronyme soupira profondément et reprit le câble. Nous approchions de la rive. Sortant de l'obscurité, nous entrions peu à peu dans un royaume enchanté, plein de fumée suffocante, de lumière crépitante et du bruit. Vous voyez déjà nettement les gens s'agiter près des tonneaux enduits de résine. Le jeu de la flamme donnait à leur figure et à leur corps rouge une expression étrange, presque fantastique. Parfois, entre les têtes et les figures, des têtes de chevaux immobiles apparaissaient, comme fondues dans du cuivre rouge. On va chanter à l'instant l'office de Pâques, dit Hieronyme. Et maintenant que Nicolas n'est plus, personne ne le comprendra à fond. Aucun écrit n'était pour lui plus suave que cet office. Il avait l'air d'en pénétrer chaque mot. Vous allez y être, monsieur, et si vous comprenez bien ce qu'on chante, vous en serez transporté. Est-ce que vous ne serez pas à l'église ? Je ne peux pas, monsieur, il faut faire le passage. Ne vous remplacera pas ? Je ne sais, on aurait dû me remplacer vers 10 heures, et vous le voyez, on ne le fait pas. Et je dois l'avouer, j'aurais bien voulu aller à l'église. Vous êtes moine ? Oui, monsieur. Enfin, c'est-à-dire, je suis novice. Le bac buta contre la rive et s'arrêta. Je payai les 5 copecs à Hieronyme et sautai à terre. À l'instant, une charrette grinçante conduite par un petit garçon avec une femme qui dormait embarqua. Hieronyme, faiblement coloré par les feux, pesa sur le câble, se courba et démarra. Je fis quelques pas dans la boue, mais ensuite je marchai sur un sentier doux, nouvellement battu. Le sentier conduisait à la grande porte du monastère, toute noire, semblable à un gouffre. On apercevait à travers des nuages de fumée une foule désordonnée, des chevaux, des tlés, des charrettes, des voitures. Tout cela grinçait, hennissait, riait et était recouvert par moments d'une lueur pourpre ou des ombres mouvantes de la fumée. C'était un vrai chaos et dans ce brouhaha, on trouvait la place de tirer un petit canon et de vendre des pains d'épices. Au-delà du mur dans l'enceinte, une cohue non moins grande se pressait, mais on y observait plus d'ordre et plus de décence. On y sentait une odeur de genévrier et de pain joint. On parlait haut, mais il n'y avait comme dehors ni rire ni hennissement. Près des monuments funéraires et des croix, des gens s'appuyaient l'un à l'autre tenant des pains de Pâques et des paquets. Visiblement, beaucoup d'entre eux étaient venus de loin pour faire venir leur pain et étaient fatigués. Sur les dalles de fonte, formant passage de la grande porte du couvent à la porte de l'église, de jeunes novices affairés couraient en faisant sonner leurs bottes. Sur le clocher, on se démenait et on criait. Quelle nuit agitée, me dis-je, que c'est beau. J'aurais voulu que toute la nature, à commencer par l'obscurité de la nuit et à finir par les dalles en fonte, les croix, les tombes et les arbres sous lesquels les gens grouillaient, fut agitée et ne dormit pas. Mais nulle part l'excitation et le mouvement ne s'exprimaient aussi fortement que dans l'église. À l'entrée se livrait l'incessant combat du flux et du reflux. Les uns rentraient, d'autres sortaient et revenaient bientôt pour rester un peu et remuer de nouveau. Les gens passaient d'un endroit à un autre, flânant et semblant chercher quelque chose. Une vague partait de l'entrée et parcourait toute l'église, agitant même les premiers rangs où se trouvaient les gens posés et rassis. Il ne peut être question de prière, recueillons. On ne prie pas du tout, il n'y a qu'une joie continue, enfantine et raisonnée, qui ne cherche qu'un prétexte pour se faire jour et se décharger en un mouvement quelconque, ne fût-ce qu'un va-et-vient, un branle et une bousculade sans merci. La même fébrilité se remarque jusque dans le service pascal, la porte centrale des iconoclastes, de tous les autels est grande ouverte. D'épais nuages de fumée, d'encens flottent dans l'air, près des lampadaires, ou que l'on regarde partout des lumières, des reflets, des crépitements de cierges. On ne fait cette nuit-là aucune lecture. Jusqu'à la fin, le chant affairé et joyeux ne cesse pas. Après chaque hymne du canon, le clergé change de chasuble et sort pour encenser les fidèles, et ça se répète presque toutes les 10 minutes. Je n'eus pas le temps d'occuper une place qu'une vague déferla du haut de l'église et me rejeta en arrière. Un diacre, grand et corpulent, passa devant moi, tenant un long cierge rouge, un archimandrite tout blanc, à mitre doré le suivait, hâtivement, tenant un encensoir. Quand on ne les vit plus, la foule me rejeta à la place précédente, mais 10 minutes ne s'étaient pas écoulées qu'une vague nouvelle se précipita et que le diacre apparut à nouveau. Cette fois, le père sous-prieur le suivait, celui-là même qui, au dire de Hiéronyme, avait écrit l'histoire du monastère. Fondu dans la foule et gagné par l'allégresse générale, je portais infiniment peine pour Hiéronyme. Pourquoi ne pas le remplacer? Pourquoi ne pas envoyer au bac quelqu'un de moins sensible, de moins impressionnable? Je regardais les visages, surtout s'il y avait une vivante expression de triomphe, mais pas un être n'écoutait ce qu'on chantait et ne s'en pénétrait. Personne n'en était transporté. Pourquoi ne remplaçait-on pas Hiéronyme? Je pouvais me le figurer humble et debout, quelque part près d'un des murs inclinés et saisissant avidement la beauté d'une phrase sacrée. Tout ne faisait qu'effleurer lui des gens qui étaient maintenant devant moi. Mais son âme fine l'eût absorbé avidement. Il s'en serait enivré jusqu'à l'extase, jusqu'au transport. Il n'y aurait pas eu dans le temple d'homme plus heureux que lui. Mais cependant, il voguait à présent d'une rive à l'autre sur la rivière noire. Il songeait avec affliction à son frère et ami défunt. Une vague roula derrière moi, un moine replet, souriant, égrenant son chapelet, se glissa de flanc auprès de moi, frayant le passage à une dame en chapeau et pelisse de velours. Une novice la suivait, portant au-dessus de nos têtes une chaise. Je sortis de l'église. Je voulus voir Nikolai mort, cet obscur auteur de cantilène. Je suivis la clôture le long du mur que bordait la rangée des cellules des moines. Ayant regardé par plusieurs fenêtres et ne voyant rien, je revins. Maintenant, je ne regrette pas de ne pas avoir vu Nikolai. Dieu sait si je l'avais vu, peut-être eussé-je perdu l'image que me dessine mon imagination. Cet homme poétique et sympathique qui sortait la nuit pour appeler Hiéronyme et qui, solitaire et incompris, semait ses compositions de fleurs d'étoiles et de rayons de soleil, je me le représente, timide, pâle, avec des traits doux, mélancoliques, remplis de mansuétude. Dans ses yeux devait luire avec l'esprit la tendresse et cette exaltation enfantine à peine contenue qui se sentait dans la voix du novice quand celui-ci me récitait des passages de cantilène. Il n'était plus nuit quand nous sortîmes de l'église. L'aube commençait. Les étoiles étaient éteintes et le ciel couvert paraissait gris-bleu. Les plaques de fonte, les monuments et les bourgeons des arbres étaient revêtus de rosée. On sentait une vive chaleur. Il n'y avait plus dans l'enceinte du monastère l'animation de la nuit. Les chevaux et les gens semblaient fatigués, endormis, ils bougeaient à peine. Il ne restait des tonneaux goudronnés que des tas de cendres noires. Quand l'homme est fatigué et veut dormir, il lui semble que la nature passe par le même état. Il me semblait que les arbres et que l'herbe nouvelle dormaient. Il semblait que même les cloches ne sonnaient plus aussi fort et aussi joyeusement que la nuit. L'agitation avait cessé et de l'excitation, il ne restait qu'une lassitude agréable, un besoin de sommeil et de chaleur. Je pouvais voir maintenant les deux rives de la rivière. Ça et là, au-dessus d'elle, pareil à des collines, glissait un léger brouillard. Du froid et de l'humidité venaient de l'eau. Quand j'entrai dans le bac, une brisca s'y trouvait déjà, ainsi qu'une vingtaine d'hommes et de femmes. Le câble, humide et me semblait-il endormi, s'allongeait au-dessus de la large rivière et disparaissait par endroits dans le brouillard. « Le Christ est ressuscité. Plus personne ?» demanda une voix douce. Je reconnus la voix de Hiéronyme. La nuit ne m'empêchait plus d'examiner le moine. C'était un homme d'environ 35 ans, grand, étroit d'épaules, avec de gros traits arrondis, une barbe pointue, des yeux mi-clos qui regardaient paresseusement. Il avait l'air extraordinairement triste et fatigué. On ne vous a pas encore remplacé, lui demandai-je. Hein, moi, monsieur, repartit-il en souriant, tournant vers moi sa figure humide de rosée. Il n'y a personne à présent pour me remplacer jusqu'au matin. Tout le monde va aller à l'instant rompre le jeûne chez le père Archimandrite. Aidé d'un petit moujik à bonnet de fourrure rousse ressemblant à ces boîtes en écorce de tilleul dans lesquelles on vend du miel, il se pencha sur le câble. Les deux hommes gémirent en même temps et le bac démarra. Nous avançâmes, dérangeant sur notre route le brouillard qui se levait paresseusement, tout le monde se taisait. Hiéronyme tirait machinalement, d'une seule main. Il promena longtemps sur nous ses yeux ternes et doux, puis son regard s'arrêta sur le visage rose à sourcils noirs d'une jeune marchande qui était auprès de moi, se ratatinant en silence à cause du brouillard qui l'enveloppait. Il ne détacha pas d'elle les yeux pendant tout le passage.

Il y avait peu de virilité dans ce regard prolongé. Il me sembla que Hiéronyme cherchait sur la figure de la femme les traits fins et doux de son ami défunt.

Une nouvelle d'Hervé Bazin pour suivre. Ah, Hervé Bazin. Il vous vient peut-être des souvenirs de la méchanceté de Folcoche, la mère tyrannique de Vipère au Poing. Eh bien, il sera question de cruauté, ici aussi, de la méchanceté presque naturelle du groupe pour les êtres fragiles ou différents. Et l'amour là-dedans. Ah, vainqueur. J'avais trop envie de vous le dire.

nouvelle d'Hervé Bazin. Son crin brunâtre planté bas sur le front et tire-bouchonnant sur de grandes oreilles, Marguerite le tenait de sa défunte mère, rabilleuse de matelas qui n'avait jamais su garder sa tignasse. Ses yeux verrons, l'un bleuâtre, l'autre brun, sous de maigres sourcils, elle les tenait de son défunt père, le coutelier, mort du cirrhose presque en même temps que sa femme. Quant à son nez du genre champignon, au-dessus d'une bouche en forme d'entonnoir, il était bien à elle, ainsi que sa peau rêche, trouée comme une carte de lune. Alors que personne ne l'a plu, elle avait trouvé le moyen d'avoir à 12 ans la petite vérole. Bancal avec ça. Il y a des gens sur qui le hasard s'acharne au point d'accréditer la légende qui voit dans de telles infortunes l'expiation d'on ne sait quelle vie antérieure. En allant remplir le pichet de sa tante, une sœur de son père aussi poivroteux que lui et qui avait recueilli sa nièce pour se faire servir, Marguerite s'était si mal cassé la jambe dans l'escalier de la cave qu'aucun médecin n'avait su la remettre en état, d'où ce surnom. Que pour l'achever, la férocité villageoise avait très vite substitué à son prénom et sous lequel il faut bien vous la présenter, la clope. Disons-le tout de suite, la clope avait tout de même quelque chose pour elle. Sa soumission d'abord, qui semblait proche de l'inconscience et où elle vivait engourdie, sa santé aussi, faite d'endurance, de cette longue résistance des malingres qui ont triomphé du pire et qui finissent par venir à bout, sur leur flûte, de corvées où s'essoufflent les plus gaillards. Enfin, elle avait sa voix. Les filles d'auberge, et présentement au Coq Blanc où elle avait échoué depuis la mort de sa tante, c'était son lot, les filles d'auberge, à force de tousser dans les fumées, graillonnent souvent. Quand le client de passage voyait arriver celle-ci, décoiffée, déhanchée, talonnant du gauche et encore avilie par ses nippes, il s'attendait au pire dans le genre rogomme. Mais dès que la clope avait ouvert la bouche pour demander « Monsieur Désir », il la regardait bouche bée. Il se détournait, cherchait un autre responsable, un ventriloque capable de cette tricherie ou, si vous préférez, de ce miracle, car c'était là le comble pour certains. Une sorte de défi. La clope avait une voix de petite fille modèle, une voix faite pour être enveloppée de mousseline, une de ces voix dont on dit qu'elle passe sur les dents comme sur des perles. Chaque fois qu'elle ouvrait la boue, il en sortait comme une rose d'un vase ébréché. Dégoûté du reste, son ange gardien s'était réfugié dans sa gorge. La clope n'y gagnait rien, d'ailleurs. Les uns la trouvaient à faune, d'autres sournoise. Aussi bêcheuse que hideuse, grognait Marcel, le garçon boucher. Elle agaçait les habitués, amateurs de servantes à cortes, aux défensives un peu canailles, aux vives réparties. Mais pouvait-on pincer ça? Pouvait-on blaguer avec ça? La plupart des gens aiment bien que les choses soient ce qu'elles sont, que les nuits restent des nuits et les déshérités des déshérités sans prétendre à des compensations dont leur disgrâce semble indigne. Pour Toussaint Larivaud, patron du Coq Blanc, pour Irma, sa femme, pour toute la clientèle, cette voix-là n'était pas une voix naturelle. Elle renforçait le jugement et la condamnation. Voix de Sainte Nitouche, escroquée par Sainte Marie Thorme, disait volontiers le docteur Beauf à l'heure de l'apéritif. Lui-même et d'autres moins beaux sires traitaient la fille en conséquence. Quoi qu'on en dise, au royaume des ivrognes, bec à boisson est rarement d'humeur tendre. La méchanceté se mesure au verre. Côté table comme côté comptoir, la clope allait, venait, charriant ses jambes et ses plateaux, torchonnant, rinçant, servant juste à l'arrêt, mais incapable d'annoncer un perno ou de réclamer son dû autrement que sur le ton d'une nonnette filant des Ave Maria. « Miaule donc plus fort qu'on t'entende !» beuglaient les grossiers. Alors elle répétait en souriant, mais elle ne parvenait qu'à monter d'un octave dans le suave. Quant au sourire, il avait beau être à 100% du sourire. Il n'en devenait pas moins sur son visage une si vilaine grimace, il provoquait si fort les rieurs que la clope se faisait rabrouer de plus belle. C'est ça, maintenant fait du charme, ta bonne mine. Dans le village même, jusque dans le coin des bonnes âmes, la pitié pour la clope était mince. Il n'est point de contenant qui ne réponde un peu du contenu. La laideur est toujours suspecte, c'est une offense aux yeux, à la fierté locale. Faute de pouvoir, comme jadis, supprimer les contrefaits dès leur naissance, le mépris durant toute leur vie les précipite du haut de son tégette. Point de gamin
qui n'eût derrière la clope singé sa démarche en clochant des deux genoux, point de fille qui n'eût à son approche fait un écart pour se garder d'une espèce de contagion. Enfin, suprême hommage, car la langue met toujours du temps à les accepter, du quartier bas au quartier haut couraient les locutions toutes faites, moche comme la clope, bête comme la clope, ou encore ce véritable proverbe à l'usage des garçons trop intéressés, sur un sac d'or, il y en a qui épouseraient la clope.

Eh bien, me croit qui veut. Il en fut un qui la remarqua, et point pour son bas de laine parfaitement vide. Les fatalités ont parfois leur revanche. Une oreille admira cette voix. Oh, ne vous récriez pas, ne dites pas « Il devait être frais, l'amoureux, un clochard, n'est-ce pas, un cheminot, ou alors un vieillard, un infirme aussi peu ragoûtant que l'infirmière ?» Vous seriez loin du compte. Sans être un Adonis, c'était un garçon au-dessus de la trentaine, avec les cheveux et les dents de son âge, avec de bonnes épaules, dans un bon veston et assez de figure pour satisfaire son monde. Point fou du tout, au surplus, ce Pierre le Broquet. Bon, peut-être un peu rêveur, comme le sont ses pareils, et sensible à ce qui nous échappe, à nous qu'abuse la tyrannie de nos prunelles. Je n'en dirai pas plus, vous m'avez deviné. Les miracles eux-mêmes ont leurs limites, et le garçon, bien sûr, était aveugle. Arrivé dans le coin par hasard, il n'y avait trouvé ni concurrence, ni piano mécanique, ni pick-up, et s'y était fixé, vivotant de son accordéon. On l'embauchait de ci, de là, dans les noces, et le patron du coq blanc finit par se dire qu'il n'y avait point de raison de laisser filer la jeunesse, et surtout l'argent de cette jeunesse, à la sous-préfecture chaque dimanche. Il disposait de deux salles. On pouvait, l'une remplissant l'autre, faire sauter les filles dans celle du fond et les bouchons dans celle du devant. L'aveugle acceptait de moudre des valses à petit tarif. Le jour de la Saint-Louis, fête du village, le coq blanc donna son premier bal. Et Pierre le Broquet, pour 500 francs, s'installa sur une grande caisse tapissée d'une couverture qui composait l'estrade. Ce fut un succès. On s'étouffa l'après-midi, on s'étouffa toute la nuit chez Toussaint, tandis que les fils, maniant la belle à plein bras, profitaient de chaque pause pour siffler Chopine, les filles sirotaient des flots d'orangeade aidés par leur mère qui s'écrasait sur des chaises de paille, côté tapisserie, et tricotaient d'un œil en surveillant avec l'autre le palourd des galants convenablement pourvu d'hectares. Bousculé, ricochant de coude en coude, la clope s'affairait, 20 fois repartie, 20 fois rappelée. Sur son perchoir, l'accordéoniste fabriquait du rythme pour tympan solide, passé d'un fox trotté au pas de chasseur à un tango pesamment chaviré. Il suait si fort que la patronne, satisfaite de l'encaisse, héla soudain la clope. Porte ça au Broquet. La clope attrapa au vol un demi de petite bière et, sur une fin de morceau, traversa la cohue, se hissa jusqu'à l'aveugle qui, les prunelles fixes, l'air absent, s'épongeait le front d'une main lente. Dans le brouhaha, nul n'entendit ce qu'elle lui disait et ce fut sans doute bien banal, mais le Broquet, soudain, revenu de loin, se pencha pour dire très haut « Merci, mademoiselle !» La clope qu'on appelait parfois Margot, mais jamais mademoiselle, en fut toute saisie. Une danseuse pouffa et ce fut du délire, quand l'aveugle ayant demandé dans le vide « Mais qui est-ce ? La fille de la patronne ?» Un luron cru malin de répliquer « Non, c'est que la servante, mais comme pin-up, je te la recommande. » La clope avait déjà filé. Saoul de quolibet, comme un pâtissier peut l'être de gâteau, elle n'y faisait même plus attention. Et sûre de sa laideur, installée dans son humilité, elle eût haussé les épaules si quelque voyante lui avait prophétisé la suite. À vrai dire, la suite commença comme une farce, et même une farce de très mauvais goût, signée Marcel. Meneur de jeu, dans tous les cas de ce genre, le garçon boucher, déjà cité, n'avait rien du grand tueur qui sort de l'abattoir. Un demi-bœuf sur l'épaule, c'était un malingre qu'un solide patron reléguait à l'étal et qui, pour détailler la viande, aiguisait curieusement ses couteaux. Amateur de petites victimes, susceptible de ne pas trop se débattre, il avait, depuis longtemps, choisi la clope et s'acharnait sur elle avec une constance qui devait bien quelque chose au dicton « Aboyer aux vilaines soulage le vilain ». Ces gens-là, on le sait, possèdent de redoutables antennes. Incapables d'éprouver certains sentiments, ils les détectent infailliblement chez les autres, lors même que ceux-ci n'en sont pas encore avertis. Dans les semaines qui suivirent le premier bal, l'attitude de l'aveugle parut vite singulière à Marcel. Qu'il revint chaque dimanche faire danser la jeunesse, on pouvait l'admettre, il ne faisait là que son métier. Mais que ce grenouillard, abonné au vitel, et soudain pris l'habitude en semaine de rêvasser devant un verre, de préférence aux heures creuses, et en s'asseyant à une certaine table, la plus proche du comptoir, voilà qui devenait révélateur. Aussi révélateur que sa façon de se taire,
de feindre l'inattention, de tripoter sa canne chaque fois que la clope ouvrait la bouche. Chez un aveugle, l'œil n'avoue rien, c'est l'oreille qui est mobile, qui le trahit. Quand le broquet tendait la sienne à bout de cou, il avouait tout en nous soufflant mots. Amoureux de la clope, ou seulement attentif à la clope. C'était risible. Et Marcel jubilait en se demandant si l'autre cachait son jeu ou si elle était vraiment trop bête pour avoir remarqué le manège. De toute évidence, elle boitait autour de l'aveugle avec amitié. Elle boitait même un peu moins bas, comme si elle se retenait. Mais l'indice était mince et Marcel, qui voyait pointer la blague énorme, la belle et saignante bouffonnerie, enrageait déjà quand, un soir, il entendit pour la première fois la clope risquer un commentaire en servant. « Nature, le vit-elle ? Vous ne voulez vraiment pas un peu de citron ?» L'intonation valait cher. L'aveugle, lui aussi, marqua le coup en bafouillant le « Merci, mademoiselle », auquel il s'accrochait toujours. Marcel, qui achevait son troisième ricard à la table voisine, se pencha vers lui. « Gentille fille, » dit-il d'un ton pénétré. Le broquet sursauta, puis sourit. « Oui, dit-il, une gentille fille et malheureuse. Tu as deviné ça. Ce que j'entends, je l'entends bien, » reprit l'aveugle avec sévérité. Puis, il se tut.

Eh bien, Margot, en voilà une nouveauté. Le lendemain, l'exclamation enrichie de commentaires avait fait le tour du village où les « tu crois ?»« Il est pas possible !» ricochaient de ruelle en ruelle. Au coq blanc, plus achalandé que d'habitude, une goguenardise feutrée entourait la clope. On n'y croyait pas, on ne pouvait pas y croire, et l'excès même de cette stupéfaction faisait taire les fielleux, les maladroits, les amateurs de gaillardise. De bouche à oreille, multipliant les allusions, les demi-rires, Marcel se donnait des airs de protéger sa victime. Doucement, doucement, n'effarouchez pas la bête. Il avait même pris soin de neutraliser le patron qui, édifié sur le rendement des servantes que ça occupe, fronçait déjà les sourcils et semblait d'humeur à mettre bon ordre à ses bêtises. Ah, t'es fou! Tu ne vois pas que cette pièce-là t'amène du client? La pièce était mince, à vrai dire, et ses acteurs s'enrôlent, mais on aide les choses en y faisant croire, et une atmosphère de complicité, même s'il s'agit d'une fausse complicité, arrive à susciter l'improbable. Il suffit parfois de prêter des intentions aux gens pour qu'ils y réfléchissent, et la dérision même, sans le vouloir, peut toucher juste. Résignée à son sort et n'imaginant même pas qu'on puisse s'intéresser à elle, la clope n'aurait peut-être jamais éprouvé autre chose qu'une sympathie d'infirme pour un autre infirme, une gratitude servile pour des égards inhabituels, et le broquet, touché par sa voix, n'en aurait sans doute jamais rien dit. Mais les malhabiles le sont en tout, à s'offrir comme à se refuser. Les marieuses le savent bien qui commencent par allumer les partenaires en affirmant à chacun que l'autre l'a distingué. Liés par la rumeur publique, la clope et le broquet allaient penser tous deux la même chose. Ce n'était plus le seul Marcel, du reste, mais 10, 20 curieux qui poussaient à la roue. À peine sorti de chez lui, l'aveugle trouvait 10 bras complaisants pour lui faire traverser la rue, et il était à peu près sûr de s'entendre demander « Alors, tu vas la voir, au coq ?» Il ne répondait guère et remerciait d'un sourire étroit. Une seule fois, il se permit de dire avec un singulier accent « Tu sais bien que je ne vais jamais voir quelqu'un. » Quant à la clope, plus franchement entreprise, parce qu'on la croyait un peu simple, il ne se passait pas de jour sans qu'un client ne lui lançât « Tiens, je viens de croiser ton amoureux. Mon amoureux, chantait-elle, c'est vous qui dites ça. » Mais sa réserve semblait fort loin de l'indifférence. Si d'aventure l'aveugle n'était pas venu, elle regardait furtivement du côté de la porte. Son passage chez le coiffeur, où elle se fit faire une de ces indéfrisables moutons à pointe brûlée, qui ne sévissent plus qu'à la campagne, fut très commenté. Son embarras aussi, qui lui nouait maintenant la gorge dès qu'apparaissait le broquet. Marcel grinçait. Sa mort, je vous dis, sa mort. À vrai dire, il n'était plus très content de lui. Non qu'il éprouvât des scrupules, hein, il détestait la bancale et se fichait bien d'aveugle, mais la farce prenait un tour imprévu. Au nez des rieurs, voilà qu'ils y croyaient, c'est grotesque, voilà qu'ils mystifiaient le mystificateur. Ils commençaient à s'appeler par leur prénom devant tout le monde sans paraître autrement gêné des brocards. Invitait-elle Marguerite. Tout de suite, Pierre. L'imagination ne les étouffait pas, mais chaque jour le ton se faisait plus familier. Une semaine plus tard, l'aveugle avait déjà pris l'habitude de demander à la clope au moindre bruit insolite, au moindre mouvement de salle. Qu'est-ce que c'est? D'y voir. Il y avait dans ce d'y voir une intolérable confiance. Ce n'était plus amusant, mais dégoûtant. Avec sa petite voix, cette fille, elle était bel et bien en train de l'empaumer, son aveugle, en train de le faire rêver à la viande fraîche. Certes, une fois loti, il le serait bien et il ne l'aurait pas volé, l'imbécile. C'était même tentant de laisser aller les choses jusqu'au bout, d'offrir à un tel couple, à la sortie de l'église, le plus beau charivari du siècle, mais le mariage de la clope, la nuit de noces de la clope, le bonheur de la clope. Non, vraiment, cela sonnait comme un défi, cela devenait un scandale, un renversement des valeurs, une injure faite à toutes les femmes du canton. Il fallait renverser la vapeur, arrêter ça, faire comprendre au broquet quelle sorte de souillon était en train de l'abuser. Prononcé comme par hasard sur son passage, des phrases se mirent à voler autour de l'aveugle. Une gaupe pareille, c'est moche tout de même de profiter de ce qu'il ne peut pas l'avoir. Ou encore, « Eh, que veux-tu? Ce sont les plus affreuses qui sont les plus malignes. »
Mais son accordéon en bandoulière et le bout de sa canne glissant sur le bord du trottoir le broquaient

passé impassible. Au bout d'une quinzaine, il n'avait pas renoncé. Ses affaires avançaient, au contraire, et les gens, blasés, commençaient à hausser les épaules. Ce fut sans surprise, ou du moins sans curiosité, qu'ils virent, un mardi, jour de fermeture du café, Pierre et Marguerite se promener ensemble, l'une guidant l'autre, qui, lui-même, retenait de son mieux à chaque pas le déhanchement de la boiteuse. Ils longèrent innocemment la boucherie, et Marcel, en les apercevant, en eut le souffle coupé. Tout le jour, il mania le tranchet, la scie à os et le hachoir avec une sorte de rage. Toute la nuit, il se retourna dans son lit, cherchant un biais, une ruse, un dernier moyen qui lui permît, sinon de défaire ce qu'il avait fait, au moins de bien gâcher les choses. Au petit jour seulement, il se calma. Il croyait bien avoir trouvé.

0: Une nouvelle semaine passa où deux fois par jour, on le vit au Coq Blanc, discrètement installé à la table voisine de celle de l'aveugle. Marcel se faisait tout petit, épiant l'occasion de lui rendre quelques menus services, d'accrocher la conversation. C'était pas facile, l'autre ne venait pas toujours aux mêmes heures et ne se livrait guère, tandis que, du comptoir, la clope surveillait le commis boucher avec inquiétude. Mais la méfiance des innocents n'est jamais aussi longue que la patience de leur bourreau. Un petit air d'accordéon joué en sourdine fournit à Marcel l'occasion de parler musique et le broquet sembla se dérider un peu. Le mercredi, jour de marché, Marcel fit encore mieux. Il sauta sur l'occasion de rabrouer un des derniers mauvais plaisants qui asticotait la clope. « Tu peux pas lui fiche la paix, non » cria-t-il. Sur le visage de l'aveugle, quelque chose changea, s'amollit. Et Marcel sut qu'il avait fait mou. La clope le remerciait du regard. Marcel lui fit un signe. « Tu me donneras un Beaujolais, » dit-il quand elle fut là. Puis, dosant sa voix au plus juste, il ajouta bah, « J'en ai assez de cette persécution. Je me demande ce que vous leur avez fait. » Elle est ce qu'elle est, et je suis ce que je suis, dit doucement l'aveugle. Les gens n'aiment pas les infirmes. Ils leur font peur. Ils ont l'air d'avoir été punis à leur place. « C'est vrai, » fit Marcel, pour une seconde sincère. Mais sa sincérité même l'horrifia, le retourna. Il fallait enchaîner tout de suite, à tout prix. « Tu es aveugle de naissance » demanda-t-il très bas. « Pas tout à fait, » fit l'aveugle. « Je suis né voyant, mais j'ai fait une ophtalmie, à 8 jours. » Marcel avala sa salive, qui ne passait pas, et, détournant la tête pour ne pas voir ses pupilles vitreuses, presque blanches et qui ne regardaient rien, il murmura. Tu sais que ça s'opère maintenant. Je l'ai lu dans le journal l'autre jour, on peut te greffer. Si quelqu'un te prête un œil, tu aurais des chances d'y voir. Une chance sur deux, il paraît. Quoi ? Cria l'aveugle si soudainement et avec une telle force que Marcel recula sa chaise. L'infirme pourtant ne bougeait pas, il avait l'air indigné, mais il semblait aussi paralysé, divisé, tenté par l'expérience, incapable de faire taire le démon. Alors, Marcel, très rouge et reculant encore, ajouta d'une traite « Et je suis sûr que si tu le lui demandais, Marguerite t'en donnerait un œil. »
1: « Un œil ? Vous croyez ?» balbutia la clope.
0: Marcel ne regardait plus qu'elle, avec un sourire patelin où luisaient ses canines. Il avait tout de même un peu honte et le silence massif de l'aveugle l'inquiétait, mais l'air effrayé de la clope, sa pâleur, sa façon de triturer son torchon, le remboursait de tout. Il aurait voulu crier. « Qu'en penses-tu, ma clope ? On l'aime ou on ne l'aime pas, le musiqueux ? Et je te jure qu'elle l'intéresse, la petite preuve. Pour qu'il voit, il faut que tu lui donnes un œil, mais s'il te voit, tu seras vu et ça demande réflexion. » La clope vacillait, muette. Ses paupières battaient. Elle regardait intensément le broquet, toujours immobile et tendu. Marcel retournait sa langue dans sa bouche et, d'une affreuse petite phrase depuis longtemps préparée, il allait achever son travail quand tout à coup la clope se reprit, se pencha sur la table comme si rien ne s'était passé et se mit à l'essuyer avec soin. « Si c'est possible, dit-elle, moi, je veux bien. Après tout, je ne serai pas plus laide. » Il y avait dans sa voix une telle humilité, une si parfaite absence de calcul ou de rancune que Marcel aussitôt sut qu'elle avait gagné, que la manœuvre une fois encore se retournait contre lui. Il en resta bouche bée une seconde et puis il essaya de faire face. « Au contraire, fit-il, tu donneras le bras et puis tu te fais faire un bel œil de verre. » Il n'eut pas le temps d'achever. L'aveugle s'ébranlait, s'avançait sur lui comme un mur, les mains en avant. Il grondait « Va-t'en !» Va-t'en, chétrangle ! » Marcel, cette fois, recula jusqu'au poil. L'aveugle avançait toujours droit devant lui. Alors le commis boucher recula jusqu'à la porte, jusqu'au trottoir, tandis que l'aveugle s'arrêtait enfin pour crier à la clope. L'aide ! L'aide, mais qu'est-ce que ça veut dire ? Chacun a sa façon de voir, moi aussi j'ai la mienne. Et puis, tranquillise-toi, on ne peut pas me faire de greffe, le nerf est mort. Je serai toujours aveugle.

Un mois plus tard, le Broquet épousait la clope, sous les yeux du commis Boucher. Exécrable providence de leur destin, la noce réveilla un peu les plaisantins. On en fit les goguettes, puis on en fit moins. Au bout d'un an, il ne restait plus de l'histoire qu'une variante de l'ancien proverbe bien encourageante pour les filèdes. Tout arrive, on a bien épousé la clope. Enfin, le proverbe lui-même perdit de sa force avec le temps qu'il distribue à toutes les mêmes rides et rend vaines les comparaisons. Quand la clope eut 40 ans, elle ne fut plus sur une jambe un peu courte qu'une femme comme les autres. Une femme qu'on n'aperçoit jamais seule, mais toujours accrochée au bras de son aveugle qui, par instant, lorsqu'il rencontrait tel ou tel, se penchait sur son oreille pour demander « Qui est-ce ? D'y voir ?» La clope souriait de son sourire informe et pourtant exaucé, 20 fois répétée au long du jour la question gardait pour elle toute sa saveur. « D'y voir ?» C'était à peine une demande, un appel fait à ses yeux verrons. C'était quelque chose comme une devise, une définition. « Dis pour que je sache, pour que je voie, pour que j'échappe grâce au tien au silence de mes yeux. » Et la clope se mettait à parler. Elle disait tout bêtement « C'est Madame Blin avec son cabas. » Ou encore « C'est la bétaillère du charcutier avec un cochon dedans. » Mais sa voix faisait le reste, comme au premier jour. Sa voix qui avait été sa part et où continuait à passer sans qu'elle le sût. Toute la couleur, toute la douceur du monde.

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